0: je me mets à chanter. Et depuis, j'ai toujours chanté.
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2: Juliette s'échappe régulièrement de Saint-Germain-des-Prés, fuit le tourbillon de la vie parisienne pour goûter la douceur de vivre du Sud. En virée parfois à Saint-Tropez, avec ses copains Boris Vian ou François Sagan. Jusqu'en 1985, où elle est invitée à chanter au Festival de Ramatuel. Et c'est le déclic. C'est là qu'elle veut vivre avec son mari, le musicien Gérard Joannest.
3: Je voulais une maison face à la mer. Je voulais le soleil qui tourne autour de la maison toute la journée parce que Gérard adore ça. Et je voulais une maison qui me permette de rêver dans le silence.
2: Elle achète un terrain et demande à Serge Meige, l'architecte du théâtre de Verdure où elle a chanté pendant l'été, de lui concevoir son futur havre de paix qu'elle baptise la Maya. Elle va en penser les moindres détails, comme cette table de jardin construite autour d'un mûrier platane ou la tortue en mosaïque au fond de la piscine.
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2: Juliette, contemplative, aime se ressourcer sur la terrasse, avec vue sur la Méditerranée, et dans son jardin constellé de toutes sortes d'espèces méridionales. Elle développe même une passion pour les orchidées blanches. Elle fait de ce jardin et de sa maison son petit coin de paradis, son refuge. Celui qu'elle n'a jamais eu petite et qu'elle partage avec ses chats, ses chiens, un ménate prénommé Goya et même un bébé panthère. Mais on peut aussi la croiser dans Ramatuelle, au marché ou au café de l'Ormeau. Et puis, femme libre, c'est également une collectionneuse, notamment d'objets érotiques, mais aussi religieux.
4: Déshabille-moi.
2: Elle était venue, elle aime toujours chanter au festival de Ramatuelle.
3: C'est vrai que ça ressemble un peu à Avignon, quand Avignon a démarré. C'est-à-dire une chose totalement artisanale, faite d'amour, de tendresse et de sueur, de larmes de sang, de larmes de sel, de larmes de miel.

0: C'est dans cette maison, face à sa Méditerranée, le 23 septembre 2020, que la jolie môme quitte la scène.
1: Jolie môme.
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3: Caroline Oscari, cadre de production audiovisuelle et accessoirement présidente de l'association Le Vrac, café de Champnétrie.
4: Les Limousins sont formidables. Stéphane Pigateau.
3: Une enfance plutôt classique, mais avec un bagage d'immigration, d'un côté l'Italie et de l'autre la Croatie.
5: Votre première envie dans la vie, c'était d'être traductrice internationale. Est-ce que c'est ce côté fille d'immigré qui vous a donné cette envie d'être traductrice ?
3: C'est effectivement ce bagage fait d'immigration qui m'a ouvert les yeux sur le monde. Et puis, en bonne belge que je suis, j'ai évidemment lu Tintin. Et ça m'a confirmé dans l'idée d'ailleurs, de voyage.
5: Premier voyage, entre guillemets, premier départ aux États-Unis pour apprendre l'anglais.
3: Voilà, donc à 17 ans. Un regard à la fois critique et admiratif de ce que sont les États-Unis. J'ai fait le tour des États-Unis. Voilà.
5: Et comme ça ne vous suffisait pas et que vous êtes pour le rapprochement des peuples, Caroline, vous avez décidé de faire la même chose cette fois-ci, mais en Russie.
3: J'ai entamé des études de philologie slavistique à l'Université libre de Bruxelles à l'époque, à l'issue desquelles j'aurais dû me rendre effectivement à Moscou. Et puis ben, l'histoire en a décidé autrement, puisqu'en 1991, je ne peux pas partir en URSS et donc je suis obligée de revoir mes plans.
5: Alors qu'est-ce qui se passe à ce moment-là dans la tête de la jeune Caroline ?
3: Je décide de quitter la Belgique pour une formation plus professionnalisante, information et communication, et j'atterris à Bordeaux.
5: Et là, vous travaillez dans l'audiovisuel ?
3: À l'issue de mes études en information et communication, je suis recrutée à France Télévisions, donc sur le site de Bordeaux, France 3. Puis, ben, un jour, j'en ai eu marre de la ville. Ça faisait très longtemps qu'on rêvait de vivre autre chose et de redonner du sens à nos vies. J'ai été mutée, effectivement, à la station de Limoges.
5: Aujourd'hui, donc, à Champnétrie, avec Le Vrac.
3: Voilà.
5: Cette épicerie, enfin, plus qu'une épicerie, un vrai lieu de vie au centre du village. Comment vous est venue l'idée et l'envie d'ouvrir ce lieu ici à Champnétrie ?
3: Alors, c'est effectivement l'aboutissement, on va dire, le couronnement de toute une vie d'engagement et de désir de solidarité, de main tendue vers l'autre, qui date effectivement de mon adolescence. J'ai été très

0: très avide des bars, des cafés, des théâtres, du cinéma. Je me dis qu'on peut aussi voyager en rencontrant toutes ces riches personnalités locales qui font aussi la richesse du territoire. Je pense que c'est vraiment l'aboutissement d'un cheminement, de réflexion, de désir, de goût, de... Non, je ne changerai rien. Je pense qu'il y a une forme de cohérence entre ce que j'étais à 18 ans et ce que je suis aujourd'hui.
1: Champnétrie jusqu'au bout, quoi.
0: Champnétrie à fond.
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3: Pour changer, je ne vais pas vous apprendre un mot, mais vous apprendre quelques subtilités pour écrire en breton. Et ensuite, place à un prénom pour changer aussi.
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3: Ouais, c'est la journée du changement. Alors, je vous apprends chaque jour des mots. La pratique orale, c'est bien, mais l'écrit, c'est important aussi. Alors, dans l'alphabet breton, il y a deux ou trois petites choses à savoir. En premier, vous verrez une lettre que vous connaissez, mais que vous ne prononcez pas bien. C'est le C'H, qui sert à écrire le son RE, et donc pas CHE ni QUE, c'est RE. C'est un gros H aspiré. Pensez à un hangar, hein, voilà, comme ça, ça va vous aider. Ensuite, une autre chose à savoir, pas de bol, le Q n'existe pas en breton, on ne parle pas de Q, mais à la place, nous avons le K, qui sert à remplacer donc le Q, mais aussi le C, et ça sert à faire le son que. Un K, tout simplement. Donc avec ça, vous ne devriez plus confondre C'H, c'est le HE, le hangar, hein. Et si c'est un K, eh ben là, vous pourrez dire K. Ça paraît bête comme chou, mais c'est important à connaître pour pouvoir écrire, mais aussi lire et retrouver la bonne prononciation. À vous de répéter, ou alors écrivez-le quelque part pour vous en souvenir.
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3: Et pour changer des noms de lieux de famille, un prénom aujourd'hui qui est sûrement parmi les plus répandus, ou du moins dans le top des prénoms bretons, c'est Maël, avec sa variante Maëlan. Alors Maël, c'est un très vieux prénom, commun à d'autres langues celtiques. Maël, ça vient du Moyen-Âge, de l'époque du vieux breton, et ce nom était celui des princes ou des chefs de clan, à l'époque où la Bretagne était clanique, évidemment. Mais ce joli prénom est resté. Maël, c'est un prénom masculin, féminisé depuis peu, mais Maël, c'est le chef de clan, et dans Maëlan, eh bien là, on a une contraction de Maël et Tan, qui donne Maël Dan. Et ensuite, Maëlan, c'est-à-dire le chef de feu, donc au caractère bien trempé. C'est glissé en Maëlan. Voilà. Il est temps pour moi de vous laisser, de vous dire à demain, même heure, Canevarchoise.
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1: Les médias, les réseaux sociaux, les moyens aujourd'hui sont multiples pour connaître une célébrité mondiale, mais fut un temps où l'arc était loin de posséder autant de cordes.
2: En plein dans le milieu.
1: 8 septembre 1886, des cordes, cette fois vocales, retentissent dans la maison de Félix Philippe Valin, clerc de notaire à Montalieu-Versieux. Cette voix, c'est celle de Joséphine Eugénie, que l'on surnommera plus tard Ninon, et si c'est la première fois qu'on l'entend, ce ne sera certainement pas la dernière. D'ailleurs, la première fois qu'elle l'emploiera en spectacle, ce sera chez nous. En 1909, après un passage au Conservatoire de Lyon, sa première expérience de soliste, c'est à Bourgoin, pas encore jumelée à Jallieu à l'époque.
3: Quelle histoire, ça aussi.
1: Une histoire de maladie, figurez-vous. La première chanteuse de l'Opéra de Lyon tombe malade, et Ninon la remplace pour le premier rôle, et c'est un triomphe. Cette réussite, elle poussera son entourage à l'envoyer à Paris pour tenter sa chance, mais les débuts sont difficiles. Ninon s'aguerrit, fait des rencontres, notamment l'un de ses premiers fans, un certain Claude Debussy. Et puis en 1912, c'est le tournant grâce à un deuxième fan de la voix si particulière de Ninon. Elle auditionne à l'Opéra Comique.
4: Un comique, toi, tu regardes les Simpsons le soir.
1: Et Albert Carré, le directeur, est séduit. Il l'engage aussitôt. Mais l'idylle ne durera pas. Pierre-Barthélemy Gueusi succède à Albert Carré à la tête de l'Opéra Comique.
5: Ça va trancher, chérie.
1: Il déteste Ninon et lui fait subir des crasses en tout genre. C'est le cauchemar.
6: Personne ne peut être aussi con que ça.
1: Son salut viendra d'un gala. En 1916, elle chante au profit des blessés de guerre. Le destin aura voulu que dans la salle soit présent le directeur du Colonne de Buenos Aires, une salle aussi prestigieuse que la Scala de Milan ou l'Opéra de Paris.
7: Ça, c'est énorme.
1: Et Ninon, elle lui a tapé dans l'oreille au directeur. La chanteuse n'hésite pas. Elle casse son contrat avec Gueusi et s'embarque dans le plus grand voyage de sa vie.
8: Oh, ça fait du bien, ça.
9: C'est bon, ça.
8: C'est bien.
1: Pour la Montalieu-Lande, c'est le début d'un triomphe de 10 ans en Argentine qui lui assure une célébrité mondiale.
10: C'est Darty mon kiki.
1: Ninon Valin est accueillie comme une star en Grèce, en Turquie. Elle donne un récital privé à la Maison Blanche pour le président Roosevelt. La reine-mère d'Angleterre réclame au président Lebrun de l'entendre pour sa venue diplomatique en 1938.
11: Soit on est quelqu'un, soit on est personne.
1: Les tournées s'enchaîneront jusqu'en 1945, date à partir de laquelle Ninon préférera rester dans sa propriété lyonnaise de Millery. Héroïne dans les opéras qu'elle interprète, Ninon Valin le deviendra aussi dans la vraie vie. Pendant l'occupation, elle cachera des juifs et sauvegardera, en la soustrayant aux Allemands, la collection inestimable de François Lang, l'un de ses amis, pianiste et mécène français qui décédera en déportation.
12: C'est des commandos anti-char, des P-51.
13: Ce sont nos anges gardiens.
1: Si sa carrière a fait d'elle une voix incontournable à l'étranger, son héritage dépasse la simple performance. Elle est à l'origine de la création du conservatoire de Montevideo, en Uruguay. Elle a tourné les cinéphonies, les premiers clips de l'histoire. Elle a été l'artiste la plus radiodiffusée dans les années 20 et 30.
14: Enfin, c'est fou.
1: C'est également à Ninon Valin que l'on doit l'éclosion de jeunes talents comme Georges Guettari ou encore un certain Luis Mariano. Mexico. Comme un symbole ou une reconnaissance ultime du destin, Ninon Valin décède le 22 novembre 1961, jour de la Sainte Cécile, patronne des musiciens. La plus grande cantatrice du monde a été pendant longtemps Ninon Valin, une iséroise, illustre iséroise.
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15: Bah, ça me fait toujours rire parce que les gens, à la rigueur, j'ai pu les faire sourire seulement en mettant des arrosoirs contre une maison. Essayez de faire sourire maintenant, vous pouvez toujours y attendre et rigoler.
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17: Nous sommes à Rougemont-le-Château, devant une façade incroyable, ornée de plus de 1000 arrosoirs. J'ai rencontré le créateur de ce lieu, Bruno. Bruno, 1000 arrosoirs sur une maison. Est-ce que c'est un défi un peu fou que vous vous êtes lancé?
15: Ah non, même pas du tout. Là, c'est quand j'allais au puce, je voyais un petit arrosoir abandonné là, à 5 francs. Je dis, viens vite à la maison. Alors, 1, 2, 3, 4, c'est pas du tout le but, en fait.
17: Parce qu'il y a une histoire particulière avec l'arrosoir, l'objet en lui-même, ou c'était un objet qui était arrivé à ce moment-là et vous êtes rentré dedans?
15: Non, je pense que de toute façon, c'est une histoire. Si je vends des fleurs et je cultive des fleurs, il faut quand même leur donner à boire. Donc, par logique, il fallait quand même un arrosoir. Donc, c'est un complément de ce que je fais, en fait.
17: Quand on voit votre façade, vous l'avez dit, plus de 1000 arrosoirs qui sont disséminés sur la façade, autour également de votre belle boutique. Est-ce que des clients, est-ce que des proches, du coup, ça devient quelque part un cadeau, ça devient un présent qu'on reçoit à force?
15: Oui, c'est vrai que sur les 1000, il y en a peut-être 100 ou 200 que des gens m'ont amené payer parce qu'ils vidaient la maison de leurs grands-parents ou autre. Donc automatiquement, j'en ai eu des quantités qui me laissent devant la porte. Je peux même pas leur dire merci puisqu'il n'y a pas de mots, mais merci à ceux qui m'ont donné des arrosoirs.
17: C'est vrai que vous mettez ces arrosoirs sur votre façade. À l'intérieur, quand on rentre dans votre boutique, les fleurs, on a l'impression de rentrer dans un conte de fées. C'est ça en fait, vous avez envie de partager du positif, quelque part un peu de rêve quand on passe la porte de votre boutique.
15: Moi je pense qu'à la rigueur, déjà les fleurs ça donne de la couleur, donc de l'énergie et compagnie, et je pense que de se promener dans les plusieurs pièces du magasin, ça fait du bien. C'est pas moi qui le dis, c'est aussi les clients qui viennent à la rigueur, aussi bien à Noël, à Pâques et autres, ils me disent quand on passe chez vous, on a de nouveau de l'énergie et compagnie. Moi je répète.
17: Et vous-même, quand vous voyez tous les jours cette façade, quand vous rentrez dans votre boutique avec toutes ces fleurs, toutes ces couleurs, ça vous procure quoi?
15: En fait, j'ai fait plus ou moins l'univers, donc ces couleurs correspondent à ce que j'ai bien voulu faire, mais le résultat, c'est surtout le brillant des gens qui me racontent et qui sont contents de venir. C'est surtout ça qui est le résultat de tout ce que j'ai fait.
17: J'ai cru comprendre aussi que les gens s'arrêtent aussi, notamment pour prendre en photo votre façade. On peut la retrouver sur les réseaux pour partager aussi ce lieu quelque part insolite. Ça vous fait quoi quand vous voyez que votre façade est prise en photo avec tous ces arrosoirs?
15: Ça me fait toujours rire parce que les gens, à la rigueur, j'ai pu les faire sourire seulement en mettant des arrosoirs contre une maison. Essayez de faire sourire maintenant, vous pouvez toujours y attendre et rigoler. Donc ça, je suis déjà arrivé sans sortir, sans que les personnes rentrent dans le magasin. Donc c'est déjà un bon point en fait.
17: Un immense merci à Bruno pour son accueil, cette énergie communicative à Rougemont-le-Château. Et si vous avez besoin d'une dose de merveilleux pour attaquer 2026, levez les yeux juste devant sa façade et le sourire est garanti.
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3: Nous sommes de retour dans la famille. En ce moment, il fait beau, il fait froid. On est dans le nord, il y avait un indice. Et en plus, il y a un vent de voleur. C'est une situation que j'aime peu parce qu'en général, quand on dit « Oh, il fait froid », on nous répond « Ben non, il fait pas froid, c'est le vent qui est froid ». Je pourrais la taper, la personne qui me dit ça. Parce que la conséquence directe du vent froid, c'est qu'il fait froid. Du coup, avance et ferme votre gif. Donc, je résume. Il fait froid, mais il fait beau. Il y a quelqu'un qui a allumé la lumière et d'un coup, vous voyez votre cousine enlever son manteau, tirer sur son col et pousser un soupir. Je sais pas ce que j'ai étouffe d'un coup. Et son mari de répondre. Qu'est-ce que t'as tes vapeurs de belle-mère? Ne paniquez pas. Oui, qu'ils aient fait là pour vous aider. Je vous comprends, ça surprend. Bon, ce n'est pas très 21e siècle comme expression. Mais c'est celle qu'utilisait ma grand-mère quand elle avait une bouffée de chaleur. Ou quand elle remarquait que quelqu'un avait anormalement chaud. Cocteau, t'es tout rouge, t'as des vapeurs de belle-mère ou quoi?
5: Définition.
3: Les vapeurs de belle-mère sont originellement les bouffées de chaleur dont souffre la majorité de la gente féminine lors du dérèglement hormonal conséquent de l'arrivée de la ménopause. Quand je parle des filles et de leurs soucis, en général, je préfère partir dans le médical par les temps qui courent, c'est plus sûr. Et puis c'est imagé, parce que dans l'esprit de ma grand-mère, que je rappelle est enterrée au cimetière de l'Est depuis les années 80, je replace dans le contexte. La ménopause atteignait essentiellement les belles-mères. Ou si vous préférez, si t'es belle-mère, t'es forcément ménopausée. Et je tiens à préciser qu'elle disait ça aux hommes. Mais quand est-ce que ça peut vous arriver d'avoir des vapeurs de belle-mère, par exemple?
5: Exemple.
3: En écoutant le discours de Vladimir Poutine, en s'apercevant que son match Tinder, c'est sa sœur, avec leur nouvelle mode de pas mettre la photo en plus. Et alternative à vapeur de belle-mère, il y a « J'ai chaud, je crois que j'ai une buée ».
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1: Aujourd'hui, je me trouve à Châteauroux. Je suis devant un gîte de France, plus connu sous le nom de Porte de la Vieille Prison. Mais alors, pourquoi ce nom? Eh bien, vous allez le savoir tout de suite.
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1: Je suis avec Amélie Bourmeau-Binard, guide conférencière à l'Office de Tourisme de Châteauroux. Bonjour Amélie.
4: Bonjour.
1: Bon, alors, on s'en doute un petit peu, hein, de ce que c'était avant.
4: Oui, c'est ça. Alors, entre le nom et l'apparence, alors, on est vraiment avec un gîte de France aujourd'hui, hein, mais il n'y a pas de doute, hein, autrefois. C'était une porte. Mais pourquoi porte de la vieille prison et porte de quoi aussi? En fait, c'était la seule et unique porte d'entrée pour entrer dans la cour du château Raoul. Et oui, hein, quand on passe cette porte, on arrive au niveau du château Raoul, qui est encore là aujourd'hui. Et cette porte de la vieille prison, à la base, s'appelait la porte Saint-Martin. Et c'était la seule porte d'entrée. Donc, on voit encore aujourd'hui, au niveau de cette porte, déjà, on a l'arcade de la porte, mais au niveau de l'arcade, on voit une sorte de rigole, qui est l'emplacement de l'ancienne herse. Ces grilles qui étaient souvent en métal ou en bois et qui permettaient de protéger. On voit aussi encore les gonds. Alors, quand on voit la taille, hein, vous voyez, ils sont imposants, ce qui montre la taille de la porte en bois. Et puis quand on passe cette porte, on est dans un petit chemin très étroit qui était aussi un des systèmes de défense pour arriver dans le château.
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4: Et donc pourquoi porte de la vieille prison ? Dans les années 18e, 19e siècle, petit à petit les remparts sont détruits. Parce qu'on avait des remparts qui entouraient le château mais aussi la ville. Donc la plupart des parties des remparts ont été complètement détruites. Il n'en reste plus grand chose aujourd'hui. Mais cette porte, elle a été préservée parce que la salle des gardes qui se trouve donc dans la partie haute au-dessus de l'arcade, eh bien elle a servi temporairement de prison. Donc on l'appelait la porte de la prison. Mmh. Et puis quand il y a une autre prison qui a été construite, eh bien c'est devenu...
1: Il faut différencier.
4: Exactement. Mmh. La porte de la vieille prison. Et aujourd'hui, bah, cette ancienne salle des gardes, cette ancienne prison, c'est tout simplement un gîte de France.
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6: Vous chantez ça, Michel Rivérol, parce que vous chantiez des chansons polissonnes sur les scènes il y a quelques années.
7: Pendant très longtemps, effectivement, avec un pianiste, c'était un spectacle piano-voix. Et j'ai par ailleurs payé mes études en chantant et j'étais CPE.
6: Ah oui, voilà, parce que ça, on va en parler. Vous étiez CPE à quel endroit ?
7: Au collège de Launaguet, puis quand un poste s'est libéré au lycée Saint-Sernin, je l'ai demandé, j'ai eu la chance de l'avoir et d'y rencontrer des élèves en option musique.
6: Et deux garçons célèbres.
7: Big Flo et Oli, effectivement, j'ai eu cette chance pendant mes 17 années passées dans ce lycée. Oui.
6: Vous faisiez tampon parfois, c'est-à-dire ?
7: Un enseignant, il doit faire passer un programme et quand ses élèves sont trop souvent absents, là, ça passe plus du tout. Et je me souviens de moments d'échange avec un professeur de mathématiques qui me disait « Non, mais là, ça suffit, il faut les coller maintenant, il faut les punir, moi, j'en peux plus, ils sont jamais là. » Mais je t'assure qu'ils sont malades, je me disais. En fait, je savais qu'ils faisaient une première partie à l'Olympia, donc bon, ils étaient déjà... Très vite, ils ont atteint une sacrée notoriété et mener les choses de front devenait difficile à ce moment-là.
6: Et vous aviez des contacts avec la maman aussi?
7: Ah oui, ben la maman aussi. La maman voulait qu'ils aient le bac et elle a réussi. Elle disait sans le bac, non, je ne les lâche pas. Bon, après, elle était bien obligée de lâcher quand même, une fois qu'ils sont majeurs. Elle aussi, elle s'est retrouvée dans mon bureau à examiner les absences. Et vraiment, ils peuvent remercier Patricia, leur maman, qui m'a dit déjà, mais voyons, ça, ce n'est pas justifié, ça, ce n'est pas justifié, ça. Non, là, je compte sur vous, vous les punissez, ce n'est pas possible. Bon, elle veillait au grain et elle avait bien raison.
6: Alors, il y avait de la complicité avec eux, au point d'ailleurs qu'ils vous ont demandé de tourner dans un clip.
7: Ils m'ont demandé de tourner dans un clip qui s'appelle « Pourquoi pas nous ?» Et pour dire deux malheureuses phrases, il a fallu, alors je pensais, moi, du premier coup, avec mon expérience, Eh bien, pas du tout. Il a fallu recommencer. Et à un moment, c'est Florian qui me regarde complètement désappointé. Il me dit, mais vous l'entendez pas, madame? Et là, c'était le renversement, quoi. Habituellement, c'est plus les adultes qui apportent aux élèves, effectivement. Et là, je les mettais dans l'embarras et je ne comprenais pas ce qui ne collait pas. Enfin, c'est une anecdote que je n'ai jamais racontée et je la raconte pour la première fois, là. Peut-être que j'avais ça au fond de moi, j'osais pas trop m'en vanter, entre guillemets. Enfin, j'ai fini à la troisième fois, on m'a fait signe que c'était OK, j'ai été applaudie, la scène était dans la boîte, voilà. Mais ils m'ont fait douter de mes capacités.
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3: Le saviez-vous, tous les jours, on prend 2 minutes pour découvrir les histoires méconnues du Vaucluse. Et ça, c'est avec vous, Maxime Perron. Bonjour.
8: Bonjour Mathieu et bonjour à toute l'équipe.
3: Et aujourd'hui, vous nous parlez d'un surnom assez surprenant. Je pense que même les habitants de Villeneuve-les-Avignons ne connaissent absolument pas cette histoire. Alors certains des habitants ont des surnoms. Alors c'est le cas à Nîmes, hein, on les appelle les crocodiles là-bas. Et donc Maxime, vous nous dites qu'à Villeneuve-les-Avignons, les habitants sont surnommés les lézards.
8: Oui. Alors les lézards, ouais, c'est plutôt étonnant parce que derrière en fait ce surnom un peu amusant se cache une véritable histoire médiévale à la frontière entre la réalité et la légende. Une histoire qui commence donc au XIVe siècle avec un personnage aujourd'hui presque oublié, Pierre de Luxembourg.
3: Vous parlez de Pierre de Luxembourg, c'est qui ce monsieur? C'est un roi, un pape, un cardinal?
8: Un cardinal, oui. Oui, c'est ça. Un cardinal très jeune d'ailleurs, connu pour sa vie pieuse, son humilité et sa générosité. Il vit à Villeneuve-les-Avignons, dans un palais où il refuse le luxe et meurt d'ailleurs au même endroit en 1387 à seulement 26 ans. Après sa mort, sa réputation de sainteté est telle que ses reliques deviennent immédiatement un enjeu majeur. Et c'est là en fait que la rivalité avec Avignon commence. La ville d'Avignon souhaite récupérer les reliques pour les honorer, mais les habitants de Villeneuve-les-Avignons considèrent ces restes comme un trésor inestimable, presque sacré. Voilà. Alors les Avignonnais font une proposition spectaculaire. Nous vous donnerons autant d'or que la caisse des reliques peut en contenir. Ah, c'est une proposition alléchante. Et pour les habitants de Villeneuve, cette offre est difficile à refuser. Alors ils vont accepter. L'échange se fait entre les deux rives du Rhône, d'une manière très solennelle. Les reliques partent à Avignon dans l'église des Célestins, construite spécialement pour ces reliques quand même. Et les Villeneuvois repartent avec une caisse identique, censée être donc remplie d'or.
3: Censée, parce que ça veut dire qu'il y a un problème quelque part, c'est ça?
8: Bah oui, parce que selon la légende, une fois la malle ouverte, les pièces d'or se transforment en milliers de lézards. Des lézards qui s'échappent aussitôt, qui filent dans les rochers de Villeneuve et disparaissent autour de la ville. Une histoire racontée dans des archives et des récits anciens comme une punition symbolique de la cupidité. Depuis plus de 6 siècles, on appelle les habitants de Villeneuve donc les lézards. Et aujourd'hui encore, il y a quelques symboles qui se cachent un peu partout, sur certaines façades et sur la place notamment Jean Jaurès, où vous avez une statue de lézard. Je vous ai mis la photo dans l'article web. Comme le disait Frédéric Mistral, « Gai lézard, bois ton soleil, l'heure passe trop vite et demain, il pleuvra peut-être ». À Villeneuve-les-Avignons, être un lézard, ce n'est pas juste une moquerie, c'est presque une philosophie de vie.
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1: Alors, j'ai testé pour vous un week-end dans les Cévennes. 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Une escapade insolite et ressourçante, et tout ça à moins de 2 heures de Nîmes. 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À notre arrivée, nous avons été accueillis par Emmanuel. C'est la propriétaire d'Escale en Cévennes. L'ambiance est paisible. On entend à peine le chant des oiseaux. Et la surprise, elle a été totale pour les enfants. Dès l'entrée, j'ai été surprise par le confort de cette yourte. On y trouve tout le nécessaire et même la connexion 4G. Ceci est un détail qui fait la différence pour 2 ados. Le plus génial pour moi, c'est la vue panoramique sur la nature et les montagnes. Après un bon dodo, le matin, nous avons pris un petit déjeuner sur cette terrasse où on a eu droit à des confitures maison. C'était un vrai régal. Cette parenthèse a été une vraie bouffée d'oxygène. Le calme et la beauté du lieu nous ont ressourcés. 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J'ai testé, j'ai adoré, c'était Delphine. Je vous retrouve très vite pour une nouvelle découverte locale.
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2: C'est bien Laetitia, c'est mieux.
3: Ça fait décharger toute la semaine là. C'est très bien. Ah oui.
2: Mais qu'est-ce que tu me fais alors?
3: C'est pas évident, hein?
2: Oui.
3: De faire de la connerie, c'est pas évident.
2: Est-ce que tout le monde est OK?
4: Virginie et vous.
5: La danse country est arrivée en France dans les années 90. Et depuis, les chiffres augmentent. En 2022, il y avait 4 millions d'amateurs en France, plutôt dans les campagnes et autour des villes. Qu'on se le dise, la country est une danse populaire. La preuve, à Saint-Pargoire, gros village de 2500 habitants dans le canton de Gignac. C'est là, dans la salle Max Pox, que Céline Cabel donne ses cours hebdomadaires. 3 cours d'une heure, le soir, du plus simple au plus avancé. Quand on arrive, le cours a déjà commencé, zut! Thierry, le technicien, va vite poser sa perche au-dessus de la tête de l'animatrice. En face d'elle, une 20aine de femmes de 35 à 75 ans, pantalons, petites bottines et chapeaux de cow-boy sur la tête. L'ambiance est à la fois joyeuse et studieuse.
2: Est-ce que tout le monde a compris les pas, la danse? Si vous devez parler, c'est maintenant.
5: Vous vous taisez à jamais.
2: Je mets la musique.
5: Je m'approche rapidement de Régine, Josiane et Séverine.
6: Bonjour mesdames. Toutes les trois, vous avez déjà le t-shirt, c'est obligatoire quand on est là, on a le t-shirt. Let's go girls.
7: C'est-à-dire nous, ça fait 3 ans déjà.
8: Et puis on fait des démonstrations dans la rue, pour le carnaval, les associations.
6: Et le t-shirt, c'est très drôle, c'est un chapeau de cow-boy sur des Santiago, et il y a marqué Let's go girls, c'est le titre de Shania Twain. Et alors vous, c'est venu comment la country? Parce que vous dites que ça fait 3 ans, donc dès qu'elle est arrivée, vous avez tout de suite embrayé.
7: Oui, ça m'a tenté, je suis venue.
6: C'est génial. Hein.
8: Je fais les 3 premiers cours gratuits. Pour voir si vraiment ça nous plaît ou pas, il faut quand même. C'est pas évident, hein.
6: Oui.
8: De faire de la country, c'est pas évident.
7: Puis il y a une bonne ambiance, donc voilà.
6: Oui, puis la salle, même la salle, je la trouve sympa. Elle est très haute de plafond, la salle. Il y a des poutres en bois. Ça fait pas la salle un peu où tu te gèles au mois de novembre, où tu t'attends.
8: Figurez-vous que l'année dernière, on était dans une salle comme ça.
6: Ah, moche.
8: Une grande salle moche.
2: Allez, on y va. En ligne, nickel. Mon premier cours de country il y a 22 ans, c'était cette danse-là, Duchesse. J'en ai les larmes aux yeux, parce que ça me fait nostalgique.

0: Ah, c'est cool, super.
1: Eh, écoute.
0: Ah, c'est génial.
1: Yes. Alors, ça, ce sont les nouvelles du mois de septembre.
0: Ah ouais.
1: Et le reste, bah, ce sont des anciennes. On est sur notre troisième année d'association Country Saint-Parois. Troisième année. Troisième année.
0: Donc ça finit par se savoir.
1: Oui.
0: Il y a du monde.
1: Le bouche à oreille fonctionne bien dans les villages.
2: Alors que le premier cours est terminé, les filles enchaînent avec le deuxième. Visiblement, personne n'a envie de partir.
1: Comment on reste au niveau 2? Yes.
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3: La dernière fois que vous y êtes allé, je suis sûr que vous aviez un kawé fluo et un petit goûter dans un sac en plastique préparé par maman. Avec plus de 80 oiseaux de proie et 30 espèces différentes, et surtout un spectacle où le seul effet spécial, c'est la nature elle-même, aujourd'hui, je teste pour vous la volerie des aigles. Nous sommes dans les ruines du château de Kilsheim, c'est juste sous le Haut-Königsbourg. Et je grimpe les derniers mètres à pied vers la volerie, où je suis déjà accueilli par Eric Renaud, le directeur du site, et une équipe de soigneurs passionnés, et quelques cris que j'entends au loin, assez impressionnants, d'oiseaux qui ont l'air quand même assez gros. Et on commence par les coulisses, derrière la zone qui est accessible au public. Et Alexandre, qui est soigneur, est équipé d'un gant en cuir sur tout le bras, et surtout, il est d'un calme absolu. Et je crois que c'est nécessaire. Et autour de nous, plein d'oiseaux. Et chacun d'entre eux est identifié, suivi, observé quotidiennement. Et j'apprends d'ailleurs que les oiseaux ne sont jamais forcés à voler. Ah non, non, non. Ils participent volontairement grâce à un entraînement basé sur la confiance et le renforcement positif. On les encourage, puis on leur donne des petites gâteries pour les remercier quand même. Et c'est ainsi qu'Alexandre me propose évidemment de tenir le gant. Oui, alors pas pour sortir la tarte du four, mais pour tenir, non pas un pigeon non plus, mais bel et bien un aigle, oui, qui passe tranquillement du gant d'Alex et au mien, voilà. Battement d'aile XXL, je sens les plumes sur ma face, oui, parce qu'il fait son petit point, le petit bonhomme. Et heureusement que je suis accompagné, Et étonnamment, je n'ai pas eu trop peur, parce que le regard de l'aigle est si perçant que j'étais quelque peu fasciné. Même si mon bras, lui, l'était un peu moins. La volerie des aigles, c'est la première volerie créée en France. C'était en 1968. Et à l'époque, elle avait été créée surtout pour changer l'image qu'on avait des rapaces, qui ont été longtemps persécutés. Allez, hop, le spectacle commence. Je m'installe dans les gradins et je constate que pas de musique spectaculaire. Juste une voix, des explications sur la vie et les comportements des rapaces. Et soudain... lointain dans le ciel au-dessus de nous, un vautour apparaît au-dessus des remparts, silence total. Et même les enfants arrêtent de parler, ça c'est pas mal. Le soigneur explique que certains oiseaux dépassent même les 2 mètres d'envergure. Et c'est grand 2 mètres, Et il demande au public de rester bien immobile pour faire un passage encore plus près de nos têtes. Alors j'applique, je reste immobile, et sauf que ma tête, elle continue de regarder l'oiseau au-dessus de nous, un peu comme au tennis. Mauvais réflexe. Et j'entends mon voisin qui me chuchote, faut pas bouger. Ah oui, en effet, parce que plusieurs rapaces s'élancent, chouettes, aigles, pigargues, et on en prend plein les yeux. En tout cas, moi, j'ai retenu une chose, c'est qu'ici, c'est pas les humains qui regardent un show d'oiseaux, c'est plutôt l'inverse, c'est les oiseaux qui nous observent en train d'essayer de rester calme. Et ça, c'est tout un spectacle.
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1: Oui, salut, bonjour. Je m'appelle Jean Meyer. Je suis né à Sarlat, mais je suis bordelais d'adoption depuis 1964.
2: C'est un florilège de klaxons. Alors, on a commencé par le klaxon italien, ensuite le klaxon de combi.
1: Tous les enfants ont klaxonné un peu plus dans les tunnels et voilà.
2: Ça affirme aussi la personnalité d'une voiture.
1: Oui, oui, chacun.
2: Comme la de chevaux. Jean Meyer nous reçoit chez lui à Bordeaux, dans le quartier de la Bastide. Difficile d'imaginer que derrière la porte d'un garage se cache un véritable trésor sentimental. Des voitures anciennes dont deux modèles font sensation. La 2 chevaux cactus et la 2 chevaux vigne, sur laquelle poussent des raisins.
1: J'ai trouvé un marchand de plants à Sainte-Livrade qui nous a dit « On va trouver un cépage qui résiste au vent » et on a fait faire une très belle galerie complètement adaptée. Je crois que j'amuse la galerie avec ma vigne. Oui, tout le long de l'auto. L'auto a même été prolongée puisque je dors dedans. Donc il y a un lit dans l'auto et vous imaginez qu'une berline est transformée en break. Et la vigne dégueule sur les côtés et sur l'arrière. La vigne tient toute la longueur de l'auto.
2: Et elle pousse bien.
1: Et elle pousse très bien, oui. Elle est bichonnée l'hiver.
2: Et ça veut dire qu'au mois de septembre, quand vous promenez avec cette 2 chevaux, cette voiture, avec la vigne à l'intérieur, vous pouvez conduire en dégustant des raisins.
1: Sûrement pas, hein, parce que c'est vraiment un cépage qui est choisi pas pour être dégusté ni pour faire du vin.
2: Quand les Bordelais vous croisent, comment réagissent-ils exactement? Est-ce qu'ils sont surpris? Est-ce qu'ils vous saluent? Ils font des grands sourires?
1: Ceux qui l'ont vu s'en souviennent. Donc après, la vigne est verte, alors on a fait ça sur une auto verte, oui.
2: Vous concevez que c'est pas quelque chose de commun?
1: Mon goût, c'est effectivement de faire les choses belles, efficaces et drôles. Ça sert à aimer la vie.
2: Le but d'une voiture, c'est quand même de se déplacer, d'être mobile avec. Elle roule à combien?
1: Elle roule à combien? Oh là là, je dépasse pas 60 à l'heure avec cette auto, mais ce qui m'a pas empêché d'aller et de revenir de Grèce en l'an 2000.
2: Est-ce qu'elle a un nom d'ailleurs, cette voiture? Est-ce qu'elle a un surnom?
1: Nous, on l'appelle la vigne.
2: Il y a la vigne et puis d'autres voitures. Il y en a une qui me plaît bien. C'est la 2 chevaux cactus.
1: Ben, moi, à la place de la roue de secours, j'ai mis un jardin de cactus. En 2007, je suis allé à Pékin et retour.
2: Et toujours le lit dedans. Mais avec les cactus donc sur le capot, jamais vous vous êtes fait arrêter sur la route par la gendarmerie ou la police? On vous a posé des questions?
1: Ils ne nous arrêtent que en disant « C'est pour la photo du magazine de la gendarmerie ».
2: On peut rentrer à l'intérieur?
1: Mais bien sûr.
2: Ça couine à l'intérieur.
1: Coquin.
2: La 2 chevaux vigne est de l'année 1980. Les pieds de vigne ont été plantés en 2000. Ce véhicule a véritablement créé le buzz. Des propriétés viticoles du Médoc ont même contacté Jean Meyer à plusieurs reprises pour organiser des animations. Et Jean Meyer, quand il rentre dans son garage tous les matins, qu'est-ce qu'il se dit?
1: Ben que je suis le plus heureux du monde.
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3: Victor Hugo est venu à Reims à plusieurs reprises, et notamment lors du sacre de Charles X, le 29 mai 1825. Charles X qui a succédé à son frère, Louis XVIII, quelques mois plus tôt, en octobre 1824. Depuis 10 ans, en fait, les Bourbons ont retrouvé le trône après la chute de Napoléon et l'entrée dans la période dite de la Restauration. Louis XVIII n'avait pas souhaité renouer avec la tradition du sacre. La Révolution restait présente dans les esprits, puis sa santé fragile rendait une longue cérémonie difficile pour lui. Charles X, lui, choisit l'option inverse. Le souverain entend affirmer la légitimité monarchique par un retour aux rites ancestraux. La cathédrale Notre-Dame de Reims accueille la cérémonie et c'est une véritable parade en ville. Un cortège royal avec bannières, soldats, les dignitaires du royaume et les membres de la famille royale qui composent donc cette procession spectaculaire. Parmi les invités figure un jeune écrivain de 23 ans, Victor Hugo. Et il est invité officiellement à cet événement car il ne cache pas son penchant royaliste. Mais il n'est pas dupe, hein. S'il est convié au sacre royal, c'est pour en écrire tout le bien qu'il en pense. Le roi a demandé si j'étais ici. Je suis effrayé de ce qu'ils attendent de moi, précise-t-il à sa femme Adèle dans une lettre. Il en profite tout de même pour faire un peu de tourisme. Et comme tout écrivain qui se respecte, il observe et prend des notes. Il passe notamment rue de Venise et tombe sur une jeune femme dans une cour de la rue Folpen. C'est une gitane qui danse. Il poursuit sa balade dans le quartier Saint-Remy et s'arrête devant la basilique pour en faire la découverte. Il croise un petit homme d'une trentaine d'années. Il est bossu. C'est en fait le sonneur de cloche de la basilique. Tout cela inspire Victor Hugo pour l'écriture des personnages principaux de son roman Notre-Dame de Paris, publié en 1831. Le bossu sera Quasimodo et la gitane devient bohémienne sous le nom d'Esmeralda. Les héros de Notre-Dame de Paris, imaginés à Reims, c'est l'un des trésors de Champagne-Ardenne.
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2: Son nom, Renaud Lémence.
3: 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Je voudrais qu'on m'assomme si je me suis perdu.
2: Renaud Lémence, chanteur, mais aussi comédien. Il fait de nombreuses apparitions dans les séries télévisées françaises. Mais sa véritable passion, c'est la chanson.

0: Ce chanteur marseillais vient de sortir son premier album, Accoudé au bord du monde. 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
3: Salut à toutes, salut à tous et merci d'avoir choisi ici pour passer votre mardi soir. Décibel avec Matmata, vous l'avez compris, mais aussi qui célébrera à la fin de l'émission l'anniversaire de Jacques Dutronc, 83 ans aujourd'hui. Jacques Dutronc qui sera aussi dans le blind test. On vous fera deviner dans le blind test, essayer de reconnaître les interprètes des meilleures reprises de Jacques Dutronc. Si vous avez envie de jouer avec nous, c'est maintenant qu'il faut vous inscrire et appeler le standard 0810 055 056 0810 055 056. Laura vous attend au standard. Venez jouer, c'est l'album de Matmata qui est à gagner. Il y a Stan, il y a Léo, il y a Chol, il y a Matmata. Bonsoir messieurs.
4: Bonsoir.
5: Bonsoir.
3: Bienvenue, on célèbre ensemble aujourd'hui la sortie de Lambardé. C'est le nouvel album de Matmata, un album de reprises, toujours brillante, je dirais parfois savante, parce que vous vous amusez à reprendre des chansons qu'on ne connaît pas forcément, et en tout cas toujours surprenante et réjouissante. Exemple.

0: Johnny comme on ne l'avait jamais entendu. Ça fait longtemps que vous aviez envie de faire un album de reprise?
1: On a toujours eu ça en tête, je pense. On vient de là.
0: Ouais,
1: on a commencé comme ça
0: que vous
1: avez
0: débuté.
1: Dans les bars, on faisait des reprises. Alors, par contre, ces reprises-là, on les avait jamais jouées.
0: Ouais.
1: Il se trouve que l'année dernière, on a quand même passé l'année à préparer le concert de Bercy, et on devenait un petit peu monomaniaque en fait. On s'est dit, il faut qu'on fasse quelque chose à côté, sinon on va devenir fou.
0: C'était un gros événement en même temps, les 30 ans de Matmata, quoi.
1: Oui. Mais il fallait faire autre chose.
0: D'accord,
1: à côté.
0: D'accord, ok.
1: Et puis dans les moments de détente pendant les répés, on essayait des trucs et on s'est dit, tiens, pourquoi pas mettre quelques reprises sur un disque.
0: Sauf que, et c'est pour ça que je vous aime, Matmata, c'est qu'au lieu de faire un album avec 8, 9 reprises, etc., des chansons que vous aimez bien, enfin voilà, un truc un peu, je mets des guillemets, mais banal, parce que vous n'auriez pas été les premiers à faire ça, là, vous nous avez pondu un concept qui est génial. Il y a 20 chansons, 20 reprises, donc. Mais alors, qui date d'entre le 18e et le 21e siècle et interprété dans une dizaine de langues européennes. On fera le tour des langues justement tout à l'heure, vous allez voir, on va voyager. Ça c'est arrivé j'imagine dans un second temps quand justement vous n'avez pas eu envie de faire comme tout le monde.
1: On n'a jamais envie de faire comme tout le monde.
0: Ouais. Oui, mais faut-il y arriver? Là, vous y arrivez.
1: Voilà. Enfin, on a un socle commun dans le groupe de gens qu'on aime, et puis un socle qui est pas du tout commun.
0: Ouais.
1: Voilà, on a beaucoup de divergences sur certains trucs. Je dis, ben voilà, on va faire un challenge. On va dire, tiens, t'as envie de chanter ça? Ok, d'accord. Moi, je déteste ça, mais on va le faire quand même. Et voilà, c'était un challenge entre nous. Aborder des esthétiques complètement différentes des nôtres. Et en fait, voilà, il y a l'esthétique de la chanson et il y a la qualité de la chanson. Il y a des esthétiques qu'on n'aimait pas forcément, mais la chanson était bonne et on s'est dit, ouais, j'aurais pas fait ça comme ça. Bon, bah, on va le faire comme on l'entend.
0: Comme Matmata le fait. Alors, par exemple, Johnny, là, qu'on vient d'entendre, pour moi, la vie va commencer, c'est le choix de qui? Dénoncez-vous.
2: C'est Stan, non? C'est
1: ouais.
2: Pas toi?
1: Ouais.
2: C'est ça?
1: Ouais, ce qui est assez paradoxal, parce qu'en fait, moi, j'ai pas de disque de Johnny chez moi. En fait, Johnny, c'est comme la Tour Eiffel. C'est-à-dire qu'en fait, on aime ou on n'aime pas, enfin, on n'a pas d'avis, et de toute façon, la Tour Eiffel, elle est là,
0: elle
1: fait avec.
0: Ouais.
1: Et par contre, cette chanson-là, j'aime bien parce qu'en fait, c'est pas encore Johnny. C'est Jean-Philippe Smet,
0: c'est
1: au tout début.
0: Un petit jeune, hein.
1: Il y a quelque chose d'assez attendrissant là-dedans. Et c'est une chanson de Jean-Jacques Debout, d'ailleurs.
0: Mais oui.
1: C'est pas la meilleure. La meilleure, c'est Capitaine Flamme, mais c'est vrai, pas mal aussi.
0: Alors sur Lambardé, ce nouvel album de Matmata, album de reprise, un joli sticker, nouvel album inclut que des hits, et effectivement il y a un paquet de tubes dans tout un tas de styles différents. Vous reprenez tiré des années 80, il y a pas mal de choix quand même qui datent des années 80, Louis Chédid, Anne Masseran.

0: je suis sûre que Louis Chédid va adorer cette version. Est-ce que vous avez envoyé, Johnny n'est plus en capacité de donner son avis, mais est-ce que vous avez envoyé l'album aux artistes concernés encore en vie?
1: Non, on a envoyé deux chansons, on a envoyé, voilà.
0: Lesquelles?
1: Miss Maggie.
0: À Renaud, ouais, on l'écoutera tout à l'heure.
1: Et Iceberg, à Stéphane Echer.
0: À Stéphane Echer. Et qu'est-ce qu'il a dit, Stéphane Echer?
1: Je crois qu'il aime bien.
0: Bah oui, évidemment. Et Renaud aussi.
1: Ouais.
0: Eh ben voilà.
1: Non, mais cool.
0: Hyper réussi l'album, vraiment, je vous le recommande. Le premier titre que vous aviez dévoilé, c'est Tomber pour la France, d'Étienne Dao, 1985 à nouveau. Il s'est passé un truc spécial en 85 ou pas? Parce qu'il y a beaucoup de chansons de...
1: Le premier exactement, c'était Putain d'Arnaud.
0: Oui. Ah oui, c'est vrai.
1: Ouais, on l'avait sorti un petit peu avant, parce que c'était le moment. C'était juste après l'élection de l'autre, là. Outre-Atlantique. Et,
0: non, mais content d'être
1: non, mais c'est vrai que, les années 80, c'est vraiment une production très particulière avec énormément de claviers. Donc, c'est à peu près l'opposé de ce qu'on fait.
0: Oui.
1: Et Tomber pour la France, c'est une super chanson. Mais c'est vrai que, voilà, les claviers, bah, nous, c'est pas nos instruments, donc essayons. Et une bonne chanson, quel que soit l'arrangement, ça reste une bonne chanson.
0: Ah oui, Tomber pour la France, pour le coup, votre version, elle est vraiment géniale. Je propose qu'on la découvre ensemble, les amis, pour que vous vous rendiez compte du boulot de réinterprétation, de réorchestration. Pour juste me donner une idée, quand on part de la chanson de Dao que tout le monde connaît, et pour arriver à cette version-là, il a fallu combien de temps de travail, combien d'essais?
1: 5 minutes.
0: Non,
2: ça n'a pas été très long en fait.
0: Ouais.
2: Parce que on

0: Matmata reprend Dao, tombé pour la France. Ça fait partie des titres incontournables du nouvel album Lambardé qui vient de sortir, un album de reprise. Donc, il y a de la chanson française, on l'a entendu à l'instant, et puis Johnny, et puis Louis Chédid, mais il y a aussi beaucoup d'anglais. Alors, est-ce que le rock anglais, ça fait partie de l'ADN de Matmata?
1: Bah oui, c'est même la base en fait.
0: C'est la musique de votre adolescence?
1: La musique de notre de nos parents aussi.
0: Ouais.
1: Parce que dans les années 80, on écoutait plus les disques de nos parents que...
0: Oui, mais on n'avait pas le choix à l'époque.
1: Si, on avait le choix, mais on préférait ça en fait. Voilà.
0: Ah, c'est vrai?
1: Ah ouais, quand même, ouais.
0: Ah,
1: ouais.
0: Donc toi, t'as toujours aimé les trucs un peu plus vieux que toi?
1: Voilà, sorti du contexte.
0: Oui, pardon, c'est vrai qu'elle est bizarre ma phrase.
1: Non, mais c'est peut-être une histoire de production aussi en fait. C'est une histoire d'arrangement. Voilà, ça, on a toujours été un groupe à guitare et c'est ça qui nous a plu dès le début.
0: Donc, ouais. Et quand vous repreniez des chansons, alors au début de Matmata, vous repreniez quoi?
1: On est vraiment obligé d'en parler.
0: Je sais pas. Bah, par exemple, les Cure là. Est-ce que vous les repreniez déjà à l'époque?
1: Alors, pas celle-là.
0: Pas Boys Don't Cry.
1: On avait repris A Forest, Hanging Garden aussi. C'était Eric qui amenait ces chansons-là. C'était plus son truc et on les jouait, quoi.
0: En tout cas, là, sur l'album, il y a Boys Don't Cry comme vous ne l'avez jamais entendu.

0: Voilà, en entendant tous ces extraits, vous comprenez, si vous n'aviez pas encore écouté l'album, ce que je disais tout à l'heure sur le fait que c'est pas des bêtes reprises, quoi. Il y a vraiment beaucoup de boulot de réinterprétation, etc. Bon, fait en 5 minutes, mais c'est sans doute
1: non pas toujours. Hein.
0: Ces gens-là, j'exagère. Ah voilà, Joy Division.

0: James qui vient de faire son entrée, tiens, Rock'n'Roll Hall of Fame. Et cette année, c'était une promotion quasiment 100% britannique avec ce Love Will Tear Us Apart. Des chansons comme ça, tellement cultes, c'est la récré de les reprendre ou il y a quand même une petite pression? On se dit, on ne peut pas les foirer. On n'a pas tellement le droit. Et les gens vont avoir un avis parce que tout le monde connaît ces chansons-là.
1: Celles-ci, non. Alors, il y en a, peut-être que celles où on aurait eu peur de, en fait, on les a pas jouées.
2: Bon, il y avait quand même un enjeu parce que bon, une chanson comme Love Will Tear Us Apart, ça reste un monument.
0: Ouais. C'est-à-dire que ceux qui adorent cette chanson, en plus, c'est souvent gens qui sont un peu pointilleux, quoi.
2: Ouais, mais
0: un peu rock snob.
2: Mais je pense qu'on va s'en prendre plein la gueule sur cette chanson.
0: T'es sérieux? Ah, moi, je trouve que c'est hyper réussi.
2: Oui, mais.
0: Et toi, je suis une ordure. Oui, mais. Je te jure. Non, mais vraiment.
2: Je suis vachement plus bienveillante que d'autres personnes. Voilà.
0: Bon, moi, en tout cas, je valide à fond, enfin vraiment, toutes les reprises.
2: On note.
0: Même celle de Lennon. Alors, John Lennon, Give Me Some Truth, 1971, Lennon, donc après les Beatles. Lennon, à qui on prête une citation, mais je crois qu'elle n'est pas vraie, en fait, qui se moquait, qui disait « Le rock français, c'est comme le vin anglais ». Mais après, on m'a dit que c'était sans doute faux, qu'il n'avait pas dit ça.
2: Ça doit être de Conan Doyle ou un truc comme ça.
0: Voilà Matmata qui reprend les nonnes.

0: chansons en tout sur l'album, c'est parce que vous vous êtes limité, parce qu'il faut justement avoir un cadre. Ou est-ce que
1: à la base, on devait en faire 14, et puis au bout de 12, on s'est rendu compte que ça rentrait pas sur un vinyle, donc on dit bon, allez, on double. Donc on en a fait 20.
0: Double vinyle que j'ai dans les mains et qui est absolument magnifique, lambardé de Matmata. Je parlais tout à l'heure des chansons que je ne connaissais pas, que j'ai découvertes grâce à vous sur ce disque. Alison Gross en fait partie, une chanson traditionnelle, sans doute écossaise, mais on n'est pas sûr. Des années 1700, ça on est sûr. De quoi ça parle ?
1: Oh, c'est une chanson, ça parle d'une histoire de sorcière, mais je pense que la chanson est beaucoup plus ancienne que ça. Les premières traces datent du 18e,
0: ouais.
1: Mais d'ailleurs, c'est pas vraiment de l'anglais, c'est ce qu'on pourrait appeler de l'anglois, parce qu'il y a quand même des termes qui n'existent absolument plus dans la langue anglaise.
0: Anglais.
1: Voilà.
0: Ouais.
1: Et ça a été un peu popularisé par un groupe qui s'appelait Still I Span dans les années 70. Une chanson que j'avais repérée à l'époque, qui est assez bizarre. Elle est assez bizarre comme chanson, en fait. Et il y a quelques années, on s'était dit, tiens, ce serait peut-être bien de la faire sur scène. On avait un petit peu bossé, mais bon, ça n'avait pas abouti. Puis là, on s'est dit, tiens, c'est peut-être l'occasion, en fait, d'en faire enfin quelque chose. Ouais. Et donc, avec la participation de Morgane Mercier, qui avait déjà travaillé sur certains de nos disques, plus en chœur, elle a dit, non, Morgane, là, cette fois-ci, on chante, on fait un contre-chant duo, parce que c'est quand même une deuxième voix qui est très technique, et bon, on a pensé à elle, parce que elle est assez fortiche là-dessus.
0: Et donc, c'est l'histoire, ouais, de la sorcière, mais c'est pas juste une sorcière, en fait, c'est la sorcière la plus laide de tous les temps et de tous les lieux.
1: Oui, mais je crois que les Écossais exagèrent un peu.
0: Faites-vous votre avis. Moi, j'ai pas envie de la croiser. Alison, elle a pas l'air commode.

0: effectivement, ça déconne pas la deuxième voix. Ça, c'est sûr. Est-ce que ces chansons-là, vous allez les chanter sur votre tournée des festivals 2026?
1: C'est pas trop l'idée.
0: Ah bah une merde, alors, et pourquoi?
1: Non, on va
0: j'aime
1: en faire
0: dire
1: une
0: que
1: ou
0: j'adorais,
1: deux,
0: mais on va surtout faire une pas ou les jouer sur scène.
1: C'est un projet particulier, c'est un petit peu à part, on va faire une ou deux, mais bon, voilà, je crois que les gens, ils sont quand même, ils viennent nous voir pour nos chansons, donc...
2: Ouais, les reprises, on les fera pour la tournée des bars.
0: La tournée des bars?
2: Ouais, enfin,
0: je suis pas au courant, vous allez faire une tournée des bars pour
2: non
0: de vrai
2: plus. Mais non, mais on joue les reprises que dans les bars.
0: Ah oui, alors ça remarque, ce serait un joli clin d'œil à vos débuts.
3: Et au conditionnel.
0: Alors commence pas à me chauffer avec au conditionnel.
1: Je vais y aller.
0: Ah, Stan, dehors. Au conditionnel, qui est quand même une chanson que j'adore,
3: oui,
0: de Matmata. Et je trouve que franchement, vous la traitez pas aussi bien qu'elle le mérite. Avec les égards qu'elle mérite, cette chanson magnifique.
1: On en reparlera après.
0: D'accord, ça marche.
1: Pendant le match.
0: Très bien. Eh ben, on va en profiter alors pour vous écouter chanter une BO de James Bond. Oui, les enfants, c'est possible. Matmata sait faire ça aussi sur le nouvel album. Shirley Bassey avait chanté Goldfinger en 1964, produite par George Martin. Donc on a quand même toujours cette petite filiation avec les Beatles. Là, il faut que vous m'expliquiez pourquoi, comment vous arrivez à chanter une chanson de James Bond d'une diva anglaise.
1: C'est une chanson assez complexe en fait dans la composition, qui est pas forcément évidente à réarranger parce que tout est déjà dit dans la composition. Mais ouais, c'est un challenge. Et puis c'est pas une chanson de James Bond en fait. Voilà.
0: C'est, au-delà de. Tu penses.
1: Bah, il faut la sortir du contexte en fait. En fait, c'est une chanson sur la manipulation. C'est un sujet qui a pas forcément été énormément abordé dans les chansons.
0: Sauf dans Au conditionnel.
1: Bon, ok, ah, bien d'accord. Waouh, je sais pas quoi répondre. voilà. Démerdez-vous.
0: Goldfinger n'est pas une chanson de James Bond. C'est ce qu'on a appris ce soir. Oh, j'adore. Matmata. L'album s'appelle Lambardet, vous devriez l'écouter.

0: magistrale, reprise de Goldfinger. La première version qu'on connaissait, c'était celle chantée par Shirley Bassey pour James Bond en 1964. Et là, à l'instant, c'était la version de Matmata sur le nouvel album qui s'appelle Lambardé. Les 20 titres, vous les avez enquillés en studio très rapidement, comme sur un vrai album, ou bien vous avez pris un peu votre temps?
1: Non, on a pris le temps, on a pris un an en fait, c'était vraiment une espèce de d'activité annexe en fait, donc on a vraiment pris notre temps avec un peu de recul et puis il y a des choses qui arrivaient, voilà.
0: Bah, vous avez bien fait, on continue à en parler. Matmata, invité de Décibel, à tout de suite.
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0: Il est 20h24 et vous avez choisi Ici pour passer votre mardi soir. Bravo pour votre bon goût qui va être récompensé par l'anniversaire de Jacques Dutronc que nous célébrerons à la fin de l'émission. Une découverte aussi, une jeune artiste belge qui s'appelle Yasmine et qui cartonne avec sa nouvelle chanson « Ma mère, c'est mon père ». C'est comme ça que ça s'appelle. Vous la découvrirez tout à l'heure. C'est notre découverte du jour. Et puis, un blind test consacré aux reprises de Jacques Dutronc. Si vous avez envie de jouer avec nous, appelez dès maintenant le standard 0810 055 056. C'est Laura qui répond à vos appels. Et à gagner ce soir au blind test, c'est Lambardé, le nouvel album de Matmata. La version de Goldfinger qu'on a entendue juste avant la petite pause, il y a un couplet en espagnol qui s'est astucieusement inséré dans la chanson. Et c'est pas le seul moment où on entend d'autres pays d'Europe, on va dire, dans l'album. Alors là, c'est en français, mais quand même, il y a la Belgique avec la reprise d'Arnaud, Tessématique, putain.

0: suisse-allemand.
1: Oui, c'est du vrai suisse-allemand.
0: Du vrai suisse-allemand. Et on salue Fanny Gillard qui chante avec vous sur ce morceau-là. On n'est qu'au début là, de notre balade européenne, mais pourquoi avoir eu envie de mettre plein de langues étrangères qui passent jamais à la radio en France?
1: Bah, c'est arrivé assez naturellement. Ouais, Ice Bar était une espèce de déclencheur en fait, parce que Fanny m'avait fait découvrir cette chanson que je ne connaissais pas en fait. Et bon, moi la Cold Wave c'est vraiment pas ma cam du tout. Et en même temps je me disais il y a quelque chose d'hyper intéressant dans cette chanson là, donc je lui ai dit écoute, je vais la reprendre, j'aimerais bien que tu la chantes. Et c'était pas forcément pour le groupe à la base, et puis on s'est rendu compte que ça pouvait rentrer dans le projet. Il y a eu Putain Putain où il y a donc un couplet en flamand, et puis bon, on s'est dit on va chanter en espagnol, et puis en italien, et puis en portugais. Et en fait, naturellement, c'est dessiné ouais, une espèce d'album européen, voilà, pour rendre hommage à la diversité du continent. Et une langue, c'est un instrument. Et découvrir une langue, c'est découvrir un nouvel instrument. Et voilà, on chante pas en portugais comme on peut chanter en allemand ou en norvégien. Il y a du norvégien aussi. Ouais. Et c'était assez passionnant en fait à faire.
0: Voilà. Et quand tu parles pas la langue, parce que bon, l'anglais évidemment, tu parles et tu comprends. Je t'ai déjà entendu chanter en espagnol aussi, Casi el silencio, tout ça, ça fait déjà un bail. Mais une langue que tu parles pas, je sais pas, est-ce que tu parles portugais?
1: Pas du tout.
0: Fashfalt. Pardon, j'ai fait allemand moi en LV2. J'essaye, mais c'est dur. Là, comment ça marche? Tu fonctionnes 100% en phonétique?
1: Alors, je suis coaché déjà quand même, parce que, alors oui, phonétique, mais pas que. J'aime bien savoir ce que je chante, voilà.
0: Oui.
1: Et là, pour, je dois avouer que je crois que la plus compliquée était Fashfalt en portugais. Ouais, c'est très compliqué parce qu'en fait, ce qu'on a chanté n'a rien à voir avec ce qui est écrit.
0: Voilà. Ah ben, vous avez changé les paroles?
1: Non, mais il y a 80% des voyelles qui dégagent en fait.
0: Ah oui, donc, c'est ça. Voilà. Oui, si tu veux lire en fait,
1: ouais,
0: tu te trompes.
1: Ouais.
0: Oui.
1: Donc maintenant, après, voilà, il faut écouter, il faut lire. Ouais, il faut passer du temps en fait, un petit peu.
0: Ok. Ça, en tout cas, c'est un tube de José Alfonso de 1974. Hein, ce Okefash.
1: Ah ouais, c'est un hymne.
0: Un hymne.
1: Bah, les Italiens ont Bella Ciao et les Portugais ont Okefashfald.
0: Oh là là, de mieux en mieux.
1: Vous le tenez bien. M'améliore de jour en jour.
0: Wow. L'Italie tire justement des années 70 avec Angelo Branduardi et cette chanson reprise par Matmata. Là encore une fois, pour moi, c'était une découverte.

0: comprends à quel point ça peut être marrant de reprendre comme ça des chansons d'un peu partout en Europe pour Stan qui est chanteur. Léo et Scholl, vous, à la guitare, à la batterie, c'est marrant aussi d'aller chercher de la musique.
1: Ce qui est intéressant, en fait, c'est de se dire, bon, comment on va sortir des versions originales? Parce que là, pour le coup, celle-ci, elle est franchement très très loin de la version d'Angelo, et que je connais très bien.
2: Elle a une histoire dans le bus, cette chanson-là.
0: Pardon, les amis, mais là, il va falloir me donner la nec. C'est-à-dire, c'est ta chanson de karaoké, c'est quoi?
1: Non, c'est une chanson qu'on passait dans le bus à une époque, je sais plus, l'avant-dernière tournée, je crois, je sais plus.
2: Mais bon, autant des derniers fumeurs, en fait. Voilà. C'était la punition de Julien Carton, qui était notre pianiste, donc il n'était pas fumeur. Les derniers fumeurs historiques, dès que quelqu'un fumait une clope, il passait la chanson, genre pour les punir.
0: Voilà. Et c'est devenu finalement une chanson de l'album.
1: C'est génial. Mais c'est une super chanson. Hein. Mais c'est vrai qu'on supporte. Enfin, moi, personnellement, j'avais du mal à supporter la version originale. Hein.
0: Oui, et les punitions aussi, sans doute. Enfin, je ne sais pas. Elle est encore bizarre, ma phrase. Qu'est-ce qui m'arrive? Quand vous êtes là, je raconte n'importe quoi. Heureusement, voici Federico Garcia Lorca, l'Espagne, la fin des années 20, et encore une reprise, Matmata, décidément, vous nous gâtez.

0: Alors c'est marrant parce que celle-là, quand je l'ai écoutée, elle a pourtant plus de 100 ans, hein, la version originale, et je me suis dit, ça sonne vraiment comme du classique Matmata.
1: Oui, alors c'est une fausse reprise en fait. C'est un texte de Garcia Lorca que nous avons mis en musique. Je vais essayer de raconter l'histoire en 20 secondes.
0: Vas-y.
1: En 1991, Julien, notre manager, est en terminale. Je suis en vacances chez lui et il vient d'étudier un texte en classe d'espagnol, ce texte-là. Et nous, on prend une guitare et on fait une chanson avec. On l'enregistre sur un magnétophone. Il le fait écouter à sa prof d'espagnol qui est offusquée. Comment avez-vous osé mettre en musique Garcia Lorca? Et voilà, je me suis souvenu de cette histoire-là. Et puis, 35 ans après, il dit, on le fait en vrai ou quoi? Et on l'a fait, voilà. Donc, je ne sais pas si sa prof d'espagnol nous écoute, mais bouchez-vous les oreilles.
0: Exactement. Allez, on se casse en Suède.

0: maintenant, vous pouvez tourner dans tous les pays d'Europe. Vous êtes prêts,
1: c'est un peu la Suède, pays de la Guinness, là, quand même.
0: C'est ça.
1: Voilà, on a bifurqué par l'Irlande.
0: Franchement, ça leur va bien. Et puis, évidemment, il y a la Bretagne.

0: millénaire.
1: C'est ça, hein. Je ne peux jamais te dire de conneries parce que les Bretons nous écoutent. Bisous la Bretagne. Et bravo Matmata pour cet album. 20 chansons, 20 reprises, 10 langues européennes sur Lambardé. On va terminer en écoutant la reprise de Renaud, Miss Maggie. Au tout début, tout à l'heure, vous m'avez dit qu'il n'y a que deux artistes à qui vous aviez envoyé les chansons. C'est Stéphane Fer et Renaud. Pourquoi?
2: Je sais pas, on n'avait pas les contacts.
1: Non, mais Renaud, c'est important pour vous. Bah,
2: en fait, ce sont deux personnes qu'on avait déjà rencontrées en fait il y a quelques années et que voilà, on aurait pu ne pas leur envoyer, mais je sais pas, on avait peut-être besoin d'une espèce de validation des patrons quoi.
1: Ah donc voilà, il y a quand même quelque chose avec Escher et avec Renaud.
3: Oui.
1: Ça va, franchement, c'est pas les plus pourris hein.
2: Non.
1: Ah non, c'est beau d'avoir ces références là et votre version de Miss Maggie, qu'on dédie évidemment à Anne Thatcher. Et j'en profite pour annoncer donc toute une série de festivals sur lesquels vous ne chanterez pas ces reprises.
2: Donc... Quelques-unes, voilà.
1: C'est ça. Quelques-unes surprises et peut-être même différentes tous les soirs. Donc il va falloir aller à tous les festivals. Applaudir Matmata. La tournée des festivals, ça commencera le 16 mai au Moisson Rock. Puis les Petites Folies le 22 mai. L'Outdoor Mix Festival d'Embrun le 24 mai. Les Ars en Mail, le Marcel Festoche, le Claude des Tourelles le 12 juin, l'excellent Rétro C'est Trop à Tilleulois le 26 juin, et puis l'Irréductible, les Nuits de l'Erdre, les Alpagas Bleus. Toujours de bonnes idées dans les noms de festivals. Ça sera au mois de juillet, tout comme le festival à tout bout de champ, les Arseniques, les Gueules de Bois, Drûle en fait, le festival du Roi Arthur le 23 août, le 5 septembre, les musicales du Parc des Oiseaux, et puis vous terminez votre saison de festival le 12 septembre avec le festival de la Poule des Champs. Bon été à vous messieurs. Merci d'être venu nous voir.
2: Merci à toi.
1: Bonne route et on écoute Miss Maggie, version Matmata. C'est sur Lambardé.

0: Matmata, qui rend un bel hommage à la chanson de Renaud, Miss Maggie, sur le nouvel album Lambardé. Et si vous êtes fan de Matmata, sachez qu'un beau bouquin vient de sortir aux éditions Le Mot et le Reste. C'est toute l'histoire de Matmata. Matmata, 30 ans ferme, c'est le nom du bouquin. Signé Gwenaëlle Fleur et Steven Leroy. Ça raconte toute l'histoire du groupe qui vient de fêter ses 30 ans. Matmata, 30 ans ferme, aux éditions Le Mot et le Reste.
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0: Il y a un autre groupe qui fête ses 30 ans, c'est le groupe Trio. Alors après un petit flottement au niveau du casting, certains sont partis, puis revenus, puis repartis. Là, c'est bien à 4, Gizmo, Mali, Daniel et Manu, que le groupe Trio va fêter ses 30 ans. Réjouissance attendue sur scène, notamment dans les mois qui viennent. Et en attendant, je vous propose de réviser les classiques.

0: de retour à 4 pour les 30 ans du groupe. Une tournée et aussi, très probablement, un album à faire à suivre.
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0: Allez, on va jouer au blind test maintenant. Le cadeau du jour, c'est Lambardé, le nouvel album de Matmata, double vinyle, absolument canon, que je suis ravie d'offrir à Muriel. Bonsoir Muriel.
2: Bonsoir Émilie.
0: Bienvenue, ça va Muriel?
2: Ah bah ça va toujours quand je suis avec toi.
0: Ah merci, ça me fait trop plaisir, t'es trop gentille.
2: On passe toujours un bon moment.
0: Merci Muriel. Et pour jouer avec nous ce soir, il y a aussi Romain. Salut Romain.
3: Oui, bonsoir Émilie.
0: Comment vas-tu?
3: Ça va bien, oui, puis c'est toujours un plaisir de participer au blind test.
0: Ouais, on va bien jouer ce soir. Alors c'est pas un jour comme les autres, hein, le 28 avril. Ça pourrait être la journée internationale de la sieste, puisque c'est l'anniversaire de Jacques Dutronc, évidemment, qui pour fêter ça a fait une énorme sieste, hein, voilà, en Corse. Normal, il a bien raison. 83 ans pour Jacques Dutronc, idole, évidemment, on l'adore. Alors, le blind test, eh bien, ça va être des reprises des chansons de Jacques Dutronc. D'accord. Il va falloir retrouver le plus rapidement possible le nom des artistes qui ont osé reprendre du Dutronc. Et pour le coup, j'ai pas pris des reprises ratées, parce que parfois on aime bien se moquer, on peut être un peu cruel, mais là c'est pas le cas, c'est vraiment des reprises réussies. D'accord. Et donc Muriel et Romain, il va falloir retrouver le plus vite possible le nom de ces artistes donc qui chantent du Dutronc.
2: On va essayer.
0: Ben oui, mais je suis sûre que ça va très bien se passer. Et à la fin, tout le monde gagne, vous le savez, on n'est pas venu ici pour souffrir. Muriel, Romain, voici une première reprise de Dutronc. Mais qui chante ça?
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0: Muriel.
2: Zaz.
0: C'est Zaz, bravo.
4: Ah oui.
0: Et ça va très très bien à Zaz. En plus, cette chanson, elle fait ressortir le côté jazz de Il est 5h, Paris s'éveille. Premier point pour Muriel. Romain, pas de regret, tu l'avais pas?
3: Non, je l'avais pas, non.
0: Bon.
3: Et voilà. Pourtant, j'aime bien Zaz, mais là, j'ai pas reconnu.
0: Pas grave, on continue. Alors là, c'est un classique de Dutronc, mais qui est vraiment transfiguré, transformé en slow qui tue. Mais par qui exactement? Sa voix arrive en 3, 2, 1.
2: Muriel. Julien Doré.
0: Oui, bravo.
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2: Il a fait beaucoup de reprises comme ça.
0: Oui, c'est vrai.
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0: préférée, j'aime les filles. Muriel, c'est un sans faute. Bravo. Très bien. Mon petit Romain, qu'est-ce qui se passe?
1: Bah oui.
0: Non, c'est pas, je rigole, on s'en fiche.
1: Muriel est plus forte que moi.
0: Mais oui, non, mais
2: là,
0: Romain.
2: Là, je suis sûre que tu vas trouver, Romain.
0: Mais oui, bien sûr, tu vas trouver, Romain. Et puis non, je plaisantais, on s'en fiche, hein, on passe pas l'oral du bac.
2: On passe pas le bac, oui.
0: Mais non, on passe pas le bac, d'ailleurs. Est-ce qu'on l'a, Muriel, t'as le bac?
2: Oui, oui, avec mention, je crois assez bien. Mais alors, c'était juste. Hein. J'étais contente d'avoir fini.
0: Madame, la petite mention qui va bien, j'adore. Romain, t'as ton bac, toi?
1: Non.
0: Non, bah tu vois, et pourtant, tu es là pour jouer avec nous.
2: Ben voilà.
0: Ah ouais,
2: ben
0: oui. Donc c'est pas l'oral du bac, tu t'inquiètes pas. Et on y va pour une dernière chanson, toujours une reprise de Monsieur Dutronc. Mais dites-moi, qui est là? Ah là, il y a une très longue intro. On aurait peut-être pu la couper un peu. En tout cas, ça fait plaisir. On reconnaît. On nous cache tout. On nous dit rien. Et dans 5 secondes, vous allez entendre la voix de ce chanteur français qui reprend Jacques Dutronc.
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1: Romain. Francis Cabrel.
0: Oui.
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0: Eh bien, tu vois, Romain, c'est dommage que ça n'ait pas été l'oral du bac parce que tu l'aurais eu. C'est con, hein, je...
2: Mais là, c'est facile. Hein.
1: J'ai dit, le chanteur là, il a un accent, je pense que c'est.
0: Ouais. C'est Francis, évidemment. C'est Francis. Mais oui, on nous cache tout, on nous dit rien. Et bravo à toi, Romain. Et bravo à Muriel aussi pour ce
1: parcours. Oui, bravo à Muriel aussi.
0: Magnifique.
2: Oh, tous les deux étaient très bien.
0: Oui, vous étiez tellement parfaits que vous allez chacun gagner un exemplaire de Lambardé, double album de Matmata qui vient de sortir avec que des reprises géniales. Certaines,
2: génial, merci beaucoup. Ouais, hein.
0: Certaines très connues comme les reprises des Cure ou encore de ABBA ou John Lennon. Et puis des chansons voilà, beaucoup moins connues. Il y a du Renaud, il y a du Dao, du Johnny, du Louis Chédid. C'est vraiment génial. Et je vous l'envoie avec plaisir, les amis.
1: Merci, Émilie.
0: Merci d'être venue jouer. À la prochaine.
2: À bientôt.
1: À la prochaine,
0: bye.
1: Oui.
0: Allez, puisque c'est l'anniversaire de Jacques Dutronc, bah double dose, on l'écoutera tout à l'heure à la fin de l'émission, au moment de la chanson anniversaire. Mais on va l'écouter maintenant, reprendre lui-même une de ses chansons signatures, L'Opportuniste. Mais attention, il n'est pas tout seul. Il est accompagné par Nicolas Sirkis d'Indochine.

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1: Oh là là, cette chanson incroyable, L'Opportuniste de Jacques Dutronc, avec des paroles de Jacques Lanzmann et Anne Ségalen. On peut quand même dire, et c'est frappant, que c'était très très d'actualité quand c'est sorti en 1968, très très d'actualité en 1992 quand c'est redevenu un tube grâce à l'album live Dutronc au Casino, et à nouveau très très d'actualité quand on l'écoute comme ça, innocemment, un 28 avril 2026. Elle est vraiment magique, cette chanson, magique comme Monsieur Dutronc, évidemment. Évidemment, qui au départ s'en prenait aux hommes politiques qui faisaient un petit peu de récupération sur mai 68. Ah bah ça, ils ont vu deux barricades, les mecs qui sont devenus Che Guevara. C'était un petit peu ça à l'époque. Et voilà, les circonstances de la naissance de cette chanson qui ne cesse donc de se renouveler grâce à notre belle actualité. Cette reprise avec Nicolas Sirkis figure sur un très chouette album de reprise qui s'appelle Joyeux anniversaire, Monsieur Dutronc. Évidemment, vous en parlez un 28 avril, c'était tout naturel.
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1: Elle s'appelle Yasmine, elle est belge et elle est ce soir notre coup de cœur, notre découverte avec sa chanson « Ma mère, c'est mon père ». Alors Yasmine, elle a sorti quelques chansons en 2024-2025, mais celle-là, c'est vraiment sa première grosse sortie. Surtout, n'hésitez pas, comme à chaque fois que je vous présente des artistes émergents qui n'ont même pas encore un album dans les bacs, à aller la suivre sur les réseaux sociaux. Yasmine M. SC, c'est ainsi qu'elle s'appelle sur Instagram. Elle partage régulièrement des vidéos très chouettes et je trouve que c'est une artiste avec une belle sensibilité. Je vais pas vous la survendre. Vous allez juste écouter et je pense que vous allez craquer. Yasmine, ma mère, c'est mon père. C'est tout nouveau. Et merci à Sarah qui est ce soir à la console de Décibel et qui m'a fait découvrir cette chanteuse. Yasmine, donc, qui nous vient de Belgique.

0: Elle s'appelle Yasmine, la chanson « Ma mère, c'est mon père » et sur les réseaux sociaux, Yasmine SMC.
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0: Ah ben on termine l'émission avec quelqu'un qui est loin d'être une découverte, ça c'est sûr, mais un sacré coup de cœur. Jacques Dutronc, né le 28 avril 1943 à Paris. On l'adore en tant que chanteur. N'oublions pas qu'il est aussi auteur et compositeur. Et puis surtout, un acteur qui a été récompensé notamment au César. Voilà, Jacques Dutronc. Mais c'est un peu mon idole, hein, je dois dire. À chaque fois que je l'ai vu sur scène, c'était un truc de fou. Et il me semble que c'est aussi le premier concert de toute ma vie, le concert de Jacques Dutronc. Et c'est mon papa qui m'avait emmené applaudir Jacques Dutronc au tout début des années 90. Et en échange, il était venu avec moi voir MC Solar. Vous voyez, déjà à l'époque, on mélangeait les styles sans complexe dans la famille Mazoyer. Alors je sais pas pour vous, quel est votre souvenir avec Jacques Dutronc? Est-ce que c'est les vieilles canailles avec Eddie Mitchell et Johnny Hallyday? Est-ce que c'est sa grande histoire d'amour avec Françoise Hardy? Est-ce que vous adorez leur fils, Thomas Dutronc? Est-ce que vous chantez sous la douche, il est 5h Paris s'éveille, les Playboys, les Cactus ou encore J'aime les filles. Ce soir, j'avais envie qu'on écoute une chanson qui s'appelle Fais pas ci, fais pas ça et qui, selon moi, mais je pense que je suis pas la seule, vous allez me dire, est la meilleure intro de batterie de tous les temps. Alors on monte le son et bon anniversaire, Monsieur Dutronc.

0: la meilleure chanson de Dutronc pour décomplexer les enfants qui font des bêtises, fais pas ci, fais pas ça, que j'ai confondu avec On nous cache tout, on nous dit rien. Ça, c'est la meilleure intro de batterie. Et c'est là-dessus qu'on va se dire au revoir. Et les amis, et bon anniversaire à Monsieur Dutronc. Merci à l'équipe de l'émission qui était là avec moi ce soir dans Décibel. Mathilde Mallet, Sarah Bécard, Elodie Bianca Maria, Laura Carvalho et Franck Moilier. À demain avec notre invité Monroe.
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3: Bonjour la France, j'espère que tu vas bien. On est mardi, c'est Ravioli. Toute la semaine, nos candidats vont s'affronter. J'ai plein de trucs à vous dire. Comment ça va, Éric Bastien ?
4: Bon, écoutez, moi, ça va forcément parce que je suis à vos côtés. Je vous trouve belle.
3: Oui, allez, ça là. Magnifique. Ok, allez, alors aujourd'hui,
4: ensoleillé.
3: Je vous rappelle. Tais-toi.
4: Bah,
3: j'ai plein de
4: fête.
3: Trucs à dire. Oui, c'est ma fête. Alors, on a plein de trucs à dire. Déjà, vendredi, le premier prix, c'est quoi ? C'est 3 jours, 2 nuits pour 4 personnes à la découverte de l'île Tatiou.
4: Ah, vous le dites bien.
3: Oh là là, bien sûr. Alors, vous partirez 3 jours, 2 nuits. Vous dormirez dans les maisons de Tatiou. Vous allez aller là-bas en bateau amphibie.
4: Quelle diction magnifique.
3: Amphibie. Vous allez visiter le musée maritime et vous irez en vieux gréement à bord de l'Ami Pierre. Et pour profiter pleinement de ce séjour, vous aurez 100 euros de carburant. Si vous ne gagnez pas ça, bien sûr, vous gagnez la machine.
4: Malongo, bien sûr, Valérie, aujourd'hui c'est votre fête. Alors j'ai décidé d'être,
3: oh là là, mon Dieu,
4: d'être gentil avec vous jusqu'à 13h. Oui, rappelons que nous sommes le 28 avril déjà. Ah. Et le 28 avril, c'est un jour de fête nationale puisque c'est aujourd'hui la Saint-Valéry. Alors quand c'est la Saint-Valéry, on fait la fête.
3: Bien sûr.
4: Et une fête organisée par Joe Malongo, bien sûr. Il y aura du champobi, il y aura du café. Et alors, il y a une deuxième partie de soirée pour la Saint-Valéry, c'est ça.
3: Oh my god, alors ça sera sans moi les gars, j'ai horreur de la technique.
4: Bonne fête Valérie.
3: Et merci mon petit chou. À mon âge, il y a plus que ma vieille tati Nicole qui me souhaite ma fête. Ah là là là là, c'est ça la vie. 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
4: Merci d'avoir suivi cette émission. Il est 13h. Wendy Bouchard pour ma France.
3: Eh bien, avant de retrouver ma petite Wendy Chou, on va accueillir Christophe et Catherine, nos deux candidats du jour.
4: Je me permets que vous avez fait une super présentation.
3: Oui, d'accord. Madame. Alors, comment ça va, les amis ?
5: Ça va bien, merci.
3: Bon, super.
4: On dit bonne fête.
5: Catherine, oui, ça va bien, bonne fête. Oui.
3: Merci, mes amis. C'est tellement naturel tout ça. Alors, Christophe, c'est quand la Sainte Catherine ? Ah bah c'est les Catherinettes, c'est en novembre ça.
4: 25.
5: Non ? Ouais, mais j'en ai 3 dans l'année moi.
3: Ah ouais ?
5: Ah ouais. 25 novembre, j'en ai au mois de là, mois d'avril, demain je crois.
3: Dis donc les Catherine, ça va tranquille les filles. Alors que moi Valérie, il y a 15 jours. Et toi Christophe, c'est quand la Saint Christophe ?
6: C'est au mois d'août.
3: Ah ouais, donc
6: c'est le 21 août.
3: Ah, voilà, quand il n'y a plus personne, quand c'est les vacances, mon Dieu. Alors, Christophe, tu as 53 ans, tu habites la Courneuve.
6: Oui, c'est ça.
3: Tu vis en concubinage avec ton amoureux qui s'appelle Frédéric.
6: Oui, c'est ça.
3: Jusqu'ici, j'ai tout bon.
4: Oui,
3: j'ai tout bon, j'ai tout bon, j'ai
6: tout
3: bon.
6: Oui, oui.
3: Alors, tu as un chien qui s'appelle Lolita, c'est quoi le modèle du chien ?
6: C'est un Staffy.
3: Oh là là là là ! De quelle couleur il est ce Staffy mignon ?
6: Marron.
3: Oh là là, j'adore les Staffy, c'est trop mignon. Et tu as, attention, 2 chats qui s'appellent comment ?
6: Frimousse et Blandine.
3: Oh, on adore les gens qui aiment les animaux. Alors, ça c'est bien. Alors attention, parce que là on va parler sérieusement. Tu es à la recherche d'un emploi dans la restauration. Qu'est-ce que tu aimerais faire exactement dans la restauration ?
6: Servir les gens parce que j'ai un très bon contact avec les personnes et puis j'adore faire ça.
3: Ah bah écoute, alors...
6: Je sais prendre les commandes aussi. Hein,
3: ah bah heureusement.
6: Ah oui, oui.
3: Bah, parce qu'avant, tu livrais des... et tu cuisinais des repas pour les personnes oui. âgées. Donc,
6: oui, voilà, c'est ça.
3: Depuis toujours, tu veux être dans la restauration, en fait.
6: Oui, oui.
3: Bon, eh bien 0810 055 056, si vous avez un emploi pour mon Christophe qui habite à La Courneuve, n'hésitez pas à nous appeler. Alors, nous aurons le temps de te rencontrer et de découvrir qui tu es. Mais là, nous allons tout de suite marquer le premier point. Tiens, je te mets un petit extrait de film.
7: Mais dites donc, oh ben vous ne croyez tout de même pas que je vais vous trimballer sur mon dos?
8: Allons, ne perdons pas de temps à bavarder. Allez, allez, allez, alors.
7: Ça fait trois fois que vous me faites ça. Mes souliers, mon vélo...
3: Mes souliers, mon vélo, ouais. De Funès, Bourvil, et c'est le film La Grande Vadrouille. Alors, il paraît que ça a été un échec au cinéma, et que c'est ensuite devenu culte grâce à la télévision. Est-ce que c'est vrai ou faux? Top chrono, 5 secondes. Ouais. Tu dis quoi?
7: Faux.
3: Tu dis faux. Faux? Eh ben, t'as bien raison. C'est complètement faux. Ça, à sa sortie en 66, le film a fait 17 millions de spectateurs. Ça a été le plus grand succès du cinéma pendant plus de 30 ans, le cinéma français. Et le film qui va le battre, c'est Intouchable. Il y a eu d'autres trucs avant, mais français, c'est le plus grand succès pendant 30 ans. Bravo, premier point.
4: Et puis, bien, oui, bienvenue chez les Ch'tis aussi, ouais, c'est vrai. Ouais. Bon, Catherine, bienvenue. Oui. Catherine, ici Normandie. Rappelons, Catherine, qu'aujourd'hui, c'est la Saint... C'est la Saint...
9: Valérie.
4: Hey. Oh, on n'en fait jamais assez.
3: Quelle faille aussi. Oh,
4: c'est la patronne, hein. Moi j'essaye de gratter des trucs. Ah, hein.
3: Tu parles la patronne de quoi? La patronne de mes pieds, ouais.
4: Ben, j'aime aux pieds. Catherine avec ici Normandie qui a le bel âge, puisque elle a quasiment l'âge de Valérie. Ouais.
3: Bah évidemment.
4: Presque.
9: Oh, ouais, ouais, un
4: ça.
9: Peu plus.
4: Oh, touche bon, le chouïa.
9: Ouais, tu as dit un chouïa.
4: Évreux, c'est dans l'heure. Qui partage ta vie, oui. Catherine?
9: Patrick.
4: Ok.
9: Patoche pour les copains.
4: Patoche. Ok. Vous avez des enfants, vous avez une grande famille?
9: Oui, deux enfants, oui. Un grand garçon de 30 ans et une fille de 28 ans.
4: Ok. Maxime, voilà, et Agatha.
9: Maintenant.
4: Bah oui.
9: Voilà, Maxime et Agatha qui travaillent après de longues études.
4: Ils ont bien réussi. Qu'est-ce qu'ils font dans la vie, Catherine, tes enfants?
9: Oui, Maxime, il travaille dans l'événementiel, les foires expo, et puis ma fille, chef de chantier, voilà.
4: Ça va.
3: Mais bravo, voilà. Chef de chantier.
4: Ben, bien sûr.
9: Moi qui la voyais jouer à la poupée, ben voilà, quoi.
4: Ben, elle a grandi, hein. Ben oui.
9: Oui, voilà.
4: Te voilà à la retraite depuis maintenant un an et demi, Catherine. C'est agréable la retraite depuis un an et demi, tu profites, c'est sympa.
9: Oui, oui, pour l'instant ça va. Oui, oui, ça va. On va dire que pour l'instant j'ai l'impression d'être en vacances.
4: Bon.
9: J'ai pas encore trop les journées où je tourne en rond, ça va. Alors il fait beau.
4: Ben oui, profite de la vie.
9: Et la nature, voilà.
4: Tu as travaillé dans l'industrie pharmaceutique. On va découvrir davantage de choses avant 13h et notamment le fait que tu chantes.

0: C'est faux. Et c'est le blanc. Le blanc réfléchit la majorité des rayons lumineux, contrairement au noir qui les absorbe. Désolé, pas les bonnes couleurs là.
1: Allez, c'est pas grave, on a plein de questions pour que tout le monde se rattrape. Et là, tout de suite, on va partir avec Waterloo. Abba, Abba, 1974. Et c'était la bonne époque. On bouge son boule, à tout de suite, mes chers.

0: Mythique Abba avec Waterloo à 10h15. À 12h, pourquoi je dis 10h15 moi? Il est midi 15. Oh là là. 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
2: Et ici, j'ai un message de Yvette de Béthune. Ah. Et oui, parce qu'Yvette, elle a appelé, elle m'a souhaité ma fête.
0: Oui, sympa.
2: Et elle fête, elle aussi, ses 53 ans de mariage aujourd'hui avec son mari Alain.
0: Oh, bah ça s'arrose.
2: Merci Yvette et bon anniversaire de mariage à Alain. J'adore les auditeurs qui me souhaitent ma fête. Vous êtes trop mignons, je vous aime.
0: Bah appelez-nous, 0810 055 056, vos petits messages pour Baloche.
2: La pauvre Alex qui va devenir folle. Alors, je rappelle que Christophe a un point, Catherine n'a pas de point. Christophe habite à la Courneuve avec son chéri Frédéric. Alors, il paraît que tu fais de l'équitation, de la muscu, et enfin, tu en faisais beaucoup et t'as tout arrêté. Pourquoi t'as tout arrêté?
3: Parce que ça coûtait trop cher et puis je pouvais pas payer le sport.
2: Eh ben voilà, il faut donc que tu trouves un travail. Voilà, on va tout faire.
3: Voilà.
2: Alors, tu adores cuisiner, il paraît que tu fais très très bien la tartiflette et plein d'autres choses.
3: Oui. Alors, j'adore faire la tartiflette, les endives au jambon. J'adore faire la langue sauce piquante.
2: Ah oui.
3: Tout plein de choses, voilà.
2: Oh, pop, dis donc. Et Frédéric, il cuisine un peu ou pas du tout?
3: Non, il n'y a que moi qui le fais.
2: Et voilà, encore un cas de lâche.
3: Il y a une chose qu'il sait faire, c'est les flans.
2: Bah, c'est pas mal. Et moi, j'aime bien les flans. Un vrai bon flan, c'est pas mal. Hein. Bon, donc, en fait,
3: voilà.
2: Ouais, il se laisse...
0: Faut que ça tienne, quoi.
2: Oui, il se laisse chouchouter, quoi, Frédéric. Voilà.
3: Ouais, exactement.
2: Et voilà. Bravo, Frédéric. Hein. Bravo. Hein. Alors, tu adores la musique, tu adores danser et tu adores surtout ça.
0: Zouk.
3: Ah oui,
0: zouk.
3: J'adore ça, ouais. Exactement.
2: Et alors, tu danses le zouk dans les fêtes ou tu as un cours de zouk ou tu danses juste chez tes potes?
3: Non. Dans les fêtes, j'ai des amis qui sont guadeloupéens et ils adorent le zouk. Et puis, bah, moi, je kiffe.
2: Eh ben voilà, le zouk.
3: Je kiffe.
2: Et alors, tu adores non seulement chanter et danser le zouk, mais tu chantes dans les karaokés?
3: Oui, exactement.
2: Et voilà. Alors, c'est quoi là? C'est quoi ton titre emblématique quand tu prends le micro au karaoké?
3: Alors, je chante

0: une chanson de Jérôme qui « Tu danses avec lui », Jean-Luc Lahaye », « Femme que j'aime », et puis « Décibel » aussi, « J'adore » de Jean-Luc Lahaye.
1: Et non, tu danses avec lui.
2: On l'a en plus.
1: Avec lui.
2: Ah, c'est beau ça.
1: La sur son épaule. Oh là là là là. Alors, on va essayer de marquer un deuxième point, mon petit cri-cri. Écoute bien, il y a une chanson. Tiens, hop.
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1: Alors, je vais te parler de desserts. Écoute bien. Le dessert le plus cher du monde coûte 5 000 $. Est-ce que c'est vrai ou faux? Top chrono, 5 secondes. Vite.
2: Aïe, aïe.
1: Faux, très bien, ça fait 2. Oui, parce que le plus cher du monde, il coûte 25 000 $. C'est le frozen chocolate. Il y a 28 chocolats ultra rares dedans, de l'or comestible et une cuillère en or avec des diamants, bien sûr, que le client conserve. Bravo, 2 points.
2: Catherine, attention, hein, on a 5 secondes pour répondre. Hein, faut pas prendre trop de temps. Catherine, avec ici Normandie, qui a des enfants qui ont bien réussi, Maxime et Agatha, qui est à la retraite. Et alors, on a écouté notre ami qui fait du karaoké, mais alors toi aussi, le chant, c'est quelque chose qui te passionne. Raconte-moi, tu t'es inscrite à une chorale.
0: Oui, oui, oui. Donc, je vous ai lancé, là, en retraite. J'ai dit, allez, je veux faire ma passion depuis toute petite.
2: Ouais.
0: Je rêvais d'être chanteuse.
2: D'accord.
0: Et du coup, j'ai rejoint une chorale d'une trentaine de personnes et ça se passe très bien. Voilà. Alors, je chante une fois par semaine. Il y a des petits spectacles de temps en temps.
2: Et oui, alors, on va les annoncer, ces spectacles, parce qu'il y en a un au mois de juin, si je dis pas de bêtises. C'est le combien? Ah oui?
0: Oui, le 6 juin.
2: Le 6 juin, c'est où? C'est où? À quel endroit? À Évreux?
0: Oui, non, c'est dans un petit village à Ciré.
2: Et bien, c'est bien de l'annoncer. Et puis, vous serez aussi en novembre. Alors, c'est pareil, c'est à Ciré ou c'est ailleurs, en novembre?
0: Ce sera à Ciré également, mais ce sera les 30 ans de la chorale.
2: Les 30 ans de la chorale.
0: Ouais.
2: Alors, tu me vois venir. Le thème de cette année, c'est les prénoms. Ils chantent les prénoms, par exemple, Nathalie, Beko, celui-ci aussi. Jimmy, qu'est-ce que tu me chanterais comme ça en quelques secondes pour le plaisir?
0: Peut-être Jim.
2: Vas-y.
0: Alain Souchon.
2: Allez, bah vas-y. Allez.
0: Ouais, bon, on est 30, hein, d'habitude.
2: Non, mais bon, comme ça, pour le fun.
0: Je précise.
2: Allez.
0: Allez, on y va. Comme elle est partie, Jim a les nerfs. 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
1: Comme elle est partie.
0: Attention, Jimmy tourne en rond.
2: Bravo, bravo. Génial, Catherine, quel courage.
0: Merci, je pensais que vous alliez prendre avec moi.
1: Ah bah non, on veut t'écouter.
2: C'est pas chanter, nous, hein. Enfin, si, Valérie.
1: Enfin, parle pour toi.
0: Bah si, voilà.
2: Non, Valérie a tous les talents. Valérie, c'est la Saint Valérie.
1: Oui,
2: donc Valérie,
1: allez, pose ta question.
2: Oh, Catherine, tu as bien chanté, j'ai adoré. On y va. Merci. Voici ta question.
0: Alors.
2: Et on va parler de Skippy.
1: Oh là là, Skippy. Oh, j'adorais Skippy, moi.
2: Le kangourou.
0: Ah, bah oui.
2: Le kangourou, écoute bien, ne peut pas reculer. Je te pose la question, vrai ou faux? Le kangourou ne peut pas reculer. Top chrono. 5 secondes. C'est vrai. Alors, tu dis vrai? Eh bien, tu as raison. À cause de ses longues pattes et de sa grande queue, les kangourous ne peuvent pas reculer, ni même sauter en arrière. C'est la raison pour laquelle les kangourous figurent sur les armoiries de l'Australie, symbole de la nation qui va toujours de l'avant. 1 point, Catherine.
1: Allez, 2 pour Christophe, 1 pour Catherine. Et là, vous écoutez ici. Et on va écouter Patrick Fiori et Florent Pagny. J'y vais. À tout de suite.

0: là là.
1: Florent Pagny et Patrick Fiori avec ce titre J'y vais. Bien sûr qu'on y va la soirée Malongo en l'hommage de Valérie Damido. Bonne fête Valérie Damido et bienvenue ce soir sur ICI. Fête à Valérie, on est chaud.
0: Eh ouais, il y a même Lydie du Cotentin qui vient d'appeler, qui a joué avec nous, qui pour me souhaiter ma fête, pour me dire qu'il y avait une vache qui était née ce matin. J'espère qu'elle va s'appeler Valérie, hein. Allez, on reprend tout de suite avec Christophe et Catherine.
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1: On va faire ça, la série Que sont-ils devenus ?
0: Voilà, exactement. Alors, Christophe, qui a 53 ans, qui est en concubinage avec son chéri Frédéric, qui recherche un emploi dans la restauration et qui est totalement fan de Frédéric François.
3: Oulala. Ah oui.
0: Tu adorerais déjeuner avec lui et surtout tu connais toutes ses chansons par cœur.
3: Oui.
0: Alors, on va chanter une petite chanson. Oh.

0: Et voilà, je t'aime à l'italienne.
1: Fredo.
0: Fredo. Et comme par hasard, ton chéri s'appelle Frédéric. Tiens, tiens, tiens.
2: Eh oui.
0: Alors, écoute bien, là, c'est le moment du quiz musical. Il y a, on va écouter deux artistes qui s'enchaînent. Il n'y a pas de coupure entre les deux artistes. Et il faut que tu me retrouves ces deux artistes. Je peux juste te dire qu'ils ont fait l'Eurovision.
1: On les a croisés dans les couloirs de l'Eurovision.
0: Et que ICI est partenaire de l'Eurovision.
1: C'est le 16 mai prochain et c'est à suivre avec votre radio et France Télévisions.
0: Allez, on écoute tout de suite les deux artistes.

0: Alors, qui sont ces deux artistes qui chantent? Top chrono, 10 secondes.
1: Marie Myriam et Patrick Fury.
0: Oui, Marie Myriam, l'oiseau et l'enfant.
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0: Ma Et oui, Patrick Fiori, Marie Myriam. Et bien, grâce à ces deux artistes, Christophe, te voilà en tête avec 4 points.
3: Et Mama Corsica représentait bien la France, c'était en 1993. Et depuis, on n'a toujours pas gagné, hein, depuis l'oiseau et l'enfant. Hein. Et 77
0: bah
3: non, quand même. Hein.
0: Bah oui, bah écoutez.
3: Toujours pas. Hein. Monroe cette année, il me semble, pour représenter la France.
0: Eh ben, on va voir.
3: Bon, Catherine, la situation est pas trop mal.
1: Enfin, oui, bon. Mais bon, il est fort.
3: Mais toi, tu es fort en lasagne. Ah oui, les lasagnes. Oui. Pareil, c'est un de tes plats maison que tu réussis à merveille.
1: Oui, entre autres, oui, voilà. Et après, il y a des petites tagines aussi. Et puis après, plutôt sucré, les tiramisu. Les cannelés,
3: Les
1: gâteaux aussi, oui,
3: j'aime bien. Les fondants au chocolat.
1: Les fondants au chocolat.
3: Non, on va jouer. Non, ça suffit, Catherine.
1: Oui, voilà, c'est pas la bonne heure.
3: Non. Voici ton quiz avec deux extraits mixés, deux artistes à identifier.

0: Allez, top chrono, qui chante? Qui as-tu reconnu?
1: Alors, oui, comme un avion sans aile, c'est Charlélie Couture.
0: Ok.
1: Et puis Julien Clerc, avec Lily, vous l'avez dansé.
0: Eh ben bravo ma chérie, c'est
2: ouais,
0: ça.
2: Oui.
0: Mais comme
2: oui.
0: un avion sans aile, bien sûr. Et Julien Clerc, 2 points, ça te fait 3, Catherine.
2: Alors, 4 pour Christophe, 3 pour Catherine, c'est magnifique.

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1: Je rappelle que toute la semaine, les candidats s'affrontent pour aller en finale. Premier prix, 3 jours, 2 nuits pour 4 personnes à la découverte de l'île Tatiou. Vous dormirez aux maisons de Tatiou. Vous irez en bateau amphibie. Vous visiterez le musée de la marine. Vous irez à bord de l'Ami Pierre, un vieux gréement. Et vous aurez 100 euros de carburant pour aller là-bas. Et si vous ne gagnez pas ce premier prix, vous gagnez la machine à café expresso, 32 dosettes, 6 verres en verre. Attention, jingle.
2: Quelle excellence, quel débit.
1: Alors, qu'est-ce qui se passe? Il paraît qu'il y a Lydie qui appelle.
2: Alors, qui est Lydie?
3: Oui.
1: Alors, comment ça va? Merci, ma chérie, d'appeler. Alors, cette petite vache, elle va s'appeler Valérie.
2: Enfin, on rappelle qu'elle était avec nous il y a quelques jours.
3: Oui. Elle est très contente de vous la faire voir, oui.
1: Oh, j'ai
3: elle est née ce matin, elle va très bien, la maman aussi.
1: Oh là là, je suis contente, j'ai une vache à mon prénom. Bah alors là, écoute, tu sais quoi? Lydie, tu ne pouvais pas me faire plus plaisir. Merci, ma Lydie.
2: Je me souviens que c'était ma candidate et qu'elle avait gagné.
1: Oui, mais c'est à moi qu'elle souhaite la fête et c'est moi qui ai la vache à mon nom.
2: C'est normal.
1: Merci, ma petite Lydie, d'avoir appelé. Je t'embrasse très fort. Embrasse Valérie. Embrasse Valérie pour moi. Oh là là, j'ai une vache à mon nom, c'est magnifique.
2: Ah, si tout le monde nous rappelle, là, on est mal, hein.
1: Alors, Christophe et Catherine. Christophe à 4, Catherine à 3 et Christophe. Ah là là là là là là, Christophe, il est un petit peu notre Pierre Richard de la semaine. Oui, bah oui. Et il se trompe souvent d'étage. Ça t'arrive de sonner chez d'autres gens. Et que même tu rentres dans l'appart, tu... Hein? C'est-à-dire?
4: Exactement.
1: Tu sonnes et tu rentres, toi. Je sais pas si c'est ce qui a marqué sur ma petite fiche de maître Coupez.
4: Oui, c'est ça.
1: Mais alors, quand tu sonnes et que tu rentres, tu te rends pas compte que quand le monsieur il t'a ouvert, c'est pas le bon copain que tu viens voir?
4: Bah non.
1: Et alors, qu'est-ce que tu fais? Tu rentres et tu dis, je boirais bien un petit café. Comment ça se passe?
4: Presque.
1: Mais il a dû être content, le monsieur, que t'es rentré chez lui.
4: Et oui.
1: Il a pas appelé la police quand même, t'es sorti tout seul, tu t'es rendu compte de ta bêtise.
4: Oui.
1: Alors c'est pas que ça, hein. Il lui arrive tout le temps des aventures. Par exemple, quand il fait sauter des crêpes, bah c'est rare qu'elles tombent dans la poêle, hein. Elles vont au plafond, par terre.
4: Voilà, exactement.
2: Ils arrivent chez le voisin.
1: Tu ne peux pas si bien dire parce qu'elles sautent par la fenêtre.
2: C'est pour ça qu'il va les récupérer, en fait.
1: Et surtout, elles vont même sur la tête de ce pauvre chien, dis donc. Pauvre Staffy avec une tête de crêpe. Ça te fait rire, pauvre Staffy, comme il doit être content, tiens. Alors, c'est pas grave, tu les manges quand même, il y en a qui arrivent dans la poêle.
4: Oui.
1: Tu sais quoi, c'est déjà pas mal. Voilà. Alors, écoute, j'espère que tu vas marquer 3 points de plus. C'est la question à choix multiple. Je te pose la question, je te propose des réponses. Évidemment, à mon top chrono, tu as 10 secondes pour me donner ton choix. Tiens, un petit
5: exemple. Fais pas ça.
1: Alors, Jacques Dutronc. Aujourd'hui, mardi 28 avril, ce n'est pas que la Saint-Valérie.
2: Oui, quand même.
1: C'est l'anniversaire de notre ami Jacques Dutronc. Alors, joyeux anniversaire, Jacques Dutronc, on t'embrasse. Et est-ce que tu sais, Christophe, dans quel groupe a débuté Jacques Dutronc dans les années 60? Écoute bien. Les Chaussettes Noires, El Toro et les Cyclones, les Chats Sauvages, les Bastiano.
2: Oui.
1: Alors, dans quoi il a débuté dans les années 60? Les Chaussettes Noires, El Toro et les Cyclones, les Chats Sauvages, El Bastiano. Top chrono, 10 secondes.
4: Les taureaux et les cyclones.
1: Les taureaux et les cyclones. Oui. Il a fait ses débuts comme guitariste dans ce groupe au début des années 60. Bon, le groupe a sorti des titres et ensuite, il est parti solo. Il a explosé avec Et moi.
4: Ah oui.
1: Voilà, toc-toc.
2: Ah, les Chaussettes Noires, c'était Eddie Mitchell.
1: Puis Dick Rivers, c'était les Chats Sauvages. Bref, allez, ça fait 7 points pour Christophe.
2: Oh là là, attention Catherine. Attention. Catherine, est-ce que tu as envie de chanter pour t'encourager toi-même? Ou on en reste là? Oui, ah c'est vrai, tu veux chanter quelque chose?
1: Bah oui.
2: Allez,
3: non,
2: vas-y.
3: Non, pardon, j'ai compté.
2: Non, parce que nous on chante à tout moment.
3: Ça suffit, vous allez depuis midi, on n'arrête pas.
2: Pas du tout. Catherine, toi tu fais partie, t'es à la retraite, on l'a dit, il y a un an et demi, et t'as décidé de profiter de la vie. On ne peut que t'encourager. Avec Patrick, vous avez acheté un camping-car.
6: Je suis vénère.
3: Oui.
6: Oh,
2: raconte un peu l'aventure avec le camping-car.
5: Oui, bah du coup, on aime bien partir dès qu'il y a un petit rayon de soleil, hein, où il fait beau, allez hop, on n'est pas loin de la côte. Soit on va sur la côte normande, ouais, ou la Bretagne un petit peu plus loin. Et on a été même jusqu'en Hollande, là. On a été voir les tulipes, les moulins, c'était magnifique là, en mars.
2: C'est la liberté, voilà, quoi. Le camping-car, c'est super. Voilà. On se pose un peu où on peut.
5: En tout cas, le chien, elle est heureuse comme tout. Elle est au milieu entre papa et maman. Et voilà.
2: Oui, parce que j'ai pas dit que tu avais un chien. Comment s'appelle ton chien, d'ailleurs? Comment s'appelle-t-il?
5: Oui, c'est Tonka.
2: Tonka,
5: c'est une
2: d'accord.
5: Fille, oui.
2: Tonka. D'accord, petite fille.
5: Et un berger australien.
2: Oui. Ah oui, ok, il y a du monde à la maison. Tu as fait beaucoup de voyages, ouais. Tu as été en Asie, tu as été en Thaïlande, au Sri Lanka, au Vietnam, en Bulgarie, en Espagne, en Hollande, tu l'as dit. Oui. Mais alors là, tu rêves de Cuba. Oui. Pourquoi, hein?
5: Oui, c'est les maisons colorées, la musique, les cigares,
1: le soleil.
2: Ben oui, Tahiti aussi, t'aimerais bien. J'ai vu Tahiti, tous les pays d'Amérique latine également. Ouais. Tout ça te donne envie. Mais ouais, c'est un peu compliqué. Tire, ouais. En camping-car, c'est compliqué quand même. Cuba. Enfin, si, on peut y aller.
5: Non. Là, ce serait sans camping-car.
2: Ouais. qu'est-ce que j'apprends? On a fait de la radio?
5: Oui, dans les années 80, les radios libres.
2: C'est génial, comment elle s'appelait cette radio? Elle existe toujours?
5: Ben, je pense pas, non, parce que c'était des radios libres FM. Cristal, ça existe toujours, mais c'était pas je pense que c'est pas la même.
2: Radio Cristal qui est à Évreux. Et tu faisais ça avec une copine? Vous faisiez quoi comme émission, tu te souviens?
5: Oui, non, je me souviens plus de l'émission, mais c'était l'après-midi et on passait des disques à l'époque.
2: Oh, c'est cool tout ça. Bon, t'es à l'aise alors à la radio. Écoute. Nous allons tenter de te faire marquer. Eh ben, c'est 3 points, là, pour cette question. Tu connais la question à 3 points. Il y a plusieurs propositions de réponse. Tu réfléchis correctement et puis tu me donnes la bonne. Ça serait bien, hein?
5: D'accord.
2: Tu reviendras au score presque. Catherine, voici un extrait. Les seuls témoins sont les Mirabelles. Mirabelle. Et c'est signé MC Solar. Avant tout. Quelle ville de Lorraine organise la célèbre fête de la Mirabelle? Est-ce qu'il s'agit de Nancy, de Metz, Épinal, d'Amido City, celui où il fait bon vivre, bien sûr. Top chrono, 10 secondes. Nancy, Metz, Épinal, d'Amido City pour la Mirabelle. Fête de la Mirabelle. Allez, vite. Alors attention, je t'ai bien dit sur le gong, quoi qu'il en soit, c'est pas Nancy. Non, c'est Metz. Chaque été, Metz célèbre la Mirabelle. Il y a des défilés, des concerts, élection de la reine. C'est né après la guerre, c'est tout un symbole pour la ville et la Lorraine. On les salue, les Lorrains et les Lorraines. Désolé Catherine, pas de points.
1: Alors ça fait 7 pour Christophe, 3 pour Catherine. Et là maintenant, tu peux préparer le café noir.
2: Le café Malongo.
1: Tes nuits blanches et même ton mouchoir. Monsieur Eddy Mitchell, vous écoutez ici. On vous

0: rouge. Oh,
1: quel hommage à Joe Malongo, la légende. Tu peux préparer le café noir, un café Malongo, il dit Michel. Café Malongo qui t'a gagné. Tous les vendredis, la machine Malongo sur ici.
0: Voilà, jungle.
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0: Et ici, nous sommes toujours avec Christophe, qui a 7, Catherine, qui a 3. Ah, on avait parlé un petit peu du côté Pierre-Richard de mon Christophe. Mais il y a d'autres trucs à faire encore, mon Pierre-Richard. Oh, j'adore. Alors, il paraît qu'à la Foire du Trône, on fait un manège. À un moment donné, on se retrouve avec la tête en bas. Et qu'est-ce qui se passe?
3: Ben, j'avais des préservatifs dans ma poche et ils sont tombés de ma poche.
0: Ils sont tombés sur la tête à quelqu'un ou comment ça se passe?
3: Mais non, ils sont tombés par terre et quand je suis descendu, il y a... La personne, elle a dit, c'est à qui ça? J'ai dit, c'est à moi.
0: Et voilà, c'est à qui les 750 préservatifs qui sont tombés de la poche? Non, c'est bien. De toute façon, sortez couverts. On le sait, hein, c'est Christophe de Chavannes nous l'a assez répété. Alors, c'est pas tout. Hop, hop, hop, hop, hop. Alors, Christophe, il n'a pas son permis. Et son frère, apparemment pas non plus, hein, parce que Christophe, il avait une voiture sans permis. Voilà. Donc, au moment de prendre de l'essence, c'est Christophe qui reprend le volant. Il accélère trop fort et qu'est-ce qui s'est passé?
3: J'ai foncé dans le mur et puis la voiture a été abîmée.
0: Oh bah,
1: ça fait rire.
0: Oh bah, il est mort de rire, hein, Christophe, il est content lui, il lui arrive que des
3: choses. J'avais le pied trop lourd à part.
0: Ah bah oui, donc t'as défoncé la voiture de ton frère en fait, hein, c'est ça?
3: Oui, oui.
0: T'as repassé ton permis ou pas?
3: Tout homme, il a pas? Et puis il l'a pas fait réparer.
0: Ah bah écoute, c'est super. Du coup tu roules avec une voiture abîmée ou comment ça se passe?
3: Bah il devait la réparer et puis la voiture elle restait comme ça.
1: Non mais sa vie est un film.
0: Eh bah écoute, oui mais c'est mon petit Pierre-Richard à moi, c'est comme ça. Alors écoute bien mon Pierre-Richard, t'as 7 points, là je vais te permettre d'en marquer 5 de plus si tu réponds convenablement à la question suivante. Écoute bien. Quelle série télé suit les aventures d'un serial killer qui ne tue que des criminels? Quelle série télé suit les aventures d'un serial killer qui ne tue que les vilains? Top chrono, 10 secondes.
3: Dexter.
0: Bam, bam, bam, bam. C'est Dexter hein, qui est revenu là pour une dernière saison. Meilleur générique télé depuis. Enfin, c'est vraiment exceptionnel. On adore Dexter. Et effectivement, il ne tue que les méchants. Bravo, tu as 12. C'est un sans faute.
1: Elle vient de le dire, hein, Catherine. Hein. C'est un sans faute là pour Christophe. Hein.
4: Oui, dis donc, qu'est-ce qu'il est fort.
0: Vas-y, ouais, ma catoche, perds pas espoir.
1: Oui, n'oublie pas, il y a le bingo qui arrive juste avant 13h et tu peux encore l'emporter et être avec nous vendredi. Alors, quelques petits mots encore sur toi, pour ceux qui prennent l'émission en route. Hein, tu viens de Évreux, dans l'Eure, tu écoutes ici Normandie, on l'a dit, deux beaux enfants, tu fais de la chorale, tu chantes, t'as un joli camping-car. Voilà, t'es un peu impatiente, j'ai découvert comme défaut. Oui, ça peut arriver, ça.
4: Oui. Bah oui, comme là, je me dis mince, ces questions, je connais ses réponses,
1: oui,
4: Christophe,
1: oui.
4: Mince.
1: Ah, ça va, t'inquiète, ça va bien se passer. Si t'étais un animal, qu'est-ce que tu serais?
4: Un écureuil.
1: Oui, c'est vrai que c'est beau les écureuils. Pourquoi?
4: Bah parce... oui, c'est mignon.
1: Bah oui.
4: Bah non, je trouve que c'est mignon, c'est beau. Bah c'est dans son arme, ça embête personne.
1: C'est vrai, c'est libre, t'as raison. Est-ce que tu portes le bracelet que ta fille t'a offert aujourd'hui?
4: Oui, toujours.
1: Ah, tu m'as inquiété.
4: Pas, ouais.
1: Non, parce que c'est ton porte-bonheur. Ouais. Ah oui, non, moi j'ai besoin du porte-bonheur là pour l'emporter.
4: Bon, ben
1: On a parlé des lasagnes. Dis donc, si tu partageais des lasagnes à midi, ce serait avec ce monsieur.
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1: Ah oui.
4: Ah oui, je fonds. Je fonds quand je l'entends.
1: Ah, je fonds. Pourquoi? Pourquoi? C'est quoi? C'est la voix?
4: Sa voix, sa mélodie, oui, voilà, en fait, toutes ces chansons, je craque.
1: Ouais, je comprends. Craque. En même temps, c'est pour Patrick que tu as craqué. Parlons de cette belle rencontre avec Patoche, oui, comme tu l'as appelé tout à l'heure. Vous êtes rencontrés par le biais d'un copain, un ami?
4: Oui, c'est ça, en fait, un ami commun. Et puis, en fait, on s'est vus, on s'est revus, comme dit la chanson, et puis on ne sait plus.
1: Ça s'est fait assez facilement, le resto, sympathie, on échange les numéros et voilà. Ça fait 34 ans.
4: À l'époque, non, il n'y avait pas les portables.
1: D'accord.
4: Non. C'était plutôt, je toque à la porte. Hein.
1: T'as toqué, mais il a ouvert.
0: C'était pas plus mal.
1: Faire attention parce que Christophe lui toque à des portes, il tombe sur des voisins.
0: Oui, il s'accruste, voilà, il fait des crêpes.
1: T'es tombé sur le bon Patrick. Et puis un dernier mot, madame est forte au flipper. Flipper.
4: Ah là là.
0: C'est la génération, mon gars.
4: Oh, j'en voudrais, hein. Je regarde. Mais ouais, j'aimerais bien m'en acheter.
1: C'est cher, je pense, non.
0: Alors, ça dépend, mais de toute façon, c'est notre génération.
1: T'en as pas un, toi ?
0: Mais j'en ai pas un, j'ai juste une tête de flipper que j'ai transformée en lampe.
1: Ah, oui.
0: Mais.
4: Ah,
1: je sais pas combien ça coûte un flipper, quoi.
0: Ouais, ça peut coûter 2000 balles. Il y en a à 1000 balles, oui. Mais bon.
1: Dans des brocantes ou...
4: Oui, voilà.
0: Non, il y a des mecs qui les vendent et
1: spécialiste,
0: c'est
1: quoi. Bah, je te souhaite de pouvoir t'offrir ça. Allez, Catherine, jouons à présent, ça vaut 5 points. Petit extrait. C'est du tango. Quel pays, et c'est la question pour 5 points, question cash, quel pays est à l'origine du tango ? Top chrono, 10 secondes.
4: D'accord.
1: Tango vient d'où ?
4: Alors, oui, je vais dire de Buenos Aires.
1: C'est l'Argentine,
4: oui.
1: C'est l'Argentine, bien sûr, d'accord. Oui, l'Argentine, le tango qui est né à la fin du 19e siècle dans les quartiers populaires de Buenos Aires.
0: Eh bien, sur ces petites 5 points de plus, Catherine a 8 et Christophe a 12.
1: Ouais, c'est pas gagné,
0: et c'est pas gagné, mais c'est sur la bonne voie. Allez, nous allons tout de suite écouter Hoplite, Taylor Swift. Vous écoutez ici et vous allez danser avec Taylor Swift. A tout de suite, mes chéris.

0: Taylor Swift.
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2: Nous sommes au taquet avec Christophe qui a fait un sans faute avec 12, Catherine qui a 8. Alors, on n'a pas tout raconté sur notre petite cri-cri. On a pas rentré. Tu as rencontré Frédéric dans un bar, c'était il y a combien de temps ?
3: 9 ans.
2: Oh bah dis donc, il y a eu un gros blanc. Tu t'essayes de compter sur tes doigts ou comment ça se passe ?
3: Non.
2: Alors comment ça s'est passé ? Le coup de foudre, comment ça s'est passé ? Je veux tout savoir.
3: Ah oui, alors, bah, un soir, je suis allée dans un bar boire un verre et puis j'ai rencontré ce monsieur. Et puis, notre bouche se sont croisées et voilà.
2: Oh là là là là là là là là. Et alors, vous n'êtes plus jamais quitté ?
3: Exactement.
2: C'est pour quand le mariage ?
3: Alors, l'année prochaine.
2: Ah, voilà, j'aime ça, c'est j'aime beau. L'amour, j'aime tout ça, bravo. Ah, ça c'est bien, voilà, je suis très contente. Alors, écoute, tu es en tête, mais tu sais comment ça se passe, il y a le bingo qui va arriver. Il faut que tu marques le plus de points au bingo, afin de t'encourager et pour que tu sois le gagnant, bien sûr.
0: Non.
2: On verra bien. Oui. Voici une petite chanson de ton idole. On s'embrasse.

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1: Ah voilà, même les chansons pas connues, il les connaît. Eh oui, bah oui, bah oui, bah oui.
2: Frédéric François.
1: Alors.
3: Je suis Rital et je le reste.
1: Je suis Rital et je le reste.
3: C'est pas de message.
1: C'est pas du tout Frédéric François, hein, mais alors pas du tout.
0: Non.
1: Frédéric François, c'est oh,
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0: Oh, je t'aime à l'italienne.
1: Voilà.
3: Parfait.
1: Je suis Rital et je le reste.
3: C'est Claude.
1: Eh oui, Barzotti. Alors. Attention, écoute bien. À mon top chrono, tu auras 10 secondes pour me donner un maximum de choses qui donnent l'heure ou la notion du temps qui passe. Tout ce qui concerne l'heure et le temps qui passe, quelles sont ces choses et ces objets qui donnent l'heure ou qui parlent du temps qui passe? Top chrono, 10 secondes.
0: En pendule, montre, horloge, subtile.
1: Tu m'en as donné 4. Il y avait également, évidemment, le réveil, le téléphone, le clocher, la tablette, l'ordinateur, le sablier, le cadran solaire et l'astrolabe. Voilà, tu m'en as donné 4. Pas mal.
3: Catherine.
5: Oui.
3: Tu as 8, il a 12. Mais on arrive dans le bingo et vient de faire 4. Franchement, c'est prenable. Ah oui, c'est prenable. Il faut que tu fasses un peu plus, c'est-à-dire qu'il faut que tu donnes 5 bonnes réponses dans le bingo qui va arriver. Si tu fais ça, tu te sélectionnes pour vendredi. Si tu fais moins, tu le laisses revenir. Est-ce que les choses semblent claires et évidentes? Parfait.
5: Oui, oui, je crois que les doigts de main, tout ce qui se croise.
3: Tout ce que tu as.
5: Voilà.
3: Tu aimes la musique, tu aimes la variété française, tu aimes le jazz. Alors Laurent Voulzy, on en a parlé. Michel Jonas aussi, t'aimes bien. Véronique Sanson. Et ceci. Ah là là.
1: Ah bah là tu mets ça, tout le monde est debout. Hein.
3: Bien sûr, bah d'ailleurs on est tous debout là, regardez.
1: Ah bah oui,
3: pour la fête, pour la Saint-Valérie.
1: Fais attention, tu vas tomber.
3: Non, je vais me faire mal. Avant de jouer, je rappelle donc le 6 juin et en novembre pour fêter les 30 ans de ta chorale. Redonne-nous le nom de la ville.
5: Ciré.
3: Voilà, Ciré.
5: C'est un village très heureux.
3: Petit village. Mais non, mais c'est bien. Et en plus, tu chantes dedans, tu fais partie de cette chorale. Vas-tu chanter ou déchanter? Nous allons le savoir maintenant.
5: Non.
3: Je demande à mucho. 10 secondes pour, s'il te plaît, Catherine, me donner un maximum de choses.
1: D'objets, de trucs, de bidules.
3: C'est clair. Que l'on peut, dans lequel, pardon, on met du liquide.
1: On peut en mettre, quoi. Voilà. Ça peut contenir un liquide.
3: Dans lequel on peut mettre du liquide. Allez, top chrono, 10 secondes.
5: Fût, bouteille,
3: Alors là, tu vas t'en vouloir. Écoute bien. La bouteille, la carafe, la casserole, une marmite, un évier, on peut mettre de l'eau, la
1: peignoir. Un verre, un vase.
3: Le bol, la cuve, la barrique. Binon.
1: Ah là là là là là.
3: Il n'y a que 3.
1: Alors.
3: Il n'y a que 3, on est d'accord.
1: Oui, il n'y a que 3. Bon.
3: Voilà.
1: Tu as compris, Christophe, que c'est toi qu'on retrouve vendredi en finale?
0: Oui, merci.
1: Alors, tu tenteras
0: c'est
1: de gagner.
0: Génial.
1: Ah ben oui, tu vas tenter de gagner les 3 jours et les 2 nuits pour 4 personnes à la découverte de l'île Tatiou, qui est un fleuron de patrimoine normand. Alors, tu pourras dormir aux maisons de Tatiou, tu rejoindras l'île en bateau amphibie, tu visiteras tu te promèneras à bord dans du vieux gréement et tu pourras avoir 100€ pour aller en Normandie. Si tu ne gagnes pas ça, tu gagnes quoi?
3: Ben, la machine Malongo 32 dosettes, 6 verres en verre. Elle est en acier, elle est en or, elle est en métal, elle sera à la maison. Mais c'est pas encore gagné.
1: Eh bien, écoutez, merci d'avoir joué. Merci aux auditeurs qui m'ont appelé, qui m'ont souhaité ma fête. Je vous aime vraiment d'un amour pur et sincère. Je vous embrasse tous à part un. Merci à Céline à la Réal. Merci à Sarah à la Technique. Merci à Alex au Standard. Merci à Maître Coupez. Et bienvenue à la petite vache Valérie dans le Cotentin. Merci Lydie. Merci Eric Bastien.
3: Ah oui, j'étais gentil avec vous aujourd'hui. Hein.
1: Ouais, pour une fois, ça change.
3: Oui, oui. Bah, ça ne durait qu'aujourd'hui. Hein.
1: Allez, à demain, mes chéris. Dis donc, il n'est pas un peu l'heure d'aller se coucher?
3: Oui, parce que là, on vient de passer un bon moment avec le best-of d'Otake. Faut quand même qu'on récupère pour tout à l'heure, là. Hein.
1: Et puis surtout, c'est l'heure que Johan Guérin nous informe.
3: Il est là, Johan Guérin?
1: Mais oui!
3: Le grand Johan Guérin?
1: Bien sûr!
3: Il arrive tout de suite avec ici, dès 5h.

0: Lost in Paradise avec Stevie Wonder pour donner le la à votre mardi. Bon réveil.
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0: Bonjour, ravi de vous retrouver. On espère que la nuit a été bonne. La météo sera encore capricieuse. Mais heureusement, il y a le soleil de l'équipe ici des 5h. Emeline, Saveria, Mélodie, Pierre et Aude Razo. Bonjour Aude.
3: Bonjour Johan Guérin. Je vous propose qu'on écoute Christian Prudhomme, le patron du Tour. Absolument ravi d'apprendre que la jeune pépite française Paul Sexas fera bien le Tour de France dans 2 mois.
0: Et nous aussi, on est ravis justement. On en parle dans le journal. Ce matin, on parle aussi travail. Si vous démissionnez, dans quel cas pouvez-vous percevoir le chômage? Valère Correa vous répond dans 5 minutes. 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
0: Mardi 5 mai, excellent réveil avec votre radio ICI. Il est 5h. Dont l'évoquait énorme engouement depuis qu'on sait que Paul Sexas participera au Tour de France cet été.
3: 19 ans seulement, et voilà la pépite du cyclisme français qui plonge dans le grand bain, le Tour de France mythique, la grande boucle. On vous dévoile ce matin la réaction du directeur du Tour, Christian Prudhomme, au micro de ICI Pays de Savoie.
4: C'est une très belle nouvelle qu'on attendait, qu'on espérait. Les résultats de Paul Sexas depuis le début de l'année ont créé un élan d'enthousiasme assez impressionnant. Sa victoire à la Flèche Wallonne, sa résistance face à Pogacar lors du Liège-Bastogne-Liège où il est terminé deuxième, les gens qui l'encourageaient en Belgique. On entendait déjà Paul. On voit monter quelque chose, et pour moi, très clairement, pour un coureur français qui va disputer le Tour de France pour la première fois, je n'ai pas vu un tel élan depuis Bernard Hinault. Certes, il n'a que 19 ans, mais c'est d'ores et déjà un champion du présent. On peut attendre de Paul Sexas le meilleur sur les routes du Tour de France. Bien évidemment, le favori du Tour de France reste incontestablement Tadej Pogacar. Bien évidemment, son premier rival, c'est le Danois Jonas Vingegaard, double vainqueur du Tour. Mais Paul Sexas est là, et il l'a dit très clairement, sans embâge. Il parle clair, Paul Sexas. Je viens pas au Tour de France pour découvrir une course. Je viens pour faire le meilleur résultat possible.
3: Je n'ai pas vu un tel élan depuis Bernard Hinault. Elle est marquante, cette petite phrase de Christian Prudhomme. Alors, qu'en pense Bernard Hinault? Il est un peu plus sceptique. Il estime que l'engouement du public risque de pousser le Français à, je cite, faire des conneries. Le Tour de France, dit-il encore, ce n'est pas les vacances.
0: Une question maintenant, est-ce qu'on risque de manquer de carburant dans les semaines qui viennent?
3: Pénurie ou pas pour les grands week-ends du mois de mai, on a posé la question à Olivier Gantois, président de l'Union française des industries pétrolières. Réponse rassurante, il estime qu'il n'y aura pas de problème d'approvisionnement, en tout cas pour le mois de mai.
5: Tant que le conflit dure, mais à la fois le blocage d'Hormuz et le conflit autour de l'Iran, on restera dans des prix à la pompe très élevé. Deuxièmement, sur l'approvisionnement, notamment des stations-service et l'approvisionnement pétrolier de la France de façon générale, nous avons, comme depuis le début du conflit, une visibilité limitée que je considère de 3 à 4 semaines. Donc, pour le mois de mai, les approvisionnements aussi bien en pétrole brut pour les raffineries françaises que en produits finis pétroliers, puisqu'on importe également des produits finis, notamment du diesel et du carburant pour les avions, du carburant réacteur, tous ces approvisionnements pour le mois de mai seront assurés. Au-delà de 3 à 4 semaines, je n'ai pas de visibilité. C'est en ça que la situation actuelle est extraordinaire. Ça ne veut pas dire que dans 4 semaines et un jour, on tombe en rupture. Je n'ai pas de signaux à aujourd'hui qu'on va vers une pénurie, en tout cas en France et de façon générale, pas en Europe, aussi bien sur le pétrole brut que sur les produits finis pétroliers.
3: Et pendant ce temps, le gouvernement joue la carte de la transparence. Sébastien Lecornu, le Premier ministre, s'engage à faire un point tous les 10 jours sur les surplus fiscaux générés par la hausse des prix des carburants. Il assure que le surplus va servir intégralement à financer les aides à la pompe annoncées pour les secteurs touchés et pour certains travailleurs.
0: Un animateur périscolaire est jugé aujourd'hui à Paris.
3: Accusé de harcèlement sexuel sur 9 fillettes de CM2 d'une école parisienne et même d'agression sexuelle sur 3 d'entre elles. Les enfants dénoncent des attouchements sur la poitrine. Plusieurs parents ont demandé un procès à 8 clos. Nous avons pu joindre l'une des mamans restées avec nous. Son témoignage à 5h30. 3 passagers décédés. Un navire suspecté d'être un foyer d'antivirus, une maladie qui peut provoquer de graves syndromes respiratoires. Le bateau de croisière MV Ondus est toujours bloqués au large du Cap-Vert, placés en quarantaine. Impossible de débarquer à terre pour les 149 personnes à bord, dont 5 Français. Boris Loumagne, qui pour les accueillir dans les prochains jours? Pour l'instant, on n'a pas la réponse.
2: Le Cap-Vert a déjà dit non. Non, il n'accueillera pas les passagers du bateau de croisière, et ce, malgré un risque faible de propagation de la maladie. En revanche, les Canaries n'ont pas fermé leurs portes. Les îles de Las Palmas ou celles de Tenerife sont envisagées comme porte d'entrée pour le débarquement. Mais en attendant le feu vert de l'archipel espagnol, eh bien les passagers et les membres d'équipage sont confinés dans leur cabine, puisque des mesures d'isolement ont été mises en place sur le navire. Une surveillance médicale est également en cours. Des médecins ont pu monter à bord ces dernières heures, notamment pour s'occuper en priorité des deux personnes qui présentent actuellement des symptômes. Enfin, le croisiériste que nous avons joint nous confirme que les passagers ne sont pas totalement coupés du monde. Ils peuvent régulièrement contacter leurs proches par téléphone.
3: Boris Loumagne, merci. Le Gard et l'Hérault ne sont plus en alerte orange pluie inondation ce matin. Gros cumul de pluie sur la région hier, plusieurs routes inondées, coupées à la circulation. Et c'est au tour de la Mayenne et de la Sarthe de passer en vigilance orange. Ce sera à 6h ce matin. Météo France, Johan annonce de fortes pluies pour la journée.
6: Oui, avec un axe pluvieux orageux qui stagne une grande partie de la journée, de la Bretagne sud au Pays de la Loire, au bassin parisien jusqu'aux Ardennes, contribuant donc à ces forts cumuls. Sur toute la façade est, la matinée est très nuageuse avec des pluies fréquentes ponctuées d'orages sur les Alpes. Cet après-midi, averses et orages qui concernent les régions aussi à l'homme de la Côte d'Azur, à la Bourgogne, à l'Alsace-Lorraine, y compris sur un grand quart sud-ouest. Les côtes de la Manche et le pourtour du Golfe du Lion gardent plutôt un temps plus clément. Et puis à noter aussi le retour de la neige. Oui, le retour de la neige en montagne à partir de 1800 mètres sur les Pyrénées et 2400 mètres sur les Alpes. Les températures ce matin, Quimper 10 degrés, à Lille 11, à Strasbourg, Rouen, Nantes, Bordeaux et Toulouse 12, 13 à Paris, Blois et Grenoble, 15 à Marseille. Pour les maximales, on attend cet après-midi entre 15 et 19 en général sur le pays, entre 20 et 23 autour de la Méditerranée et en plaine d'Alsace, et jusqu'à 24 degrés en Corse.
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6: 5h06, on pense fort à vous qui partez au travail ce matin, qui êtes peut-être déjà sur la route. On vous accompagne de la meilleure des façons avec Daniel Balavoine, Vivre ou survivre. Bon mardi.

0: Daniel Balavoine, vivre ou survivre à 5h09.
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0: Bon, avec la météo pas terrible ce matin, Aude, je vous emmène au musée.
3: Ah, bonne idée.
0: Bah ouais, le musée en plus se renouvelle. Oubliez le silence feutré et les costumes plutôt stricts à la Fondation Beyeler en Suisse. On visite en ce moment l'expo Cézanne en bikini et en short de bain.
3: Non.
0: Les photos sont assez folles. L'idée, c'est de transformer en fait les visiteurs, vous, en œuvre vivante, en écho au célèbre baigneur du peintre Cézanne. Alors, entre les bonnets de bain, les claquettes, on casse les codes, on s'offre un sourire complice devant l'étoile et surtout, bah, c'est gratuit pour ceux qui osent tomber la chemise et vraiment, les personnes, même certaines personnalités politiques locales viennent habillées en maillot de bain. C'est plutôt...
3: torse nu.
0: Ouais, non, mais vraiment torse nu, c'est très drôle. Alors, si l'art peut être léger comme ici en Suisse, il sait aussi se faire grave. À Paris, le musée d'Orsay vient d'inaugurer une salle au titre poignant « À qui appartiennent ces œuvres ?». C'est une salle consacrée aux œuvres spoliées par les nazis. Hommage nécessaire donc aux familles spoliées, un véritable travail d'enquête pour que 80 ans plus tard, la justice et la mémoire retrouvent enfin leur couleur. L'art qui se déshabille d'un côté et qui se révèle aussi de l'autre. Mais en tout cas, une chose est sûre, il ne nous laisse pas indifférent. 5h11 dans l'actualité ce mardi, Aude.
3: Est-ce que vous avez eu, petit Johan, une Sophie la girafe?
0: Ah bah oui.
3: Grosse déception pour beaucoup depuis qu'on sait que Sophie est en partie made in China. Ouais. On tend le micro ce matin.
0: Bon, côté musique, le réveil se partage avec Supertramp. Un bulletin météo dans une chanson, c'est formidable. It's raining again, c'est le programme pour bon nombre de régions, notamment ce matin. On l'écoute, Supertramp dans 5 minutes, mais avant, par ici les économies.
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0: Bonjour Valère Coréard.
5: Bonjour Johan, bonjour Aude.
3: Bonjour.
0: Chaque jour avec vous, un bon plan pour notre pouvoir d'achat aujourd'hui. Vous vouliez nous parler d'émissions.
5: Oui, parce qu'il est possible de démissionner et de percevoir ses droits au chômage malgré tout, à condition que cela corresponde à un des 17 cas de figure prévus par France Travail. C'est vrai qu'il y a des épisodes de vie où on ne peut pas poursuivre sa mission dans une entreprise. C'est donc indirectement une rupture involontaire de notre contrat dont on parle. Vous pouvez, dans certains cas, bénéficier de vos droits au chômage quand même. C'est par exemple le cas si vous vous mariez ou que vous vous paxez, que vous changez de lieu de résidence. Dans ce cas-là, ça marche si la démission intervient dans les 2 mois après la signature du contrat de mariage ou de PACS. France Travail en fait considère que votre démission est légitime si c'est poursuivre votre conjoint qui part travailler ailleurs en tant que salarié ou entrepreneur. Et puis il y a plusieurs autres cas, un mineur poursuivre ses parents, une personne victime de violences conjugales, lorsqu'un employeur ne verse plus votre salaire malgré une décision de justice.
3: Est-ce que Valère, il faut prouver à chaque fois la situation dans laquelle on se trouve ?
5: Oui, c'est important de vérifier que vous êtes en effet en mesure de fournir certains documents. Par exemple, si c'est suite à un mariage ou un PACS, suivi d'un changement de lieu de résidence, il faudra un livret de famille, un extrait ou une copie de l'acte de mariage ou l'attestation d'inscription de la déclaration au greffe du tribunal judiciaire, un justificatif de domicile de l'ancien et du nouveau lieu de résidence, comme une facture ou encore un bail. Alors vous avez toutes les informations qui sont détaillées sur le site de France Travail pour vérifier si vous êtes ou non concerné et les documents à fournir. Est-ce que vous connaissiez ces règles? Vous en avez peut-être déjà bénéficié. Pensez à m'écrire par ici leséconomies@radiofrance.com.
0: Merci Valère, et demain vous nous présenterez les objets tech ou les bibliothèques d'objets, un bon plan économique et écologique.
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0: 5h14, Aude, c'est une information qui fait réagir. Sophie la girafe est en partie fabriquée en Chine.
3: Sophie la girafe, qui n'a pas eu un jour lui ce jouet en caoutchouc? Eh bien, après une enquête de Mediapart, le fabricant Vully reconnaît que oui, Sophie est bien made in China depuis plusieurs années. Déjà, il assure que c'est temporaire. Déception à Rumilly, en Haute-Savoie, lieu d'implantation historique de l'entreprise. Notre reporter ici, Richard Vivian, s'y rend.

0: L'usine Vully est à peine à 500 mètres à vol d'oiseau. Là, je suis dans le centre-ville de Rumilly. Il fait pas beau, il pleut. Alors, on va se mettre à l'abri avec
1: Michel.
0: Si je vous dis petit animal adoré par les enfants, fabriqué à Rumilly.
1: La fameuse Sophie, ouais. La girafe.
0: La girafe, fabriquée pas très loin.
1: Ouais, juste là, chez Vully.
0: Oui, sauf que l'entreprise l'a reconnue. Hein, la majorité des Sophie la girafe actuellement sont fabriquées en Chine.
1: Je le savais pas.
0: Ça vous déçoit ou pas
1: ça? Un petit peu, oui. Parce qu'on fabrique tout en Chine, on fait pas travailler les industries françaises.
0: Et à Rumilly, l'image de Sophie la girafe reste associée à celle de la ville.
2: Depuis que j'habite à Rumilly, dès qu'il y a une naissance quelque part, moi j'offre une Sophie la girafe.
3: Général, c'est pareil.
2: C'est un peu ouais, l'icône pour les naissances.
0: Alors beaucoup de Rumilliens sont en colère.
1: C'est pas beau. Et ils disent, bon, ils font fabriquer en Chine, en Thaïlande, au Japon, n'importe où, ils le disent. Mais qu'ils disent pas, c'est fabriqué en France, et puis que ça vient d'ailleurs. Non, moi, je suis pas d'accord.
0: Mais aussi résigné à l'image de Laurie venue chercher ses enfants à l'école.
2: Quand je dis c'est fabriqué à Rumilly, oui, c'est l'image de Sophie qui est fabriquée à Rumilly, mais ça me surprend pas. Non, moi, j'ai travaillé longtemps dans le commerce, et donc, effectivement, donc, je dirais pas la marque, mais c'est une marque française. On flirtait là-dessus.
0: Alors, l'image de marque de Sophie est-elle écornée? Coup de fil à un magasin spécialisé en puériculture à Genève.
4: Non, je suis pas spécialement surpris. Oui, je viens dans l'emballage. Elle vient ici. Maintenant, quand on regarde ça sur leur emballage, c'est plus indiqué forcément Made in France. Ils jouent plus trop dessus. C'est bien indiqué Il était une fois, justement. Et ils mettent bien le service de Rumilly Sedex, né à Paris. Et voilà.
0: Mais en tout cas, les gens qui viennent chez vous, quand ils achètent Sophie la girafe, ils ont dans la tête que c'est un jouet fabriqué en France ?
4: Ouais, pas forcément. Elle a surtout la réputation de Sophie la girafe.
0: Est-ce que la réputation de Sophie la girafe peut en prendre un coup ?
4: Ça peut prendre un petit coup au début, mais après, la vague va passer. Tu vois, parce que c'est du Made in China, c'est forcément du mauvais, ça peut. Mais après, il faut leur faire confiance. Après, c'est comme des produits testés, ils sont certifiés.
0: Alors, même si les dirigeants de Vully affirment que toutes les girafes sont terminées et contrôlées une à une en France, cette jeune maman a pris sa décision.
5: Enfin, tout le monde fabrique en Chine maintenant, donc autant l'avouer.
0: Du coup, vous en achèterez une ou pas ?
5: Non, vu que c'est fabriqué en Chine, je préfère les petits producteurs qui mentent pas.
6: Un reportage ici de Richard Vivion et la répression des fraudes a d'ailleurs ouvert une enquête. 5h17, le théâtre s'invite ce soir à la télé, c'est sur France 3, direction les coulisses de la captation de la pièce Un pas de côté avec Isabelle Carré, Bernard Campan à l'affiche. On y revient dans les coulisses télé, mais avant, celle qui nous joue la comédie ce mardi, c'est la pluie, it's raining again. Voici Supertramp, bon début de journée avec votre radio ici.

0: Supertramp, it's raining again à 5h20 sur votre radio ici. L'éphéméride de ce mardi 5 mai. Bonne fête aux Judith. Bon anniversaire au tennisman Carlos Alcaraz, 23 ans. Tenant du titre à Roland-Garros qui est officiellement forfait pour la saison sur terre battue après une blessure au poignet. On souhaite aussi un bon anniversaire, tiens, ce matin à Adèle, 38 ans. Anniversaire ce mardi, Virginie Efira qui elle célèbre ses 49 ans et puis 78 ans pour Chantal Latsou. Côté histoire, le 5 mai 1921, Coco Chanel lançait son parfum emblématique, le Chanel numéro 5. Pourquoi ? En fait, Gabrielle Chanel, parce que Gabrielle c'était le vrai prénom de Coco Chanel, très superstitieuse, considérait le chiffre 5 comme son chiffre fétiche. Elle a présenté sa collection ce jour-là en déclarant « Je lance ma collection le 5 mai, 5e mois de l'année, laissons-lui le numéro qu'il porte et ce numéro 5 lui portera bonheur et on peut dire qu'elle ne s'est pas trompée.
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0: On retrouve Patrice Gascon avec ses coulisses télé. Aujourd'hui, Patrice, vous avez envie de nous emmener découvrir le théâtre, mais sans bouger de notre canapé, juste en regardant France 3 ce soir.
2: Vous le voyez là, le banc, sur la scène du théâtre de la Renaissance, à Paris? Oui, là où est assise Isabelle Carré? Eh bien, dans une seconde, Bernard Campan va venir s'asseoir à côté.
3: Excusez-moi, je peux?
4: Ah oui, bien sûr. Monsieur, s'il vous plaît.
3: Vous m'avez parlé?
4: Oui, pardon, mais vous faites vraiment beaucoup de bruit.
3: Moi?
4: Oui, vous pourriez baisser un peu votre musique, parce que là, franchement, je m'entends plus lire. Hein.
3: Oui, bah la musique, ça s'écoute fort, chère madame, mais je préfère encore être sourde d'entendre certaines conneries.
2: Elle ne part pas très bien, la première rencontre entre Isabelle Carré et Bernard Campan dans Un pas de côté. Ce grand succès théâtral s'invite ce soir dans votre salon. France 3 a la bonne idée de nous en proposer une captation. Elle est réalisée par Dominique Thiel. Alors si on voit bien ce que fait un réalisateur de fiction télé, est-ce que filmer une pièce, la capter comme on dit, c'est finalement signer une réalisation quasi invisible aux yeux des téléspectateurs, Dominique Thiel?
5: Non, je crois pas. Quand on filme un spectacle, on a forcément une approche purement subjective. Ce que je m'impose, c'est de rester restituer le plus fidèlement possible les intentions du metteur en scène, tout en essayant de montrer au mieux le travail des acteurs. Il faut qu'on comprenne le texte, les relations qui existent entre les comédiens, les émotions qu'ils ressentent ou qu'ils cherchent à faire ressentir. Il faut qu'on comprenne la mise en scène, et parfois il faut faire vivre le lieu dans lequel on filme. Quand vous allez voir une pièce en tant que spectateur, il y a parfois des détails qui peuvent vous échapper. Vous ne voyez la pièce qu'une fois, si vous êtes assis un peu loin, pas forcément concentré du début à la fin, vous pouvez rater des choses. L'idée pour moi, c'est justement d'apporter au téléspectateur ce que le spectateur dans la salle ne verra pas forcément, lui donner des clés de compréhension supplémentaires. Et puis sinon, ça reste certes ma vision du spectacle que je transcris en essayant d'y apporter une approche cinématographique, donc une dimension supplémentaire.
2: Dominique Thiel, y a-t-il une tension particulière chez Isabelle Carré et Bernard Campan le soir de la captation de leur pièce ?
5: Tension, non, mais c'est vrai qu'il y a toujours un enjeu particulier pour les comédiens. Ils savent évidemment bien qu'au-delà de leur prestation sur la scène, la captation du spectacle qu'ils interprètent restera la trace et la mémoire du spectacle. Ils ont plus que l'habitude d'être filmés et ce sont deux formidables comédiens. On partage juste la même motivation et la même envie de bien faire les choses.
2: Dominique Thiel, réalisateur de la captation de Un pas de côté, une formidable pièce avec Isabelle Carré et Bernard Campan ce soir sur France 3. À demain pour écouter Les Trois Coups, des nouvelles coulisses télé.
0: Merci Patrice. 5h24. Riche comme Crésus, vous connaissez cette expression?
6: Mais oui.
0: Bah oui, on aimerait bien la carte.
6: On aimerait
0: plutôt.
6: Bien.
0: C'est pas vraiment notre cas. Mais d'où vient-elle cette expression? Stéphane Bern vous dit tout dans 3 minutes. Mais avant, eux sont riches de valeur et riches dans le cœur. Les Enfoirés, les voici avec L'île au trésor. C'est le deuxième hymne 2026 de la troupe.

0: Les Enfoirés, l'hymne Lille au trésor, hymne écrit par Gaëtan Roussel, deuxième hymne des Enfoirés pour cette dernière édition. C'est un peu une nouveauté parce que le premier a été écrit et composé par Santa et donc celui-ci par Gaëtan Roussel. Je vous ai vu vous ambiancer, Aude, sur ce titre. Je vous l'annonce, gardez un peu d'énergie parce que dans un instant...
1: Il y a Pascal ?
0: Ah, je ne dirais rien.
1: Ah, il n'y a pas Pascal Obispo ?
0: Ah, peut-être.
1: C'est une surprise.
0: Peut-être pas. Bon, en attendant, 5h27, un peu d'histoire avant l'actu. Stéphane Bern, ce matin, on voyage au temps où un roi d'Asie mineure est devenu, malgré lui, une expression française.
2: Pourquoi dit-on riche comme Crésus ? Et comment une petite rivière d'Orient a-t-elle donné naissance au mot pactole ? Wikipédia ? Pas besoin. Je suis là, je vous raconte. Vers 560 avant Jésus-Christ, en Lydie, dans l'actuelle Turquie, un roi monte sur le trône, Crésus. Sa capitale, Sardes, est construite près d'une rivière au nom enchanteur, le Pactole. Dans le Pactole, il y a de l'or, beaucoup d'or. Le genre de rivière où l'on ne pêche pas la truite, mais la pépite. Ajoutez à cela des routes commerciales très fréquentées, des taxes sur les marchandises et parmi les premières pièces d'or frappées de l'histoire. Crésus devient la référence absolue en matière de richesse.
3: Plaignez, plaignez le pauvre Crésus, l'argent, l'argent, c'est son virus.
2: Mais quand on est très riche, on se croit souvent très fort. Crésus part en guerre, agrandit son royaume et fait payer un tribut aux cités grecques voisines. En clair, elle lui verse régulièrement de l'argent pour avoir la paix, la version antique du racket. Puis arrive un adversaire plus ambitieux encore. Le roi perse Cyrus le Grand. Crésus consulte l'oracle de Delphes. Il demande au dieu s'il doit faire la guerre. La réponse est claire. S'il attaque, il détruira un grand empire. Crésus croit que ce sera celui de Cyrus. Spoiler. Pas vraiment, il se trompe. C'est bien du sien dont il s'agit. Après plusieurs batailles, Cyrus marche sur Sardes et prend la ville. Le royaume de Lydie disparaît, fermeture définitive, changement de propriétaire. Crésus a perdu son empire, mais il a gardé la marque déposée. 2500 ans plus tard, son nom est toujours synonyme de richesse. Le pactole, lui, a simplement changé de main.
0: Merci Stéphane Bern. 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Nous sommes le mardi 5 mai dans l'info du jour. On parle des violences sexuelles dans le périscolaire avec le premier procès d'un animateur d'une école à Paris qui s'ouvre aujourd'hui. On y revient dans deux minutes, mais avant 5h30, toute l'actualité en français dans le monde, c'est le 90 secondes. Avec Vaudrazo.
4: La crise énergétique ne doit enrichir personne. Déclaration de Sébastien Lecornu. Le Premier ministre promet de faire un point tous les 10 jours sur les surplus de recettes fiscales générées par la hausse des prix des carburants. Il assure que ces surplus serviront intégralement à financer les aides qui ont été annoncées. Je n'ai pas vu un tel élan depuis Bernard Hinault. Le patron du Tour de France, Christian Prudhomme, se réjouit sur notre radio ici de la participation de Paul Sexas à la Grande Boucle. La pépite française de 19 ans va devenir cet été le plus jeune coureur sur le Tour depuis 1937. Faut-il obliger les soignants à se faire vacciner contre la grippe ? L'Académie de médecine est pour. Elle estime que les infections grippales sont très sous-estimées au sein des hôpitaux et des EHPAD. Le mois d'avril que nous venons de vivre a été l'un des plus secs jamais enregistrés en France. Les villes de Cannes, Nice ou encore Le Mans n'ont pas reçu une seule goutte d'eau le mois dernier, bilan que dresse Météo France. La pluie de retour en ce mois de mai, inondations et routes coupées hier dans le Gard et dans l'Hérault. La vigilance orange est levée ce matin dans les deux départements. Alerte orange activée en revanche d'ici une demi-heure pour la Mayenne et pour la Sarthe. La star hollywoodienne Demi Moore fera partie du jury du festival de Cannes. 22 films à départager, la Palme d'Or à décerner. Le Festival de Cannes commence dans une semaine, le 12 mai.
0: L'info du jour, c'est ce procès aujourd'hui à Paris. Un animateur périscolaire est accusé d'agression sexuelle.
4: Trois petites filles de CM2 dénoncent des attouchements sur la poitrine et en tout, 9 fillettes racontent des câlins forcés, des réflexions déplacées, des dessins aussi hyper sexualisés. L'homme leur racontait des histoires d'horreur avec des scènes de viol. L'animateur est donc aussi poursuivi pour harcèlement sexuel. Coralie Moreau a pu joindre l'une des mamans.
1: Un an et demi après les faits, Pénélope assure que la famille se porte bien. Après des mois difficiles, sa fille, l'une des victimes de harcèlement sexuel, a fait de nombreux cauchemars et des crises d'angoisse après avoir osé dénoncer. Du courage, il en a fallu aux fillettes. Nicolas, c'était l'animateur préféré. Mais face au malaise grandissant, elles se sont serrées les coudes pour aller voir la directrice. Aujourd'hui, Pénélope attend beaucoup du procès. D'abord qu'il dise le courage de sa fille et de ses amis, mais pas seulement.
5: Je suis toujours très en colère contre l'animateur, évidemment, contre l'institution qui n'a pas su protéger notre enfant alors que c'était son devoir, contre les adultes qui n'ont pas su voir ce qui se passait sous leurs yeux, contre un système qui a favorisé les agissements de cet individu.
1: L'animateur est poursuivi pour des faits ayant eu lieu en 2024, mais pour Pénélope, comme pour son avocate, le comportement de l'animateur aurait sans doute pu être dénoncé bien plus tôt. Maître Julie Chalumeau.
6: Il y a eu des signalements précédents dans des écoles, effectivement. Au niveau du périscolaire. En toute hypothèse, il y a déjà eu des comportements problématiques. Alors après, il y a des degrés hein, sur les comportements problématiques, mais il y a déjà eu un recadrage précédent et qui manifestement n'a pas permis d'éviter ces faits-là.
1: Pour agression sexuelle sur mineur, le prévenu risque 10 ans de prison et 150 000 euros d'amende.
4: Merci Coralie Moreau. Vous avez tenté de joindre l'avocat de cet animateur, mais il ne vous a pas rappelé. L'homme nie toutes les infractions qui lui sont reprochées. Il parle de simple accolade et de, je cite, remarque bête et maladroite.
0: Des explications qui ne convainquent pas les parents. Plusieurs ont demandé le huis clos pour ce procès. 5h33, la météo, la Sarthe et la Mayenne en vigilance orange, puis inondation à partir de 6h. Le temps est instable sur l'ensemble du pays, avec un axe pluvieux orageux qui stagne une grande partie de la journée de la Bretagne sud au Pays de la Loire en passant par le bassin parisien et les Ardennes, avec de forts cumuls de pluie sur toute la façade est. La matinée est très nuageuse avec des pluies fréquentes ponctuées d'orages sur les Alpes. Cet après-midi, averses et orages qui concerne les régions allant de la Côte d'Azur à la Bourgogne et à l'Alsace-Lorraine, y compris sur un grand quart sud-ouest. Les côtes de la Manche et le pourtour du golfe du Lion gardent un temps plus clément. Et puis enfin de la neige qui est de retour aussi en montagne à partir de 1800 mètres sur les Pyrénées et 2400 mètres sur les Alpes. Les températures relevées en ce moment à Quimper, 10 degrés. À Lille, 11. À Rouen, Bordeaux et Toulouse, 12. À Paris, Blois et Grenoble, 13. 15 à Marseille. Vos messages aussi sur la page Facebook ici. En Loire-Atlantique, Jean a relevé 11 degrés. 11 degrés 5 à Mulhouse, merci Kevin. Même température, 11 degrés à Metz. On salue Patricia, 12 à Saint-Robert dans le Limousin. Merci Paul. Vladimir qui est à Villefranche-sur-Mer à 14 degrés. Puis même température, tiens, relevée par Caroline à Nice. Pour les maximales, entre 15 et 19 en général sur le pays. De 20 à 23 cet après-midi autour de la Méditerranée et en plaine d'Alsace et jusqu'à 24 en Corse.
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0: 5h35, excellent réveil avec la grande famille ici des 5h. Je vous l'avais annoncé, je vous l'avais teasé, Aude. Eh ben voilà, il est là, Pascal Obispo. Ça fait plaisir de bon matin tomber pour elle, bon réveil.

0: Pascal Obispo, tombé pour elle. Je tiens à signaler. Non, mais je tiens à signaler quand même une petite arnaque, un scandale, cher Pascal. Aude ne connaît pas très bien vos paroles.
1: J'avoue, j'ai savonné.
0: Ah oui, dès la première strophe,
1: j'ai savonné, effectivement. Faut que je révise un peu mon Pascal.
0: Ben oui, s'il vous plaît, je compte sur vous.
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0: Bon, on est là chaque matin pour vous informer, vous divertir et vous mettre en garde aussi face aux arnaques du moment. Et ce matin, Aude, c'est plutôt un bon plan que vous avez pour nous.
1: Oui, vous qui rechignez à rentrer votre numéro de carte bleue sur Internet quand vous achetez quelque chose, j'ai une solution pour vous, un numéro de carte éphémère, je vous expliquer.
0: C'est parfait, on valide. Côté musique, on se fait plaisir de bon matin avec Coldplay. Feels like I'm falling in love. Coldplay, on l'écoute dans 5 minutes. Mais avant, on souhaite la bienvenue à Florence qui nous appelle depuis Lille dans le Nord. Bonjour Florence.
4: Oui, bonjour à tout le monde.
0: Comment ça va, le bon matin?
4: Tout va bien, merci à vous.
0: Bah, ravi de vous accueillir ce matin. Je découvre
4: merci
0: que vous êtes en formation en ce moment, c'est ça?
4: Oui, je suis en formation depuis le 10 mars 2026 pour effectuer, bien sûr, la logistique. Hein. C'est mon rêve depuis longtemps.
0: Ouais.
4: Et là, je suis au bout du tunnel et je vais passer mes cassettes et en espérant de l'avoir.
0: Eh ben franchement, c'est tout le bonheur qu'on vous souhaite. On est derrière vous, Florence. On vous soutient.
4: Merci beaucoup.
0: Ben non, mais on sent que c'est important aussi pour vous, donc on est de tout cœur avec vous. Eh ben justement, pour vous accompagner dans ces révisions, parce que ça doit aussi passer par ça, on vous offre, nous, ce matin, la Radio Collector, ici, dernière génération. Comme ça, vous pourrez aussi écouter les artistes que vous aimez, Isabelle Boulay, Chimène Badi, parce que je sais que vous
4: Chimène
0: les avez rencontrés.
4: Ouais. C'est ça, j'étais là voir Chimène le 13 avril, et j'ai eu la chance qu'elle me dédicace son dernier album, et franchement, c'est bien. Trop bien.
0: Ah là là, ça fait plaisir à entendre. De bon matin, Florence. On vous souhaite une très très bonne journée. On vous embrasse bien fort et merci de votre fidélité.
4: Merci beaucoup. Merci à
0: Issy Nord.
4: Merci beaucoup. Merci.
0: À bientôt.
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0: C'est pas vrai, le rendez-vous anti-arnaque. Aude, vous nous parlez ce matin d'une solution bien pratique pour éviter de se faire piquer notre numéro de carte bleue.
1: Oui, c'est la carte bleue éphémère, la e-carte bleue, c'est son vrai nom. Patrice, un auditeur, m'a écrit l'autre jour. Il écoute souvent la chronique et il me suggère d'en parler. Il a raison, très bonne idée, cette e-carte bleue. Si vous ne voulez pas laisser traîner votre numéro de carte partout sur Internet à chaque fois que vous achetez quelque chose. Comment ça marche? Votre banque, en fait, génère un numéro de carte éphémère, utilisable une seule fois. Exemple, j'ai repéré un joli maillot de bain sur Internet ou je réserve un train pour les vacances. Au moment de payer, au lieu de rentrer le numéro habituel qui est écrit sur ma carte bleue en plastique, je demande à l'application dédiée sur le téléphone ou sur l'ordinateur de me donner un numéro de carte unique. Je le rentre et le tour est joué, c'est payé et personne ne pourra l'utiliser ensuite pour faire un autre achat, il devient inutilisable.
0: Bon, petite question pratique, c'est payant ou c'est gratuit la e-carte bleue?
1: Ça dépend des banques et des options que vous avez, c'est du cas par cas, mais j'ai fait un petit tour, Johan, sur les sites des banques et au maximum, on parle de quelques euros par an, donc ça peut valoir le coup. Autre solution, le cryptogramme dynamique. Cryptogramme, ce sont les trois chiffres, vous savez, qui sont derrière la carte. Pareil, certaines banques proposent de vous générer des chiffres aléatoires que pareil, vous rentrez une seule et unique fois juste pour vous acheter ces fameuses lunettes de soleil, Johan, sur lesquelles vous avez flashé. Voilà pour ces quelques astuces. J'espère que ça peut réconcilier un peu certains d'entre vous avec les achats Internet. Vous êtes pas mal à me dire que vous avez levé le pied par peur des arnaques et je comprends tout à fait, je fais pareil.
0: Non mais c'est vrai, j'ai commencé aussi à regarder pour cette fameuse e-carte bleue. C'est intéressant en tout cas. Chronique à retrouver sur ici.fr, page C'est pas vrai. Et puis si vous avez vous aussi des bons plans pour éviter les arnaques, vous nous les partagez ici pour arnaque avec un s@radiofrance.com. 5h44, voici Coldplay, Feels Like I'm Falling In Love sur votre radio ici. Bon réveil.

0: Feels like I'm falling in love, Coldplay sur votre radio ici. Avec la hausse du prix des carburants, est-ce vraiment le bon moment de passer aux véhicules électriques? Les avantages et les inconvénients, on en parle avec l'Automobile Magazine dans moins de 2 minutes. À tout de suite. 5h48, retrouvons l'équipe d'ici matin pour un point sur l'actualité qui va marquer votre journée. L'info près de chez vous, c'est ici. Bonjour.
1: Bonjour Johan, bonjour à tous. Une simple pièce pour une entrée, un plat et un dessert. Depuis hier, les repas à 1 euro sont accessibles à tous les étudiants. Jusqu'à présent, seuls les étudiants boursiers pouvaient accéder à ce tarif social dans les restaurants universitaires au lieu de 3,30 €. À l'université de Besançon, dans les 6 RU, près de la moitié des repas étaient servis à des boursiers. Désormais, les 800 000 repas servis par an à Besançon ne coûteront que 1 € pour tout le monde. Mesure nécessaire ou inutile? Écoutez ce qu'en pensent ces étudiants qu'Emma Dewey a rencontré au self de resto universitaire Lumière de Besançon.
2: Je suis mitigé sur la mesure, parce que d'un côté, si on exagère, est-ce que le fils de Bernard Arnault qui va au Crous, je pense pas qu'il y aille, est-ce qu'il a besoin de payer lui aussi son repas 1 €? Je sais pas
3: si c'est jackpot, mais c'est cool pour les fins de mois. 1 € fait que du coup, à la place de payer 80 € par mois, je vais payer 30, donc ce qui va me permettre de mettre un peu plus de côté, quoi.
1: Reportage et interview à écouter respectivement à 7h32 et 7h45 ce matin. On s'intéressera aussi aujourd'hui au festival No Logo. L'événement a déjà fait le plein. Il n'y a plus aucun billet à vendre pour l'édition 2026. Tout ça en moins de 2 jours et demi. La billetterie a ouvert vendredi dernier, puis il y avait déjà plus de place le dimanche. No Logo se déroulera cette année à Pont-sur-le-Lion. C'est en Haute-Saône du 7 au 9 août. Et on écoutera le directeur de la manifestation. Ce sera à 8h. Et puis à 8h25 ensuite, on jouera tous ensemble au compter ou pas compter. 3 affirmations. À vous de nous dire si c'est vrai ou faux pour gagner vos 4 invitations pour la foire comtoise qui revient à partir de vendredi, et c'est avec ici Besançon.
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4: Une question ce matin, envolée des prix à la pompe, enjeu géopolitique, la guerre en Iran est-elle devenue le meilleur argument de vente des véhicules électriques?
0: Justement, on en parle avec Christophe Congréga, journaliste à l'Automobile Magazine. Bonjour Christophe.
5: Bonjour.
0: Merci d'être avec nous ce matin, votre éclairage est important parce que c'est vrai que la guerre en Iran a un impact sur la pompe à essence, mais également sur la vente de voitures électriques.
5: Alors, on voit une évolution des ventes de voitures électriques et on peut effectivement attribuer ça au problème entre l'Iran et les États-Unis et Israël. Mais en fait, c'est un petit peu en trompe-l'œil. Parce qu'en fait, sur les ventes de voitures neuves, il y a généralement plus de 2 mois entre la prise de commande et la livraison. Donc en fait, les ventes de voitures électriques qu'on voit un peu en hausse là, c'est pas exactement lié à ça. C'est en fait lié à un autre phénomène, c'est que en fait, les voitures de société, la réglementation a changé et quand on a une voiture de société et qu'on est un salarié, on est maintenant importement, si c'est pas une voiture électrique, sur les avantages en nature. Donc en fait, c'est plutôt les voitures de société qui ont basculé et aujourd'hui, 38% des voitures de société sont électriques pour cette raison-là, pour des raisons fiscales. Donc c'était un petit peu un trompe-l'œil, c'est deux phénomènes qui se télescopent. Mais en fait, ils ont des raisons différentes.
0: Ouais, son regard, il est intéressant ce matin. Très concrètement, quels sont les avantages de l'électrique?
5: Les avantages de l'électrique, c'est le premier, c'est le coût. Parce qu'en fait, quand une voiture thermique aujourd'hui vous coûte, on va dire, plutôt 12 € au 100 km, une voiture électrique moyenne va vous coûter 4 à 5 euros au 100 km. Donc ça fait un gros écart. C'est ça qui motive un petit peu les acheteurs. Et ce qu'on voit par contre bouger pour les acheteurs individuels, c'est qu'ils sont en train de rechercher des voitures d'occasion électriques.
0: Ouais, ça, c'est
5: et
0: vrai.
5: Ça, c'est nouveau. Parce que c'était très difficile de revendre une voiture électrique d'occasion. Donc les stocks étaient longs à écouler. Et les voitures restaient 60, 70, 80 jours, voire plus. Et aujourd'hui, comme il y a une demande chez les particuliers, effectivement, on voit une meilleure fluidité sur le marché d'occasion des voitures électriques.
0: On parlait des avantages côté finance. Il y a malgré tout des inconvénients aussi avec la voiture électrique?
5: Alors, il y a quelques inconvénients parce que d'abord, ces voitures sont plus chères. En général, à peu près 10 000 euros plus chères qu'une voiture thermique équivalente. Donc ça, c'est un vrai inconvénient. L'autre inconvénient, c'est que si on veut une voiture thermique pas trop chère, à peu près abordable par les classes moyennes, souvent, c'est des batteries qui ne sont pas très, très grosses et les autonomies sont assez limité. Alors, il n'y a pas de problème pour un usage urbain, extra-urbain, pour aller au travail tous les jours, pour emmener les enfants au sport, etc. Ça va à peu près toujours. Le problème, c'est dès qu'on veut faire des déplacements un peu longs, un week-end ou un grand trajet, si c'est sur autoroute, on a des bornes de recharge rapide, ça se passe pas trop mal. Si c'est pas sur l'autoroute, c'est quand même beaucoup plus difficile à trouver. Et là, les temps de recharge peuvent s'allonger. Si je vous parle d'une Renault 5, par exemple, qui a une batterie de 50 kWh, si on n'a pas de borne rapide sur une borne dans le réseau en ville, on peut y passer 4-5 heures. Ouais. Donc ça, c'est un vrai problème.
1: Ouais, c'est vrai que c'est significatif. Christophe Congréga, merci en tout cas pour cet éclairage ce matin. Je rappelle que vous êtes journaliste à l'Automobile Magazine. 5h53. Aude, vous aimez les animaux ?
4: J'adore les animaux.
1: Et ce matin, on va parler chiot business, parce que ça cartonne. C'est vrai qu'on considère un peu des chiots ou des chiens comme des enfants de la
4: Clairement.
1: Maison. Bah oui, ça c'est vrai. Et Muriel Jordan vous a posé aussi la question. On en parle dans un instant, mais avant, tiens, on parlait de voiture, on file dans le trafic. Avec qui ? Avec Francis Cabrel. Place dans le trafic, très bon réveil.

0: On pense à vous, les leftos qui êtes sur la route en ce moment avec Francis Cabrel, ma place dans le trafic. 5h56, c'est l'heure de votre rendez-vous pour tout comprendre des tendances de notre société. Ces tendances avec Muriel Jordan et aujourd'hui on s'intéresse à la toutoumania.
1: Oui, vous avez remarqué tout ce chiot business, toutes ces célébrités qui s'affichent sur les réseaux sociaux avec leurs chiens, sites de rencontres pour les animaux, boutiques partout en France dédiées au bien-être animal, il y a même des hôtels, des spas. Et depuis quelques mois, une chaîne télé, Dog and Cat TV, qui comme son nom l'indique, s'adresse aux passionnés de chiens et de chats, qu'on regarde avec des pop-corns et des croquettes.
2: Alors que nos connaissances sur leur comportement progressent, nous découvrons les qualités fascinantes des chats.
3: Découvrez le parcours hors norme de ces canins d'élite formés pour détecter drogues, explosifs et protéger nos vies.
4: Alors, qui sera sacré meilleur toiletteur pour chiens ?
1: Une chaîne payante qui est apparue chez l'opérateur Free en septembre dernier, sorte de Netflix des toutous, avec j'espère bientôt une version de Top Chef, hein, pourquoi pas, autour de la croquette, ou un jeu qui veut gagner des ronrons. On assiste en France à une folie autour des chiens et des chats, une sorte de toutoumania.
5: Avec aussi, Muriel, un phénomène de plus en plus courant, considérer le chien comme son enfant, ça c'est tout moi. On appelle ça la dog parentalité.
1: Phénomène qui a même fait l'objet d'études très sérieuses. Par exemple, une étude hongroise suggère que les chiens ayant plusieurs caractéristiques communes avec les enfants, ça pourrait expliquer pourquoi certains humains parlent de leur animal de compagnie comme de leur bébé. D'ailleurs, il existe de plus en plus de comptes Instagram ou TikTok de chiens et de chats. Là, vous avez Nimbus, c'est le chat sibérien aux 2 millions d'abonnés. Il y a aussi Will, le beagle.
6: Séance, essayage, le style, le confort, la liberté de mouvement.
7: Oui, eh bien, mes deux chiens se sont battus il y a deux jours.
1: Vous avez aussi Yuki et Yumen, deux chiens Akita à Bordeaux, dont on suit le quotidien.
7: Même si en vieillissant, ils sont passés de deux Twix à se coller.
1: Une façon différente pour ces internautes de se raconter par le biais de leur animal. C'est un phénomène tellement répandu qu'il a donné lieu à une tendance baptisée par les anglophones Fur Baby, traduisé bébé à fourrure. Vous avez aussi Mathieu, un Montpelliérain, maître de Rio, un sacré de Birmanie de 5 ans. Alors Mathieu fait voyager son chat au bout du monde. On le voit en liberté se balader au Costa Rica, en Espagne. Le chat fait du kayak, il va dans un resto étoilé. Le rêve de tout propriétaire de chat ingérable.
8: Regardez ce chat extraordinaire. J'étais en bas, je l'ai laissé visiter tout l'hôtel tout seul.
9: Je t'ouvre le portail, Rio, et tu passes par en dessous.
8: Allez, monsieur. Merci, papa. De rien, Rio.
1: Bref, ces tendances de faire de nos chiens et de nos chats des stars sur Internet, et ne nous voilons pas la face, c'est bien sûr aussi un moyen pour les maîtres et les maîtresses de recevoir des produits gratuits, des voyages offerts, etc., etc. Parce que parmi ces vidéos, une grande partie sont des posts sponsorisés. Voilà donc un vrai business de niche.
0: Et ben je crois que Rio a des plus belles vacances que nous, visiblement. Merci beaucoup Muriel Jordan. On parlait de la toutoumania, voici la Ici Matin Mania. C'est avec vous, les amis. Bon mardi.
10: Ah oui, nous sommes bien là. Merci beaucoup, Johan. À demain et puis bonjour les Franc-Comtois. J'espère que cette journée commence du bon pied. Peut-être que le réveil vient de sonner. On vous souhaite une excellente journée avec Anne Fauvarc. Bonjour Anne.
11: Bonjour tout le monde.
10: Toute équipe est en place. On vous accueille également au 03 80 833 111. Ce matin, on va parler du temps. C'est pas forcément joli joli. Et puis on souhaite bon courage à tous les frontaliers qui sont actuellement dans les bouchons pour passer la frontière. On fait le point sur le trafic juste après le journal.
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10: Ici votre radio locale numéro 1 dans le Doubs et la Haute-Saône, il est 6h. Donc l'heure du journal, c'est avec vous Anne Fauvarc. Après un accident de VTT à Métabier, une vidéo devient virale et atteint 1 400 000 vues sur les réseaux sociaux.
11: Un VTTiste a été blessé au bras samedi matin après avoir percuté un fil de fer barbelé tendu entre deux arbres sur le domaine de Métabier, en dehors des pistes balisées sur une zone classée Natura 2000. C'est Hugo, un VTTiste de 18 ans, étudiant à Besançon, qui a filmé cette vidéo pour dénoncer le danger de ces fils barbelés, même s'il reconnaît que le freeride est interdit.
13: On sait totalement que c'est de notre faute tout ça. Après, le fil barbelé, il est là pour faire mal. J'ai posté cette vidéo là vraiment là pour sensibiliser, parce que ça peut arriver à plein de personnes. Je connais beaucoup de monde qui prend ce freeride de là, parce que c'est un freeride qui est accessible, et surtout qu'en fait, il est à côté d'une piste. C'est comme une déviation. Et nous, par exemple, quand on est dans la file de Métabier, on fait la queue pour prendre le télésiège, et que derrière moi, j'entends qu'un père et son fils, eux aussi, font du freeride. Je me dis que ça aurait pu tomber sur eux. Et si le papa laissait passer son fils en premier, il le prenait directement dans le cou, quoi. Donc c'est un problème.
11: Risque connu de Guillaume Thierriot, le directeur de la station de ski de Métabier.
14: Évidemment, c'est très dangereux et je ne sais évidemment pas qui a posé ces barbelés, mais c'est regrettable et plus que ça, parce que ça aurait pu mettre en danger la vie des personnes qui ont pratiqué le freeride à cet endroit. Après, il faut rappeler que cette pratique du freeride dans ces zones est une pratique qui est interdite. Hein. Donc il faut être absolument conscient que lorsqu'on part comme ça en dehors des pistes, on s'expose à toutes sortes de dangers. C'est pour ça que nous ne pouvons que recommander d'utiliser les pistes qui sont prévues, qui sont aménagées pour ça, pour la pratique du VTT de descente avec toutes les sensations que ça peut procurer.
11: On ignore s'il s'agit d'un acte de malveillance, mais c'est ce que pense en tous les cas le maire de Métabier, Gérard Deck, qui indique à Ici Besançon qu'il porte plainte contre l'installation de ces barbelés. Il demande aussi une amende contre les jeunes vététistes pour n'avoir pas respecté cette interdiction. Nous l'entendrons tout à l'heure à 7h. À Besançon, la voiture d'une surveillante du collège Voltaire a pris feu hier à 9h40 sur le parking qui se trouve en face de l'établissement. Les enseignants ont exercé leur droit de retrait et les cours ne reprendront que ce matin. Une enquête a été ouverte. Selon le procureur de Besançon, les investigations laissent penser que c'est le véhicule de cette femme de 25 ans qui était visé. Il s'agit maintenant de déterminer si l'employé était visé dans le cadre de son travail. La surveillante et la principale du collège ont porté plainte. Un automobiliste gravement blessé hier soir dans une sortie de route à Nézet-les-Granges en direction de Saône dans le Grand Besançon. À 23h20, sa voiture a percuté un arbre. Âgé de 19 ans, il a dû être désincarcéré par les pompiers du Doubs, puis transporté conscient mais grièvement blessé au CHU de Besançon. La départementale 104 a été coupée le temps de l'intervention des secours.
10: En Haute-Saône, l'école de Charsennes-Autoreille entre Gré et Besançon vit une situation plutôt inédite. Les quatre enseignantes étaient en arrêt maladie la semaine dernière. Et hier, seule une d'entre elles a repris le travail.
11: La situation est complexe. L'école maternelle et primaire compte 86 élèves. Deux d'entre eux auraient des comportements souvent difficiles à gérer en classe et des faits de violence sont aussi relatés. Un élève serait venu à l'école avec un couteau. Déjà alerté à plusieurs reprises, le rectorat a envoyé des équipes d'accompagnement pédagogique. Des titulaires remplaçants sont aussi sur place. Les rares parents d'élèves qui acceptent de témoigner ne cachent pas leur inquiétude et attendent le retour d'un climat apaisé, comme cette maman de deux enfants scolarisés à l'école de Charsennes-Autoreille.
15: Moi, j'ai entendu des on-dit, bien sûr, comme tout le monde, mais voilà, j'ai des choses qui m'ont été confirmées par mes enfants, oui. Il y a des difficultés avec certains élèves qui peuvent mettre en danger d'autres élèves, et on souhaite alerter là-dessus, voilà, pour dire que nos enfants sont pour la plupart inquiets ou touchés par des faits. Je ne citerai pas les faits, parce qu'on ne veut nuire à personne, ni les enfants, ni les enseignants, ni, enfin, voilà. Mais il y a de l'inquiétude pour nos enfants, il y a de l'inquiétude pour ces enfants-là, parce qu'on n'a pas un comportement comme ça si on n'a pas besoin d'aide. Voilà. Donc on veut juste que tout le monde soit pris en charge de façon correcte, que les enfants puissent suivre le programme scolaire de façon correcte, que les maîtresses soient soutenues. Vu l'équipe que c'est, pour qu'elles se mettent en arrêt, effectivement, on se dit elles ont besoin d'aide, il y a besoin d'encadrement. Des choses ont été mises en place dès l'arrêt des maîtresses, donc on espère juste que ça continue et que ça soit adapté aux besoins, quoi.
11: L'ATSEM, l'agent territorial spécialisé des écoles maternelles, est elle aussi en arrêt maladie depuis la semaine dernière. De son côté, le rectorat dit suivre attentivement la situation et tenter d'y remédier. Dossier à retrouver sur ici.fr Besançon et votre appli ici. Tous les étudiants peuvent manger pour 1 euro au restaurant universitaire depuis hier. Quelles conséquences pour le Crous en Bourgogne-Franche-Comté? Réponse tout à l'heure, 7h45. Sa directrice Muriel Baldi sera l'invitée d'ici matin.
10: À Montbozon, entre Rio et Villers-Excel en Haute-Saône, la maison AGV doit rouvrir le mois prochain.
11: Cette résidence senior a fermé en octobre 2025 à la suite de dysfonctionnements. En réalité, des draps pas lavés, des auxiliaires de vie mal ou pas du tout formés, des produits périmés dont les frigos. C'est faux, affirme Geneviève Wolfersperger, bénévole à la maison AGV et ancienne première adjointe à la mairie de Montbozon. Même si Geneviève reconnaît au micro ici Besançon d'Emma Dewey que le fonctionnement n'était pas parfait.
16: Et ça, je le regrette parce que ça fait beaucoup de tort, alors que c'est une maison qui est très bien. Bon, il y a eu quelques petits problèmes, je le reconnais. Le problème de nourriture, ce que je ne comprends pas, c'est qu'il y a une personne qui a dit que s'il y avait des produits périmés, pourquoi elle-même ne l'a pas enlevé? Pourquoi elle les a laissés longtemps? Elle avait qu'à les enlever. Si elle critiquait les autres, elle devait le faire.
17: Ça veut dire qu'on donne de la nourriture périmée à des personnes vieillissantes?
16: Vous savez, il y a des produits, on peut les garder 2-3 jours et c'est pas périmé. Mais bon, il y a eu une petite négligence et c'est pour ça que le personnel va être changé et que ça ira très bien maintenant.
11: La direction de l'établissement annonce rouvrir en juin si au moins 4 résidents réservent leur chambre pour une question de rentabilité. Seuls 2 sont réservés pour l'instant. La maison AGV de Montbozon qui organisait des portes ouvertes la semaine dernière, nous y étions. Reportage dans l'info d'ici Besançon tout à l'heure, 6h32. Le festival No Logo en Haute-Saône a guichet fermé. En 56 heures, toutes les places ont été vendues. Elles se sont écoulées en moins de 3 jours dans la foulée de l'annonce vendredi dernier d'une édition 2026 sur un nouveau site à Pont-sur-l'Ognon entre Lure et Baume-les-Dames. Un sold-out inédit dans l'histoire du festival alors que la programmation n'a même pas été dévoilée. Cette année, No Logo a limité sa capacité d'accueil à 5000 spectateurs contre 15 000 à 18 000 les années précédentes. Pour tester le nouveau site, le festival reggae, ce sera du 7 au 9 août.
10: On va se pencher sur l'actualité en France et dans le monde avec le 90 secondes info. Ce sera tout à l'heure à 6h30. Qu'est-ce qu'on aura à la une, Anne?
11: Le gouvernement effectuera un point tous les 10 jours sur les surplus fiscaux liés à la crise des carburants, annonce hier soir du Premier ministre Sébastien Lecornu. 149 personnes, dont 5 Français, sont bloquées à bord d'un bateau de croisière au large du Cap-Vert. Un possible foyer d'infection à hantavirus a été détecté dans le navire.
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11: On sera encore bien arrosé aujourd'hui.
10: Ah oui, pas de secret, la journée ne sera pas franchement très belle. Hein. Ce matin, la grisaille et la pluie dominent absolument partout et ce ne sera pas franchement mieux cet après-midi avec le retour d'épisodes orageux dans toute la région. Ça ne changera pas pour autant les maximales hein, par rapport à hier. On ira jusqu'à 18 pour Besançon, Baume-les-Dames, Vesoul et Dole dans l'après-midi. Jusqu'à 17 à Gré, Morteau et Lons-Saunier, pas plus de 14 à Pontarlier ou encore 15 du côté de Mèche. Demain, ce sera un poil mieux, mais le temps restera quand même instable. Toujours des orages, des pluies possibles dans toute la région, partout en Franche-Comté. La route, on l'a fait avec vous dans la région. Vous le savez, au 03 81 800 33 111. C'est Richard qui prend vos appels ce matin. Si vous rencontrez le moindre souci, par exemple, je sais pas, un accident, des bouchons qui sont plutôt anormaux, eh bien vous nous prévenez. Actuellement, toujours des ralentissements pour les frontaliers au niveau de Jougne sur la Nationale 57, également sur la Départementale 9, juste après Métabier. Vous comptez allez, un quart d'heure, 20 minutes de ralentissement grand maximum d'après notre carte, et puis à peu près 10 minutes pour ceux qui montent le col des Roches ce matin. Sinon, ça semble rouler dans tout le reste de la région.
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10: Alors oui, je sais, nous ne sommes plus le 1er mai. C'était il y a maintenant 5 jours exactement. Nous sommes le 5 mai. Mais on peut toujours offrir un brin de muguet. On va dans les bois en Franche-Comté, on trouve ça très facilement. N'hésitez pas à le faire parce que les fleurs, ça fait toujours plaisir. Le pouvoir des fleurs, Laurent Voulzy sur Ici, Besançon. Je me souviens.

0: le pouvoir des fleurs, c'est immense. Hein. Laurent Voulzy sur Ici Besançon.
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0: On vous parle pas mal ces temps-ci du festival Rolling Stone, hein, qui sera de retour les 14, 15 et 16 mai prochains à Gré. Mais sachez que eux aussi, ils reviennent. C'est sur leur page Insta, les Rolling Stones vont ressortir un album le 10 juillet prochain et pour l'instant on n'a que cet extrait de disponible. Ah, je vous l'avais dit, c'est très très court. Ce titre s'appellera Foreign Tongues. On attend d'en savoir un petit peu plus. Hein. Allez voir en attendant l'animation qui est très sympa sur leur page Instagram ou leur page Facebook avec un espèce de puzzle qui se met en place avec cet extrait en fond. Je trouve l'annonce très originale et sachez que vos passes pour le Rolling Stone, le festival du côté de Gré, ce sera à gagner tout à l'heure à 7h25. Je vous annonce aussi qu'un certain David Aubry se prépare pour son coucou suisse. On va parler d'une nouvelle méthode pédagogique aujourd'hui.
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0: C'est en direct et c'est avec vous tous les matins, David Aubry. Bonjour.
6: Bonjour Loïs, bonjour à tous.
0: Oui, c'est le coucou suisse. Hein. Alors la pédagogie prend de drôles de formes hein, parfois, justement, côté helvétique.
6: Eh oui, alors chez nous, à l'école primaire, hein, on apprend à nos gosses à écrire, à lire, à compter, etc., etc. Classique et normal, j'ai envie de vous dire. Et surtout, c'est comme ça dans toutes les écoles du monde. Mais bien sûr, en Suisse, il y en a toujours qui veulent faire autrement. Alors, question pédagogie, hein, en plus de ses bases, comme ailleurs, ils pourraient avoir des activités sportives ou des jeux, bref, des trucs de gosses. Eh ben non, à Berlingen, pour des gamins qui ont à peine 10 ans, au programme, devinez quoi, eh ben, il y a corvée de chiottes.
0: Alors, on n'est pas très sûr d'avoir bien compris, David.
6: Ah si, si, si, Loïs, vous avez bien compris. Comme à l'armée dans le temps, corvée de chiottes, nettoyage de latrines, frottage de cuvettes. Vous appelez ça comme vous voulez, mais la réalité, c'est bien ça. Ok, ils vont faire pipi caca aux toilettes, mais c'est aussi eux qui nettoient leur... tout ça, quoi. Hein. Et vous savez pourquoi? Eh bien, comme pour les bidas, c'est punition générale. À force d'être des gros dégueulasses qui respectent rien, et ce, dès le plus jeune âge, les adultes en ont eu ras-le-bol. Trop de vandalisme et de saleté, alors qu'on est encore, je le rappelle, dans une école primaire. Et bien du coup, la direction a pris cette mesure.

0: du radical pour sévir.
1: Alors on imagine que ça ne fait pas l'unanimité par contre. Hein.
0: Ouh là là, malheureux. Vous imaginez bien que les parents crient au scandale, outrés qu'on traite leurs petits anges comme de vulgaires troufions, les pauvres biquets. Mais bon, il faut quand même savoir que des charmants bambins sont capables de péter une cuvette, de pisser partout, sauf là où il faut, d'atteindre le mur avec le reste, hein, je vous laisse deviner, mais bizarrement, les parents ne voient pas le problème. Oser leur filer une éponge et une serpillière pour nettoyer, eh ben pour eux, c'est ça qui est dégueulasse. Mais la direction n'en démord pas, ces crevures doivent traiter les infrastructures scolaires avec soin. Il n'y a rien de dégradant à ça, c'est juste pédagogique. Ça leur apprendra à marcher droit, ou plutôt à pisser droit, en l'occurrence. Donc ce sera tout bénef pour l'école, et puis surtout pour le carrelage et pour la faïence.
1: Ouais, sacrée nouvelle méthode pédagogique. Hein. Merci David, je vous dis à demain.
0: À demain.
1: Je rappelle que sur ici.fr, vous avez d'autres épisodes du Coucou Suisse avec d'autres anecdotes hein, pour tous les frontaliers qui nous écoutent le matin et qui veulent en savoir un peu plus sur la vie de nos amis suisses, nos voisins. On va s'intéresser à nos amis franc-comtois, à ceux qui vivent en Franche-Comté, aux gens d'ici, ce sera avec Thierry M. On va faire un petit peu de vélo en direction du Cap Nord. C'est le nord de la Norvège. Hein. Là-bas, il fait froid. Autant vous dire que les plages, on les évite, je pense, côté Norvège. Et pour l'instant, on va essayer d'aller chercher la chaleur quand même avec Jean-Louis Aubert et justement le titre Les plages sur ici. Besançon.

0: Jean-Louis Aubert, les plages sur ici Besançon. Il prend la voiture, ses baskets ou plutôt le vélo hein, aujourd'hui et il brave tous les temps pour échanger avec vous au quotidien. C'est Thierry M, on essaie de comprendre hein, qui vous êtes les gens d'ici. Je le disais, on parle donc vélo ce matin. Vous êtes à Monteplein entre Rancho et Orchamps, hein, l'endroit où l'Eurovélo Route 6 traverse la route de Dole. C'est un peu chaud, c'est très passant et en plus il y a un peu de travaux je crois sur l'écluse à proximité Thierry. Hein.
1: Je suis avec Armand qui est cycliste au long cours.
2: Eh bien oui, pour une fois, là je suis au long cours. Je suis en très grande vacances depuis une semaine et ben je pars pour le Cap Nord.
1: Ah, très grande vacances, ça veut dire la retraite ?
2: C'est ça, ouais.
1: Génial.
2: Ouais.
1: Direct, vous embrayez sur un projet
2: Eh bien oui, pour la transition, effectivement, je me suis dit, allez, je pars faire un petit tour.
1: Un sacré petit tour.
2: Il n'y a que 4800 km, mais bon, je pars des quelques mois, effectivement, pour ce tour. Enfin, pour cette destination, le Cap Nord, c'est...
1: Donc votre chemin depuis Grenoble vous fait passer par Besançon ?
2: Alors je suis passé effectivement par l'Eurovélo 6, je suis passé par Mout, les sources du Doubs, par Montbéliard, Besançon, en direction de Dole, Dijon, Paris. Je fais un petit halt de Paris parce que je suis partie d'une association qui s'occupe des véloroutes et des voies vertes en plus.
1: Ah, faites voir, voilà. L'association, on va la citer tout de suite. Pour les véloroutes et voies vertes, c'est
2: AF3V.
1: AF3V.
2: Tout à fait. Donc on promeut les véloroutes et les voies vertes en France.
1: Bon, voilà. Vous faites votre petit rapport journalier.
2: Exactement, ouais, tout à fait. Je fais un petit bilan de tous les jours, ce que je vois, ce qui va bien, ce qui est à améliorer, voilà.
1: Bon, le passage à Besançon, c'est sympa hein, jusque-là.
2: Très sympa.
1: Et là, le problème, c'est qu'il vous faut quitter le canal, on traverse la barre.
2: Oui. Ouais. Bon, bah, effectivement, il y a.
1: Quitter la véloroute.
2: Il y a des moments donnés, il y a des travaux, donc faut tenir compte, donc on ne peut pas tout avoir. Ce qui est important, c'est qu'il y ait une continuité et qu'on puisse reprendre après, quoi.
1: Il y a une continuité, je vous confirme.
2: J'étais en Suisse, alors je suis passé par Genève, donc voilà.
1: Ouais. L'important, vous le disiez, c'est donner envie. C'est transmettre ça.
2: Ouais. Alors l'envie, effectivement, quand il fait beau comme ça aujourd'hui, c'est facile, tout va bien. Il y a des moments plus difficiles. Là, je suis passé dans le Jura suisse, dans la vallée du Joux. Alors c'est une piste cyclable d'altitude qui
1: est... La vallée du Joux, oui.
2: Bah, la vallée du Joux, tout à fait. Bah, dessous, il y a le lac de Joux. Et cette vallée, bah, je pensais trouver une piste cyclable. Ouais. Ce qui est en principe en la belle saison. Sauf que là, l'hiver était un peu tardif et je suis tombé sur une piste de fond.
1: Ah ouais.
2: Et j'ai poussé pendant 10 km.
1: C'est un sketch.
2: Ah ouais, j'ai poussé, j'ai fait un peu de rodéo aussi.
1: Et il y avait les skieurs qui étaient là ?
2: Non, on était tous en vélo. Il y a deux femmes à vélo d'ailleurs. On s'est épaulé un petit peu, mais 10 km.
1: Tu n'as pas croisé les fondeurs ?
2: Non, il n'y en avait plus. Mais ça a duré 2 heures et franchement, voilà, ça faisait partie de l'aventure. Quoi.
1: Ah
2: voilà,
1: c'est assez sympa. Non, mais c'est vrai que tant qu'il fait beau, forcément, tout va bien.
2: D'ici le Cap Nord, j'aurai des choses, sûrement des surprises, effectivement.
1: Vous comptez passer la nuit à Dole ?
2: Oui. En fait, j'essaie de faire 60-70 km par jour, à peu près. Voilà. Donc hier, j'en ai fait un peu plus entre Montbéliard et Dole, j'en ai fait 95. Aujourd'hui, j'en fais un peu moins. Voilà. Mais en moyenne, je fais 60 km par jour.
0: Eh bien, bon courage à Armand. Armand Portaz, et vous retrouvez son parcours hein, sur ici.fr Besançon. Son association, c'est donc AF3V comme Association Française Véloroute et Voie Verte. L'horoscope se prépare. C'est avec Catherine Viguet, juste après une nouveauté. Opelite, c'était leur Swift sur ici Besançon.

0: Une belle histoire d'amour issue de l'album The Life of a Showgirl, le tout nouvel album de Taylor Swift sur Ici Besançon. L'horoscope se prépare.
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0: Que va-t-il se passer aujourd'hui? On va vous poser la question, Catherine Viguier. Bonjour, on parle d'un signe en particulier dans l'horoscope.
6: Du Sagittaire, mais pas que.
7: Bélier, vous aurez soif de voir ailleurs, d'apporter une note de fantaisie à votre quotidien.
8: Taureau, on vous sollicite pour défendre vos intérêts. Bon, vous saurez aussi défendre les vôtres.
9: Gémeaux, ne restez pas triste. Voyez haut, grand, quelqu'un vous trouve chouette et vous attend.
10: Cancer, vous aspirez à un meilleur travail et vous avez des plans, un plan en particulier.
11: Lion, ça se passe bien si vous restez ouvert aux avis contraires. Aujourd'hui, vous allez pouvoir avancer.
12: Vierge, s'il y a des tensions, vous verrez, elles seront vite atténuées avec une solution en vue.
13: Balance, essayez de prévoir une pause qui vous emmène ailleurs, qui vous fasse respirer un autre air.
14: Scorpion, vous ferez fructifier vos biens avec force, ce qui ne vous empêchera pas d'être respectueux.
15: Sagittaire, journée idéale pour faire part de vos émotions et si elles sont ancrées au fond de vous, sortez-les, parlez.
16: Capricorne, vous illuminez le cœur d'un être cher et il vous le rendra bien, loin des projecteurs.
17: Verseau, en famille, ne croyez pas que la partie est perdue, au contraire, il faut persévérer.
18: Poisson, ça se passe bien, vous verrez, on vous aime plus que ce que vous pouvez le croire.
19: Et pour nous tous, on essaie un nouveau truc qui nous enchante.
0: Ah, on teste des choses. Merci beaucoup Catherine Viguier. L'horoscope, il est réécoutable sur ici.fr.
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0: Bonjour la Franche-Comté et bonne journée. Oui, il y a de la pluie, oui, il y a de la grisaille, et oui, il fait plus frais, mais ça va très bien se passer puisque vous écoutez Ici Besançon, de l'actu locale, de la musique et de la bonne humeur. Actu locale présentée ce matin par Anne Fauvarc. Bonjour Anne.
20: Bonjour.
0: Alors, je crois savoir que vous avez plein de plantes chez vous. Est-ce que vous avez un érable du Japon par pur hasard,
20: Anne? Ah non.
0: Ah, vous n'avez pas l'érable du Japon. On le présentera à 6h40, ce sera avec Roland Mode, notre jardinier. C'est magnifique, hein. Vous allez voir les feuilles rouges pour ceux qui nous suivent à la télé, c'est tout simplement très très beau. Et puis on s'intéressera aussi à la nouvelle tournée des Étoiles Noires qui repartent en tournée partout en Franche-Comté. Ce sera aux alentours de 6h50. Pour l'instant, place à l'info d'ici Besançon, comme j'aime dire, Anne Fauvarc.
20: Opération séduction à la maison AGV de Montbozon en Haute-Saône. La résidence pour seniors doit rouvrir après 7 mois de fermeture liée à des dysfonctionnements.
0: Ce sera après le 90 secondes info, l'actualité en France et dans le monde avec vous, Audrey Azo.
21: Le patron du Tour de France, Christian Prudhomme, est ravi de la participation de la jeune pépite Paul Sexas à la Grande Boucle cet été. Il réagit à notre micro ici, il salue une très belle nouvelle.
22: Je n'ai pas vu un tel élan depuis Bernard Hinault. Certes, il n'a que 19 ans, mais c'est d'ores et déjà un champion du présent.
21: Le français Paul Sexas, il deviendra dans 2 mois le plus jeune coureur sur le Tour depuis 1937. L'Académie de médecine demande une nouvelle fois la vaccination obligatoire de tous les soignants contre la grippe. Elle estime que les infections grippales sont très sous-estimées au sein des hôpitaux et des EHPAD. La flambée des prix à la pompe a engendré pour l'État 190 millions d'euros de recettes fiscales supplémentaires en mars-avril. Sébastien Lecornu, le Premier ministre, promet que les surplus serviront intégralement à financer les aides à la pompe déjà annoncées. La crise énergétique ne doit, dit-il, enrichir personne. Les fortes pluies sont de retour en ce mois de mai et voilà qui contraste avec avril. La France vient de vivre le quatrième mois d'avril le plus sec depuis 1959. Les villes de Cannes, Nice et Le Mans n'ont pas reçu une seule goutte d'eau le mois dernier. Image forte hier soir à la nuit des Molières. Muriel Robin reçoit un Molière d'honneur, très ému. Elle a demandé au ministre de la Justice, Gérald Darmanin, de renoncer à son texte de loi d'accélération des procédures judiciaires. Un viol, dit Muriel Robin, ça ne se négocie pas, ça se juge. Je vous demande d'être à la hauteur de ce fléau.
20: Merci Aude, on vous retrouve à 7h30 dans l'info d'ici Besançon. On vous emmène à la maison AGV de Montbozon en Haute-Saône. Cette résidence senior a fermé pendant 7 mois pour dysfonctionnement. Des draps non lavés, des auxiliaires de vie mal ou pas du tout formés, des produits périmés dans les frigos. La semaine dernière, Emma Dewey, c'était opération séduction de la direction lors d'une journée portes ouvertes. Vous y étiez.
1: C'est Ludivine, fraîchement nommée manager, qui accueille les potentiels nouveaux résidents. Sa mission, faire signer au moins 2 devis, sans quoi la maison ne rouvrira pas en juin. Alors elle tente de convaincre.
2: Marie-Christine, j'ai 79 ans depuis hier et j'habite Beauvais. On vient profiter de la porte ouverte et voir ce que c'est, faire connaissance. Le jour où je ne peux plus être chez moi, j'ai besoin de sécurité. Un appel ou une personne, donc si je tombe, que je ne reste pas sur mon carrelage, une présence la nuit.
4: C'est vrai que les auxiliaires de vie seront présentes du matin jusqu'au soir de 7h30 à 20h30 et la nuit sous forme d'astreinte.
1: Mais cela a un coût jusqu'à 3500 euros par mois sans compter les aides à la maison AGV, résidence senior qui appartient au groupe Clariane ex-Corian, un nom qui rappelle de très mauvais souvenirs à Marie-Christine.
2: Moi j'ai été traumatisée par le Covid et les maisons Corian. Ça je peux vous dire que c'était une déflagration. Personne ne s'attendait à ça. L'or gris, c'est quelque chose. Hein, et c'est un business comme un autre.
1: Les remarques incisives de Marie-Christine, ancienne cadre à l'hôpital, mettent très mal à l'aise la manager, Ludivine.
4: Après, je ne peux pas dire forcément ça à 100%.
1: Secourue par Clémentine Roy.
23: Secourue les tuilades, c'est qu'il y a eu des dysfonctionnements RH.
1: Sa supérieure à la tête des maisons à Gévy, en Haute-Saône, à Montbéliard, dans le territoire de Belfort et en Alsace.
23: Il faut être complètement honnête, on est conscient des dysfonctionnements qu'il y a eu. La nourriture, j'en ai entendu parler, effectivement. Après, j'étais pas là, moi, pour constater personnellement de ce qui s'est passé. Mais effectivement, je l'ai entendu.
1: Des produits périmés, donc donnés aux anciens, et des auxiliaires de vie, selon elle, passent à la hauteur.
23: Moi, je serai là aussi en support des équipes pour venir sur la maison, à l'improviste, sur des visites non programmées, etc. L'objectif, c'est pas de fliquer, c'est surtout d'accompagner. Donc, l'objectif, c'est vraiment de ne plus que ça se reproduise, quoi.
1: Mais c'est un tout autre discours donné par les auxiliaires de vie. De manière anonyme, elles témoignent d'une surcharge de travail et d'une absence de formation face à des résidents, eux, très loin d'être autonomes.
20: Dans cette maison AGV de Montbozon, seule une auxiliaire de vie est restée depuis la fermeture. 3 sont en cours de recrutement, confirme la direction AGV. Un reportage à retrouver sur votre appli, ici.
0: Et de quoi parlerons-nous dans le journal de 7h, Anne?
20: Tous les étudiants peuvent manger pour 1 euro au restaurant universitaire. Depuis hier, nous entendrons les réactions des étudiants qui fréquentent le Resto U Lumière à Besançon. À Charsène, Haute-Oreille, en Haute-Saône, seule une enseignante sur les 4 de l'école a repris le travail hier. Toutes les instits et l'ATSEM était en arrêt maladie la semaine dernière. Nous verrons pourquoi. Prévision de Météo France avec toujours pas mal d'averses.
0: Ah, on ne va pas se mentir, journée sous la pluie. Hein. Aujourd'hui en Franche-Comté, de la pluie bien présente cet après-midi, ce matin déjà, et puis cet après-midi ce sera plutôt orageux, hein, des orages qui seront présents dans toute la région. La fraîcheur aussi, on aura du mal à dépasser les 20 degrés, voire même les 18 aujourd'hui, hein, parce qu'on ne dépassera pas 18 dans le secteur de Besançon, Baume-les-Dames, Vesoul-les-Dol, 17 pour Gré, Morteau et Lons-le-Saunier, 14 à Pontarlier et pas plus de 15 à Mèche dans l'après-midi. Alors pour demain, ce sera un poil mieux, je dis bien un poil, hein. On aura quelques éclaircies possibles, mais dans l'ensemble, le temps restera complètement instable en Franche-Comté.
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0: Ça coince, vous êtes dans les bouchons ou il y a un accident devant vous, 03 81 833 111, on fait la route, hein, avec vous, les Franc-Comtois, sur ici Besançon, actuellement des ralentissements pour passer c'est là à la frontière de Valorbe, la douane de Valorbe et la frontière suisse. Vous comptez un bon quart d'heure de ralentissement et puis aussi quelques petits coups de frein dans le col des Roches du côté de Morteau, de Villers-le-Lac, pour aller ensuite du côté de la Chaux-de-Fonds plus exactement. Voilà, toujours aussi cette Nationale 57, je vous rappelle, qui est fermée à la circulation dans le sens de la Suisse pour aller à Pontarlier. C'est entre Jougne et la Cuse-et-Mijou actuellement, donc pour aller au boulot, pas de souci. C'est pour le retour, ça peut poser quelques problèmes le soir. 03 81 800 33 100, vraiment, vous n'hésitez pas.
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0: Il fait partie des deux premiers singles de la chanteuse à entrer au top 50, 250 000 exemplaires vendus. Voici Hong Kong Star de France Gall sur Ici Besançon.

0: 6h40, vous écoutez ici Besançon, c'était France Gall avec Hong Kong Star.
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0: Il est temps de filer au jardin, comme d'habitude, bien accompagné par Roland Motte.
2: Ambiance nippone avec de belles couleurs, rouge, bordeaux. Aujourd'hui, Roland s'attarde sur l'érable du Japon et ses spécificités.
0: Allez, en avant, bonjour Roland.
3: Bonjour Loïs, comment ça va?
0: Mais ça va très bien, et vous?
3: Ben, ça va très très bien.
0: C'est parfait.
3: Que je vous dise, moi, ben, évidemment que ça va, oui.
0: Non, mais tant mieux, c'est normal de vous demander comment ça va, surtout tôt le matin comme ça.
3: Vous êtes très très gentil dès le matin.
0: Mais il faut, c'est mon métier d'être gentil, d'accompagner l'ensemble des auditeurs et téléspectateurs aussi. On va parler de l'érable du Japon aujourd'hui, qui doit être en forme aussi, parce que j'en vois quelques-uns colorés rouges en ce moment.
3: Oui, ça commence. En fait, il y a deux périodes où l'érable du Japon est magnifique. C'est en ce moment, parce qu'il y a les jeunes feuilles qui commencent à sortir, qui peuvent, dans certains cas, être rose même, c'est assez original. Alors il y a du vert, il y a du rose, et quand il est vert, eh bien il est vert très très clair. Donc en fait il y a deux périodes, je vous disais, pour l'érable du Japon, c'est en ce moment, et puis à l'automne également, où là les parures vont changer un petit peu. Vous savez que la chlorophylle disparaît, donc on a des coloris qui sont du rouge fou au rouge tendresse.
0: Très
3: voilà,
0: bien.
3: Comme ça, je suis tranquille.
0: Vous êtes tranquille, vous avez fait tout le panel de couleurs. On est tranquille comme ça. Si on parle un peu de l'entretien de cet arbre pour ceux qui voudraient en planter un chez eux, comment ça se passe?
3: Oui, il y a deux petites choses à savoir, parce qu'on peut aussi le mettre en pot. Maintenant, on trouve des variétés très intéressantes qu'on va pouvoir installer en pot. Et donc ça, c'est plutôt sympa. Et donc, il y a deux choses à savoir. C'est qu'il doit avoir plutôt de l'ombre l'après-midi, parce que sinon, ça pique un petit peu. Les feuilles deviennent un petit peu brunes quand il est trop au soleil. Donc ça, c'est important. Et puis au niveau du sol, c'est terre de bruyère. Donc, la terre de bruyère, c'est particulier. On n'en trouve pas forcément partout dans les jardins. C'est de la terre acide. Donc chez nous, en Franche-Comté, on a plutôt, l'habitude d'avoir des terrains assez calcaires. Donc, il s'adapte un peu moins dans ces terrains calcaires. Donc il faut cette terre acide. Soit vous habitez près des Vosges, là au sud des Vosges, dans les mille étangs, donc là vous êtes peinard, vous pouvez le planter en pleine terre. Soit c'est pas le cas, donc vaut mieux les mettre en pot ou préparer le sol pour les adapter avec une terre acide.
0: Alors mes parents en avaient un chez eux, le truc c'est qu'il est mort il y a pas longtemps là, et ils pensent que c'est parce qu'ils ont pas renouvelé la terre. Est-ce qu'il faut la renouveler ou c'est pas forcément vrai ça?
3: C'est possible, c'est aussi, oui, ça se renouvelle. D'abord ça se rempote parce que la plante grandit, on peut avoir des grands machins au niveau des érables du Japon, donc la plante grandit, donc ça se rempote, pas chaque année mais tous les 3-4 ans à peu près, et puis on rajoute de la terre en surface, on rajoute de la terre de bruyère en surface, et on apporte de l'engrais, parce que dans un pot, c'est limité, donc il faut quand même lui apporter un petit peu à manger, et puis peut-être que vos parents, s'ils sont un peu comme vous, ils ont oublié d'arroser pendant l'été.
0: Peut-être, je ne sais
3: ça,
0: pas, j'en demande.
3: Oui, s'ils sont tête en l'air, comme certains dans la famille, peut-être ont-ils oublié. Oui, oh bah dites.
0: Non, vous attaquez même ma famille, quoi. J'aurais jamais dû lancer mes parents. Ouais, ça y est, cette fois-ci, c'est
3: pour aider vos parents que je fais ça. C'est pas pour vous. Hein,
0: c'est toute la lignée Paton qui est salie à cause de vous.
3: Oui,
0: monsieur Emot. Bon, en tout cas, on a eu quelques informations. Désormais, les érables du Japon vont pouvoir vivre en paix et on verra de belles couleurs, encore une fois, je suis certain, ce printemps. Merci beaucoup, Roland.
3: Je vous en prie, à demain.
0: Enfin, merci. Voilà, j'espère que vous serez quand même un peu plus gentil la prochaine fois. Lui est gentil tous les matins. C'est Pierre Fabin qui sera avec nous, notre vétérinaire. Je sais que vous avez des animaux, Roland Motte. Et parfois, on cherche un pet-sitter. On connaît les baby-sitters pour nos enfants. Et comment bien choisir un pet-sitter, c'est la question qu'on lui posera d'ici 30 secondes.
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0: Il est 7h moins le quart, le vétérinaire d'ici Besançon est en place. Bonjour Pierre Fabin.
9: Bonjour Loïs.
0: Alors avec les grands week-ends qui approchent, certains cherchent un pet-sitter pour la garde à domicile de leurs animaux. C'est un système qui explose en France, mais c'est vrai que confier son compagnon à un inconnu qu'on a trouvé sur Internet, bah c'est souvent stressant, on est d'accord hein, docteur?
10: Alors c'est une angoisse totalement légitime. Pendant très longtemps, le pet-sitting était vu comme un simple petit boulot pour arrondir les fins de mois. Aujourd'hui, c'est un véritable métier qui demande des compétences très pointues. L'erreur fatale que font beaucoup de propriétaires, c'est de choisir un profil uniquement parce qu'il a des bons avis ou que la personne écrit « J'adore les animaux depuis que je suis tout petit ». Aimer faire des câlins, ce n'est pas une qualification professionnelle. Un vrai pet-sitter doit savoir lire le langage corporel d'un animal stressé par l'absence de ses maîtres, repérer les premiers signes d'une maladie et surtout savoir réagir avec sang-froid face à une urgence vétérinaire.
0: Ouais, et puis c'est vrai qu'on sait ça assez vite séduire. Alors concrètement, comment on fait le tri entre les professionnels qualifiés et puis l'amateur qui est plutôt bien intentionné quand même en général?
10: En France, toute personne qui gagne de l'argent en gardant des animaux doit obligatoirement posséder l'ACACED. C'est l'attestation des connaissances pour les animaux de compagnie d'espèces domestiques. C'est un certificat d'État qui valide les bases en biologie, en comportement et en réglementation. Exigez de voir ce document. Le deuxième point non négociable, c'est l'assurance responsabilité civile professionnelle. Que se passe-t-il si le pet-sitter perd votre chien en forêt, s'il se fait mordre ou si votre chat fait tomber la télévision pendant sa visite?
0: Alors avec ça, la paperasse est en règle, c'est rassurant, mais sur le terrain, comment on peut être sûr que le courant va vraiment passer avec notre animal hein, le jour J, avant le jour J en fait?
10: Alors il y a une règle d'or incontournable, la prévisite. Un pet-sitter sérieux n'acceptera jamais une mission sans au préalable avoir rencontré l'animal en votre présence. Pendant cette visite, observez-le. S'il force le contact avec un chat timide, c'est mauvais signe. Mais écoutez surtout ces questions. Un professionnel va vous faire un véritable interrogatoire. Quel est le numéro de votre vétérinaire habituel? Où sont les cachettes préférées de votre chat? Comment votre chien se comporte avec ses congénères? Méfiez-vous du pet-sitter qui dit oui à tout. Et enfin, exigez un contrat écrit avec le nombre de visites, les tarifs et la promesse de vous envoyer des photos tous les jours. Vous partirez comme ça, l'esprit léger.
0: Maintenant, on sait tout. Merci beaucoup Pierre Fabin. Je vous dis à demain, vous serez à nouveau là, aux alentours de 7h moins le quart. Lui, il nous rejoint dans quelques instants pour parler musique, c'est Thierry M. On sera bien au cœur de la tournée des Étoiles Noires. Et pour l'instant, en place à la musique. Sur Ici Besançon, on se fait plaisir, oui. Avec Earth, Wind & Fire, c'est September tout de suite. Bonne journée.

0: September, Earth, Wind and Fire, vous écoutez ici Besançon. C'est l'heure du plus, du bonus sur votre radio en Franche-Comté. On s'intéresse à ce qui se passe sur l'antenne, sur notre station. Et hier, il se trouve que Thierry M a reçu une invitée pour parler des étoiles noires qui repartent en tournée. Je vous propose d'écouter un extrait.
1: Ici Besançon, bienvenue chez vous en Franche-Comté. Thierry M, jusqu'à 11h.
2: L'invité de Bienvenue chez vous ce lundi matin, c'est Lorraine Marguet, voilà, qui est danseuse, qui fait de la chorégraphie aussi dans la troupe Les Étoiles Noires. Combien d'artistes sur scène à Villers-le-Lac à partir de la fin de semaine là?
3: Alors sur scène, on a une quinzaine de danseurs et danseuses. Il y a 7 chanteurs-chanteuses et 5 musiciens sur scène.
2: Donc c'est du live?
3: C'est du live.
2: Ouais.
3: Exactement.
2: Le spectacle s'appelle Embarquement immédiat. Où est-ce que vous nous embarquez?
3: On vous embarque un petit peu partout. On va voyager sans décalage horaire en plus. Donc, ce sera pratique.
2: Si on fait un voyage dans le temps, on remonte à 1995 pour la création de l'association Les Étoiles Noires, en hommage aujourd'hui à Émilie Dornier. C'était pour l'aider à l'époque? Qu'est-ce que c'était le but?
3: Alors, en fait, c'est une histoire de solidarité, une histoire d'amitié. Lorsqu'Émilie rechute d'une leucémie, ses amis, portés par Vanessa, décident d'aider l'association Semons l'espoir, association créée par Charline et Pierre Dornier, ses parents. Donc, ils choisissent ça pour soutenir cette association.
2: C'est Vanessa Paulin,
3: oui, exactement.
2: La fondatrice de l'association.
3: Tout à fait. Et donc, l'idée, c'est de créer, de proposer un premier spectacle de variété. Le premier spectacle a lieu en février 96 à Levier. Et puis, là, à partir du 8 mai, ça sera le 20e spectacle qui sera présenté.
2: 20e spectacle.
3: Oui.
2: D'accord, en 30 ans. Alors, c'est toujours au profit de...
3: Exactement, au profit de Semons l'espoir, avec qui nous restons forcément très très liés. Et puis, depuis 2022, on a choisi aussi de diffuser notre message et de soutenir 4 autres associations locales. Voilà, pour
2: les citer, connaître. Hein, si
3: oui, tout
2: les
3: à
2: citer,
3: fait.
2: Ouais.
3: Alors, il y a la Sapoudia, il y a l'association Le Fil d'Alexandre, l'association Ara 39 et une association qui est basée à Dole aussi, qui s'appelle Atmosphérique.
2: Atmosphérique.
3: Voilà.
2: D'accord. Là, il y a pas mal de spectacles qui s'annoncent, Villers-le-Lac, la Commanderie Adol, Pontarlier, Lons-le-Saunier, et puis Micropolis, où vous terminerez le 13 juin prochain. C'est du boulot, du travail, des répétitions.
3: C'est de l'investissement, oui, tout à fait. Mais on est vraiment là, heureux de présenter ce spectacle qu'on prépare depuis l'automne 2025. En tout cas, qu'on répète depuis l'automne 2025. Donc, on a bien bouclé les valises. Et on espère que ça plaira à tout le monde. On a préparé ça avec soin et on espère ne rien avoir oublié.
0: En tout cas, ça plaît à toute l'équipe d'Ici Besançon pour écouter cette émission. Bienvenue chez vous en Franche-Comté d'hier. Vous allez sur ici.fr Besançon entre Thierry M et Lorraine, son invité. Calogero est là pour la musique. Et juste après, c'est l'humour en tube de Fred Ballard qui se prépare.

0: Un jour au mauvais endroit, vous écoutez ici Besançon. Dans la prochaine heure, un indice va se glisser dans une chanson, des paroles qui vont se répéter en boucle puisqu'un disque sera rayé. À vous de bien les noter, ces paroles, hein, pour ensuite peut-être reconstituer une phrase à la fin de la semaine, hein, du lundi au vendredi. Des mots comme ça sont répétés, hein, dans la programmation d'ici Besançon. Et grâce à cette phrase que vous avez constituée du lundi au vendredi, que vous pourrez mettre sur ici.fr, vous pourriez repartir avec 10 000 euros de vacances, hein, chez Bel en Bras. C'est un grand jeu ici Besançon. Le prochain indice est entre 7h et 8h. Dans la prochaine heure, restez bien à notre écoute. Et d'ici là, c'est l'humour en tube de Fred Ballard qu'on va retrouver. On va voir comment s'habiller au mois de mai.
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0: Ah, vous savez, on a beau savoir qu'en mai on fait ce qu'il nous plaît, bien Fred Ballard a remarqué que trouver son style printanier, ben, c'était pas évident. Alors elle a demandé de l'aide à des stylistes de haut niveau, vous allez voir.
6: J'ai regardé, en ce moment, il faut s'habiller comme ça. Je peux pas être mal habillé, je suis habillé comme tout le monde.
7: On peut pas être autant à se tromper. Bon.
8: Alors si, c'est tout le problème. Parfois, on suit la mode sans se poser de questions et parfois, il est nécessaire de se demander pourquoi on porte ce pantalon parachute et ce t-shirt extra large. Parce que la tendance est au confort.
6: Je finis toujours dans des vêtements de sport. Je me dis, si les sportifs de fou, là, ceux qui font des efforts tous les jours et tout, eux, ils sont bien là-dedans. Imagine-moi. Qui fait absolument rien de sa life. C'est sûr, je vais être au max. Et c'est exactement ce qui se passe. Je ne fais rien dans un équipement professionnel.
8: Voilà, sportif de haut niveau et humoriste de stand-up, tous en survêt pour se muscler les abdos et les zygomatiques. En mai, fais ce qu'il te plaît, Roman Frécinet, parce que le pire au printemps, c'est pas de survêt.
9: Mais le vrai fléau, c'est la multiplication de ses collègues qui cherchent votre approbation. T'as vu, on sait plus comment s'habiller. Tu n'as jamais su t'habiller, Martin. Tu portes des jupes trois quarts avec des cuissards, on sait pas si tu bosses à la compta ou si tu fais de la figure dans les Trois Mousquetaires. Tu mets des boucles d'oreilles de prof d'allemand, un sac à dos Domio, ça arrête de nous embêter. Comment s'habiller, Martine ?
8: Voilà, donc en mai, évitons d'énerver Alison Wheeler et faisons ce qu'il nous plaît au niveau fringues, cuissards et survêt, tout est permis, même si c'est pas Jojo, c'est très rigolo.
0: L'humour en tube, c'est signé Fred Ballard sur Ici Besançon.
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0: Ici votre radio locale numéro 1 dans le Doubs et la Haute-Saône, il est 7h. Le journal, c'est avec vous, Anne Fauvarque. Une entrée, un plat et un dessert pour 1 euro. La mesure s'applique désormais à tous les étudiants, boursiers ou pas, qui mangent au restaurant universitaire.
10: 1 euro au lieu de 3,30 euros auparavant. Dans les 6 restaurants universitaires de Besançon, 47% des repas étaient jusqu'à présent servis à des étudiants boursiers. Maintenant, les 800 000 repas par an coûteront 1 euro à chacun. Mesure nécessaire ou inutile ? Réponse des étudiants de l'université de Besançon, recueillis au resto Lumière, avenue de l'Observatoire sur le campus de la Boulois.
11: Je suis mitigé sur la mesure, parce que d'un côté, bon, si on exagère, est-ce que le fils de Bernard Arnault qui va au Crous, je pense pas qu'il y aille, est-ce qu'il a besoin de payer lui aussi son repas à 1 euro, je sais pas.
12: Je sais pas si c'est le jackpot, mais c'est cool pour les fins de mois. 1 euro fait que du coup, à la place de payer 80 euros par mois, je vais payer 30, donc ce qui va me permettre de mettre un peu plus de côté, quoi.
13: Oui, parce qu'il y a des gens qui n'étaient pas forcément boursiers, mais qui galéraient quand même un petit peu avec l'argent, donc tant que ça profite...
14: Je suis contente, moi, que ça soit à 1 euro quand même, quoi. Parce que oui, comme elle dit, il y a des gens qui sont pas boursiers et pour autant ils galèrent, quoi. Ou alors c'est juste et au moins... Puis 1 euro, en vrai, ça vaut de fou le coup, hein.
10: Le personnel de restauration craint, lui, une surcharge de travail, un embouteillage au self et une baisse de la qualité. Reportage dans l'info d'ici Besançon à suivre à 7h32. Invité d'ici matin, tout à l'heure, 7h45, la directrice générale du Crous en Bourgogne-Franche-Comté. À Besançon, la voiture d'une surveillante du collège Voltaire a pris feu hier à 9h40 sur le parking qui se trouve en face de l'établissement. Les enseignants ont exercé leur droit de retrait et les cours doivent reprendre ce matin. Une enquête a été ouverte. Selon le procureur de Besançon, les investigations laissent penser que c'est le véhicule de cette femme de 25 ans qui était visé. Il s'agit maintenant de déterminer si l'employé était visé dans le cadre de son travail. La surveillante et la principale du collège ont porté plainte. Garde à vue levée pour les 10 adolescents arrêtés dans la nuit de samedi à dimanche à Besançon dans le quartier de Planoise. Les auditions n'ont pas permis d'établir le rôle de chacun. Les investigations se poursuivent. Âgés de 13 à 15 ans, tous sont soupçonnés d'être impliqués dans plusieurs incendies commis dans le quartier, samedi dans la journée et la soirée, contre une poubelle et des voitures. Un automobiliste gravement blessé hier soir dans une sortie de route à Nézet-les-Granges en direction de Saône dans le Grand Besançon. Sa voiture a percuté un arbre, il était 23h20. Âgé de 19 ans, il a dû être désincarcéré par les pompiers puis transporté conscient mais grièvement blessé au CHU de Besançon. La départementale 104 a été coupée le temps de l'intervention des secours.
0: À Charsène Autoreille, à un quart d'heure de Gré en Saône, seule une enseignante sur les quatre compte l'école a repris le travail hier.
10: Tous les instituts et l'ATSEM, l'agent territorial spécialisé, étaient en arrêt maladie la semaine dernière. Une situation complexe liée à des difficultés rencontrées en classe en raison du comportement de deux élèves sur les 86 que compte l'école maternelle et primaire. Des faits de violence sont aussi relatés. Un élève serait venu à l'école avec un couteau. Déjà alerté à plusieurs reprises, le rectorat a envoyé des équipes d'accompagnement pédagogique. Des titulaires remplaçants sont aussi sur place. Une situation loin d'être isolée et dénoncée par le SNU et PPFSU, le premier syndicat enseignant dans le premier degré. Arnaud Balizé est co-secrétaire départemental en Haute-Saône et chargé SST, santé, sécurité au travail. Il connaît les difficultés de ses collègues.
15: Je suis destinataire des fiches SST, le registre que peuvent saisir les enseignantes quand ils sont soumis à un risque ou à une souffrance au travail. Et effectivement, j'en reçois de plus en plus par période, c'est plusieurs par semaine, des collègues qui sont souvent confrontés à ce qu'on appelle ce risque psychosocial et à la gestion d'élèves perturbateurs ou qui débordent du cadre. C'est une réalité du quotidien de beaucoup, beaucoup d'enseignants actuellement dans notre département, mais pour en échanger avec mes collègues d'autres départements, c'est un problème national. C'est des choses vraiment très problématiques pour chacun, personnel comme les élèves de la classe. Et pour les élèves qu'on appelle perturbateurs, c'est aussi des élèves qui sont en souffrance. Ils ne sont pas perturbateurs et qui débordent du cadre sans raison. Quant aux solutions proposées, sont pour moi insuffisantes. On a créé des dispositifs, on a créé des équipes mobiles d'appui à la scolarisation, on a créé les pôles d'appui à la scolarité. Ce sont des intervenants qui viennent pour le moment surtout observer et puis donner des conseils de bonnes pratiques aux enseignants. Mais il faut aller au-delà de ça.
10: Le rectorat dit suivre attentivement la situation et tenter d'y remédier. Dossier à retrouver sur ici.fr Besançon et votre appli ici. Une boulangerie a été cambriolée dans la nuit de dimanche à lundi en plein centre-ville de Luxeuil-les-Bains en Haute-Saône. Les voleurs ont forcé la porte du commerce et sont repartis avec 300 euros. Le montant des dégâts sur la porte est lui bien supérieur. La gendarmerie consulte les images de vidéosurveillance pour tenter bien sûr d'identifier les malfaiteurs.
0: 7h05 sur ici Besançon. Après un accident de VTT à Métabier dans le Haut-Doubs, une vidéo devient virale et atteint 1 400 000 vues sur les réseaux sociaux.
10: Un VTTiste a été blessé après avoir percuté un fil barbelé tendu entre deux arbres samedi matin sur le domaine de Métabier, en dehors des pistes balisées, qui plus est dans une zone classée Natura 2000. Blessure et fil barbelé filmé et diffusé donc. Le maire de Métabier, très agacé de la situation, s'attaque et aux personnes qui ont installé ces fils barbelés et aux jeunes riders. Gérard Deck au micro ici Besançon des Madoué.
16: Cela abîme la forêt, il passe avec les VTT. On a fermé les circuits, on entend des branchages en travers, etc. Et ces jeunes, alors je ne sais pas si c'est les mêmes qu'à une autre époque, mais ils viennent, ils rouvrent les circuits et ils passent dans des endroits qui sont interdits. Donc moi aujourd'hui, je recherche avec l'ONF quel type d'amende on peut faire. Après, je le redis, ça n'excuse pas ce qui s'est passé avec la personne ou les personnes qui ont mis des barbelés en travers. Mais
17: justement, est-ce que vous allez porter plainte contre la ou les personnes qui ont installé les fils barbelés?
16: Ah bien sûr, c'est insupportable de voir ce genre de choses de fait sur notre territoire, sur notre Haut-Doubs. Personne n'a rien à faire dans cette forêt, ça c'est clair. Ceux qui mettent les barbelés ou ceux qui passent en vélo.
10: Vidéos et réactions à retrouver sur ici.fr Besançon. Le festival Nos Logos à Pont-sur-l'Ognon entre Lure en Haute-Saône et Besançon a guichet fermé cet été. En 56 heures, toutes les places ont été vendues alors que la programmation n'a même pas encore été dévoilée. Le directeur du festival reggae est heureux et surpris. Nous l'entendrons à 8 heures. En cyclisme dans la Vuelta, la franc-comtoise Evita Music termine 3e de la 2e étape hier. Juliette Berthet, l'autre franc-comtoise 20e, le Tour d'Espagne féminin, c'est jusqu'à samedi.
0: Le 90 secondes info revient dans moins d'une demi-heure. Ce sera à 7h30 pour parler de l'actualité en France et dans le monde, Anne.
10: La crise énergétique liée à la guerre en Iran ne doit enrichir personne, rappelle le Premier ministre Sébastien Lecornu, qui annonce que l'État fera le point tous les 10 jours sur les surplus fiscaux liés à la crise des carburants. Un possible foyer d'infection à hantavirus détecté dans un navire de croisière au large du Cap-Vert. 149 personnes, dont 5 Français, sont bloqués à bord.
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10: Allez, on oublie les tongs.
0: Ah oui, et on sort les parapluies là cette fois-ci. Hein. Et puis les bottes peut-être pour ce qui est des pieds. Parce que là, aujourd'hui, la pluie sera bien présente. Elle est déjà là ce matin. Cet après-midi, ce sera même des épisodes orageux. Ce seront des épisodes orageux qui vont se manifester partout dans la région. On aura du mal aussi à dépasser les 18 degrés. Hein. On attend 18 à Besançon, Baume-les-Dames, Vesoul et Dole dans l'après-midi. Jusqu'à 17 degrés pour Grès, Morteau et Lons-le-Saunier. Pas plus de 14 à Pontarlier ou encore 15 à Mèche. Et puis pour demain, ce sera à peu près le même temps, avec possiblement quelques éclaircies en plus. Autour de Besançon, ça roule pas trop mal pour ce qui est de la circulation actuellement. Pas de soucis particuliers à vous signaler. On a toujours par contre quelques bouchons pour les frontaliers qui passent la douane de Valorbe. Vous comptez un bon quart d'heure. Et puis toujours 5-6 minutes de ralentissement pour passer le col des Roches et aller vers la Chaux-de-Fonds. Sinon, tout roule. 03 80 833-111. Vous êtes nos yeux sur la route.
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0: Allez, faites-vous plaisir, montez le volume. Voici Queen avec Don't Stop Me Now sur ici Besançon.

0: La science l'atteste, il y a de vraies recherches qui ont été faites. C'est le titre qui rend le plus heureux apparemment quand on l'écoute. Don't Stop Me Now. C'était Queen sur Ici Besançon.
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0: Bonne fête aux Judith aujourd'hui et puis joyeux anniversaire à ceux qui sont nés le même jour que Carlos Alcaraz et Adèle. Adèle fête ses 38 ans aujourd'hui, Carlos n'en a que 23. Il a déjà 7 tournois du Grand Chelem gagnés, c'est tout simplement fou. C'est un jour particulier, hein, le 5 mai, jour d'autant plus particulier qu'on va parler de Sophie la girafe dans l'info de David Ossiou qui nous rejoint dans 30 secondes.
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0: Bonjour David Ossiou, la dernière révélation de Mediapart a de quoi décevoir des millions de Français. Hein. Sophie la girafe n'est plus fabriquée en France.
4: Qu'est-ce que c'est que cette histoire ? Sophie, ce jouet, celui qu'on a tous eu entre les mains, ou dans la bouche, soyons honnêtes. Si t'avais pas Sophie dans ton berceau, t'avais raté ta vie de bébé. La girafe offerte en disant c'est français, c'est naturel, c'est sain. 65 ans de caoutchouc naturel, de Haute-Savoie, de savoir-faire français. Sauf que non, selon Mediapart et l'entreprise Vully, qu'il reconnaît, le jouet arrive en réalité par conteneur depuis la Chine. Mais alors l'usine de Rumilly que la presse a pu visiter, eh ben une vitrine, ont placé 4 ou 5 personnes dans l'atelier avec de la matière première périmée. Tout était faux, dit un ancien salarié. Et un autre qui explique que la fabrication en France coûterait beaucoup trop cher. Mais alors, qui nous dit que les normes appliquées en Chine étaient bien les normes françaises ? Qui nous dit qu'il n'y avait rien dans ce caoutchouc qu'on aurait préféré ne pas mettre dans la bouche de nos bébés ? On ne dit pas qu'il y avait quelque chose, hein. On dit qu'on ne sait pas. Et c'est ça qui est décevant et inacceptable. D'autant que le fabricant ne manque pas d'audace. Il l'a claironné longtemps, son Made in France. En 2021, pour les 60 ans de Sophie, une statue géante a fait son entrée au musée Grévin, icône du savoir-faire français au Grévin, alors qu'elle était fabriquée en Chine depuis 8 ans. Il faut quand même oser, hein. Ce matin, sur les sites internet qui vendent le jouet, y compris le site officiel, il est encore dit que c'est fabriqué à la main, en France. Alors, vous voulez vérifier? Bien, regardez le numéro de l'eau gravé à l'intérieur d'une des pattes. Elle est française, si c'est 30, 32 ou 33, elle est chinoise. Au fait, pourquoi elle s'appelle Sophie? Parce qu'elle a été inventée le 25 mai 1961, le jour de la Sainte Sophie. Enfin, c'est ce qu'on nous dit depuis 65 ans.
0: Très bien, merci beaucoup David pour ces informations qui vont faire trembler certains, je le sais. On va parler, nous, du Festival de la Randonnée. Rien à voir, hein, qui se prépare dans le Jura. Ce sera après ce titre bien connu, Toi et moi, de Guillaume Grand, sur Ici Besançon.
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0: Vous écoutez ici Besançon, toi et moi. Alors il ne sera pas au festival Rolling Stone du 14 au 16 mai prochain, mais on vous offre quand même vos deux passes 3 jours pour aller chanter avec Aldebert, M. Pokora ou encore ce monsieur.
1: 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Et tu ne tomberas pas, tu sais.
0: Oui, Icar sera sur place, on aura aussi Marine, hein, 03 81 833 100. Vous jouez au compter ou pas compter avec nous, vous appelez Richard pour jouer. Ce sera juste avant 7h30. Alors si vous ne savez pas quoi faire pendant le prochain pont de l'Ascension, on a peut-être trouvé quelque chose pour vous.
2: Le festival de la randonnée Cœur du Jura revient en 2026 pour une nouvelle édition entre Arbois, Poligny et Salins-les-Bains. Rando accompagné, à pied ou bien à vélo, l'office de tourisme invite à redécouvrir nos paysages.
0: Bonjour Camille Rollet.
3: Bonjour.
0: Vous travaillez à l'office de tourisme Arbois, Poligny-Salins, Cœur du Jura. Alors avant de nous pencher sur ce festival en particulier, quelles sont les activités phares du moment qu'on peut faire dans votre secteur? Parce que c'est vrai que les beaux jours reviennent. Bon, aujourd'hui c'est un petit peu loupé, mais on devrait retrouver le soleil quand même.
3: Oui, oui, bah on espère avoir une meilleure météo pour les prochains jours. Bah, sur notre secteur, on peut de toute façon faire de la randonnée donc dès qu'il fait beau. Et sinon, bah, visiter les principaux sites culturels, comme la Grande Saline, bien sûr, à Salins-les-Bains, qui est classée au patrimoine mondial de l'UNESCO. On a la Maison du Comté à Poligny et la Maison de Louis Pasteur à Arbois aussi.
0: Voilà, vous retrouvez ces lieux sur le site, hein, on le rappellera tout à l'heure, de l'Office de Tourisme. La randonnée, c'est donc une option dès qu'il fait à peu près joli. C'est la 5e édition de votre festival. Quel est l'objectif, en fait, au final? C'est de partager, de redécouvrir les paysages ou de les découvrir même pour ceux qui ne sont jamais venus dans ce secteur?
3: Oui, c'est ça, en fait. Alors, c'est vrai que sur notre territoire, dans le cœur du Jura, on a beaucoup de chemins de randonnée. Donc, l'idée, c'est de pouvoir les animer. Donc le festival de la randonnée permet d'être accompagné par des spécialistes. Il y a plusieurs thématiques, donc chaque randonnée est accompagnée et donc ça permet d'échanger avec les spécialistes et aussi de pouvoir refaire les randonnées une fois qu'on est sur le secteur.
0: Quand vous dites plusieurs thématiques, Camille, on entend quoi? C'est du patrimoine, c'est la nature?
3: C'est ça, donc il y a des randonnées autour de la gastronomie. Bien sûr, cette année, on fête aussi les 90 ans de l'AOC Arbois. Donc il y a des randonnées anniversaires sur l'œnologie. Beaucoup de randonnées patrimoniales aussi. Il y en a une à Salins-les-Bains notamment le samedi soir. Et aussi des randonnées un peu plus sportives comme la marche nordique. Il y a une randonnée à vélo et aussi une initiation à la marche afghane. C'est une nouveauté cette année.
0: C'est-à-dire, ça ressemble à quoi? Quelle est la particularité de cette marche?
3: Alors la marche afghane, donc c'est un travail sur le souffle notamment, et donc ça permet de marcher très longtemps sans se fatiguer. Voilà, on a quelqu'un qui intervient deux fois le vendredi 15 mai, donc soit le matin, soit l'après-midi, et pour découvrir un peu ce sport, oui.
0: Pour vous inscrire, coeurdujura-tourisme.com. Vous retrouvez aussi des informations sur notre site, hein, ici.fr Besançon. Le festival de la randonnée revient pour la 5e fois. C'est avec Ici Besançon. Ce sera du 14 au 16 mai prochain. À bientôt, Camille. Et puis, merci encore une fois.
3: Eh bien, merci à vous et bonne journée.
0: Bonne préparation pour ce grand week-end de l'Ascension qui se prépare. J'espère aussi que vous êtes prêts, vous qui nous écoutez, qui nous regardez. Et pour rappeler, le 03 81 833 111. On vous offre encore de jolis cadeaux ce matin. Les passes pour aller au festival Rolling Stone. Eh oui, ça se prépare ça aussi pour le mois de mai. Eh oui, vous êtes avec nous, peut-être dans un instant, juste après Étienne Dao, Bleu comme toi, pour la musique d'ici Besançon.

0: Ce titre, Étienne Daho l'avait enregistré en 1984, mais il ne le sortira qu'en 1988, hein, parce qu'il n'était pas vraiment convaincu du succès de ce titre au début. Et bien, forcé de constater que ça a plutôt bien marché. Bleu comme toi sur Ici Besançon, c'est bientôt l'heure de jouer au Comptez ou pas Comptez avec vos passes pour aller au festival Rolling Stone.
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0: Parce qu'on aime jouer avec vous et avec Hervé en particulier ce matin. Bonjour Hervé.
7: Oui, bonjour Loïse.
0: Bienvenue sur l'antenne d'Ici Besançon. Vous nous appelez de quel secteur ?
7: J'habite sur Bouclan.
0: Bouclan. Bon, et tout va bien à Bouclan, ça va, ce matin?
7: Ouais, tout va bien, le temps est un peu gris, mais bon, on va faire avec.
0: Bon, il faudra faire avec, il y aura pas le choix. Hein. Vous faites quoi, vous, à 7h27 à peu près? Bon, là, vous êtes au téléphone avec moi, mais juste avant, vous faisiez quoi?
7: Bah après, je vais me préparer pour aller au boulot, quoi.
0: Ouais, vous travaillez dans quel domaine?
7: Dans l'environnement.
0: Dans l'environnement? Ah oui, donc là, c'est sous la pluie, quoi.
7: Voilà, quoi.
0: Vous êtes dans la forêt, vous êtes dans quel secteur?
7: Non, dans les déchets.
0: Ok, ah oui, c'est parfait, en tout cas on a besoin de vous. Et c'est vrai que là la journée va être un petit peu pluvieuse. On va essayer de mettre un peu de gaieté, un peu de soleil quelque part dans cette journée. Avec ces deux passes, trois jours pour le festival Rolling Stone. Ce sera du 14 au 16 mai prochain à Gré. Ça arrive maintenant à grands pas, hein. C'est dans une petite dizaine de jours. Je vous fais en fait trois affirmations. Vous me dites comptez quand c'est vrai, pas comptez quand c'est faux. Et puis à la fin on regarde si vous avez une bonne note ou pas. Ça marche ?
7: Eh ben c'est top, on y va.
0: Allez, on y va. Les Rolling Stones vont ressortir un album le 10 juillet prochain. Est-ce que pour vous, c'est compté ou pas compté ?
7: Je dirais pas compté.
0: Pas compté. Le chanteur des Rolling Stones s'appelle John Lennon.
7: Ah non, c'est pas compté.
0: Pas compté. Et enfin, les Rolling Stones sont déjà venus au Rolling Stone, le festival.
7: Si seulement, c'est pas compté.
0: Je suis d'accord avec vous. Si seulement. Bon, je note ça. Il nous faut les deux bonnes réponses. Si vous avez au moins 2 sur 3, ce sera gagné. Et vous avez ce matin Hervé pour toute la Franche-Comté. 2 sur 3, c'est gagné. C'est gagné. La seule petite erreur, c'est sur les Rolling Stones. Et ils sortent un album, ouais, le 10 juillet prochain.
7: D'accord, j'ai pas la faute.
0: Ah, là, j'espère que vous écouterez, hein. Attention, ils l'ont annoncé sur leur Instagram et sur leur Facebook. Le chanteur, c'est pas John Lennon, est-ce que vous savez qui c'est, le chanteur des Rolling Stones?
7: Non, j'ai plus le nom en tête.
0: C'est Mick Jagger, chanteur.
7: Ouais.
0: Et en effet, eh bien, ils ne sont jamais venus. Ça, c'est quand même un petit peu la déception. On lance le message, hein. Pour la sortie du nouvel album, s'ils font une tournée internationale, pourquoi pas s'arrêter à Gré? Je dis ça comme ça, hein, pour les Rolling Stones. Si Mick Jagger m'entend, il faut venir à Gré. Possible. Bon, l'essentiel c'est que vous repartez avec vos deux passes, trois jours pour le festival Rolling Stone. Félicitations. On va se quitter avec une belle petite phrase, un beau nom, une belle marque. Quelle est la radio numéro 1 dans le Doubs et la Haute-Saône?
7: Ici Besançon.
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0: On va se pencher sur l'info d'Ici Besançon avec vous, Anne Fauvarc.
8: Tous les étudiants peuvent manger pour 1 euro au restaurant universitaire depuis hier. Reportage au Resto U du campus de La Boulois à suivre.
0: Rendez-vous dans 90 secondes après le 90 secondes info. C'est l'actualité non seulement en France, mais aussi partout dans le monde qui ce matin est présentée par vous, Audrazo.
5: La crise énergétique ne doit enrichir personne. Déclaration de Sébastien Lecornu. Le Premier ministre promet que les surplus de recettes fiscales avec la hausse des prix des carburants serviront intégralement à financer les aides à la pompe qui ont été annoncées, 190 millions d'euros de surplus en mars-avril. Je n'ai pas vu un tel élan depuis Bernard Hinault. Le patron du Tour de France, Christian Prudhomme, se réjouit sur notre radio ici de la participation de Paul Sexas à la Grande Boucle. La pépite française de 19 ans va devenir cet été le plus jeune coureur sur le Tour depuis 1937. Faut-il obliger les soignants à se faire vacciner contre la grippe ? L'Académie de médecine est pour. Elle estime que les infections grippales sont très sous-estimées au sein des hôpitaux et des EHPAD. Un animateur périscolaire est jugé aujourd'hui accusé d'attouchement sur la poitrine de trois petites filles de CM2 dans une école parisienne. 9 fillettes en tout racontent des câlins forcés et des réflexions déplacées. Plusieurs parents demandent un procès à huis clos. Les passagers d'un bateau de croisière toujours confinés dans leur cabine ce matin, le Cap-Vert refuse de les voir débarquer. Le navire coincé en quarantaine après la mort de trois personnes à bord et les soupçons d'un foyer d'antivirus, une maladie qui peut provoquer de graves syndromes respiratoires. La star hollywoodienne Demi Moore fera partie du jury du Festival de Cannes. 22 films à départager, la Palme d'Or à décerner. Le Festival de Cannes commence dans une semaine, tout pile le 12 mai.
8: Le 90 secondes info en France et dans le monde qui revient à 8h30. On va au resto U Lumière, nous, sur le campus de la Boulois à Besançon avec l'info d'ici Besançon. Depuis hier, tous les étudiants bénéficient du tarif jusqu'alors réservé aux boursiers, 1 euro le repas. Une mesure pour lutter contre la précarité des étudiants mais qui suscite l'interrogation du personnel. Surcharge de travail, embouteillage au self, baisse de qualité et de quantité dans l'assiette. Bref, Emma Dewey, au resto U Lumière de Besançon, les agents confient leur inquiétude.
9: Quand Lydie encaisse les étudiants,
10: bonjour monsieur,
9: avec ce nouveau prix, 1 euro,
10: carte bleue, c'est juste en face.
9: Elle voit rouge.
10: Oui, bien sûr, ça risque d'augmenter la charge de travail. Pourquoi ? Parce qu'on aura plus des étudiants. Les étudiants tous entassés, hein, ils arrivent tous en même temps.
9: Pourtant, la direction du Crous est en discussion avec les professeurs pour décaler les horaires de cours et éviter les embouteillages au self. Inévitable pour Lydie, 33 ans de métier.
10: Ça va être catastrophique et puis le personnel, ça va se réduire aussi. Il va être dans l'épuisement de fatigue, etc.
9: Le repas à 1 euro pourrait attirer 12% d'élèves en plus, alors même que ce restaurant est parfois déjà surchargé.
11: Ça risque d'être du sport, ouais.
9: Ce cuistot craint le pire à la rentrée.
11: Et c'est surtout à partir de septembre. Et à la rentrée, tous les nouveaux étudiants, les anciens, donc on risque d'avoir beaucoup plus de monde. Ouais.
9: Mais à l'échelle de la Bourgogne-Franche-Comté, 6 personnes vont être recrutées. Ça n'empêche que pour ce cuisinier, l'assiette sera moins garnie.
12: La quantité et la qualité qui va baisser. Voilà ce qui va arriver. Au Crous, ça coûte 2 euros, on vous le facture 1 euro, donc il y a quelque chose qui ne va pas. Au lieu d'avoir 120 grammes de viande, vous n'aurez que 100 grammes.
9: Et il ne cache pas sa colère.
12: C'est soi-disant une mesure sociale, mais ce n'est pas une mesure sociale. C'est antisociale, même, je dirais même. C'est une mesure déguisée. Voilà, c'est la poudre aux yeux. Voilà.
9: Une mesure qui va inévitablement creuser les finances du Crous. La direction l'a anticipé.
13: Ah ben, on est déjà dans une situation financière difficile, alors là, ça ne va pas améliorer les choses. Non, oui.
9: Mais qui étonne totalement cette aide à la restauration, Philippe.
13: Mais c'est surtout, qu'est-ce qui va rester comme budget aussi. Un euro, c'est quand même un peu bizarre, quoi. Ça augmente de partout, sauf ici. J'ai l'impression que c'est un cache-misère.
9: Mais face aux inquiétudes, la direction affirme qu'elle ne touchera ni à la quantité, ni à la qualité des repas.
8: La directrice du Crous de Bourgogne-Franche-Comté, Muriel Baldi, que nous accueillerons dans quelques minutes. Elle sera l'invitée d'ici matin à 7h45.
0: Et dans le journal de 8h, Anne.
8: À Charsennes-Autoreille, on est en Haute-Saône. Seule une enseignante sur les quatre de l'école a repris le travail hier. Toutes les instits et l'ATSEM étaient en arrêt maladie la semaine dernière. Nous verrons pourquoi. Un gros carton pour le festival reggae No Logo à Pont-sur-l'Ognon en Haute-Saône. En 56 heures, toutes les places ont été vendues. De quoi surprendre, mais ravir évidemment le directeur du festival, vous l'entendrez. La vision de Météo France, moi, c'est moyen. Hein.
0: Ah, c'est moyen. Ah, c'est gris, c'est pluvieux ce matin. Et puis cet après-midi, bah, ce ne sera pas vraiment mieux en fait. Hein. Les orages qui vont se généraliser partout dans la région. Et puis on aura bien du mal à atteindre des températures de saison. Hein. Par exemple, il fera 18 à Besançon, Baume-les-Dames, Vesoul et Dole au meilleur de la journée. Pas plus de 17 à Gré, Morteau et Lons-le-Saunier dans l'après-midi. 14 pour Pontarlier ou encore 15 à Mèche. Demain, c'est un poil mieux. J'ai bien dit un poil. voiles parce qu'on pourrait avoir quelques éclaircies par moment qui apporteront un peu de soleil. Mais dans l'ensemble, ce sera quand même un temps assez instable en Franche-Comté.
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0: Ça se passe bien sur la route, visiblement. Par contre, un petit ralentissement sur la D478. C'est entre Buzy et l'Arnaud. Pour aller rejoindre la côte de l'Arnaud, on a 10 minutes de bouchon. Est-ce qu'il y a eu un accident dans le secteur? On ne sait pas. D'habitude, il n'y a pas grand-chose dans ce coin-là. Vous nous le dites au 03 80 833 111. On a aussi quelques coups de frein pour aller vers les ronds-points de Beurre, depuis la côte de l'Arnaud et depuis la voie des Mercureaux. Et puis aussi les ralentissements habituels au nord de la ville de Besançon quand vous arrivez d'École Valentin pour regagner le centre-ville. Pour la frontière suisse, la Haute-Saône ou le département du Jura, pas de souci à vous signaler.
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0: Allez, la Belgique prend la place. Ce chanteur belge, on l'adore, c'est Philippe Lafontaine sur Ici Besançon. Il a sorti ce titre en 1989 avec une pochette et des loups dessus. C'était magnifique. Je vous invite à aller revoir ça. C'est Cœur de loup qu'on écoute sur Ici Besançon.

0: Voyage en Belgique hein, avec le Belge Philippe Lafontaine et Cœur de Loup. Et je vous propose de voyager avec notre jeu Voyage Voyage hein, qui est de retour cette semaine. 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À vous de bien les retenir, de les noter sur un petit coin de table peut-être, pour ensuite aller sur ici.fr vendredi et reconstituer une phrase. Si la phrase est correcte, vous pourriez repartir ensuite ce week-end avec 10 000 euros de vacances à faire valoir hein, chez Bellambra Club. 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Le prochain indice, la prochaine fois qu'un disque sera rayé, ce sera vers 7h43-44 environ. Tendez l'oreille.
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0: Arnaud Fromage est avec nous pour la nécessaire Minute Comtoise. Bonjour Arnaud.
2: Bonjour à tous.
0: Arnaud, vous rendez hommage à l'une des sources de vos sources d'inspiration. Je vais y arriver.
2: Oui, il y a 137 ans, le 5 mai 1889, sortait le tout premier numéro de l'Est Républicain, le plus grand journal régional qui couvre la Franche-Comté. Pour info, ce numéro Uno que j'ai réussi à me procurer coûtait 5 centimes. À l'origine, l'Est Républicain est fondé à Nancy hein, et ce premier numéro a été édité à 1400 exemplaires.
0: Mais dites, c'est un peu bizarre hein, de débuter la parution d'un journal un 5 mai, pas en début d'année ou en début de mois, enfin au début de quelque chose quoi je veux dire.
2: Bah, vous avez raison, et en réalité, le premier numéro de l'Est Républicain devait bien paraître le 1er mai 1889, ce qui aurait été plus logique. Mais que voulez-vous, tout ne se passe pas toujours comme prévu et en raison d'un gros souci matos, il a été impossible de faire paraître le journal avant le 5 et qui, pas de bol en plus, était un dimanche. Enfin, ça n'a pas empêché le journal de sortir et au final, eh bien, ce coup du sort s'est révélé être un heureux hasard. Le 5 mai correspondait en effet à deux événements. Le centenaire de la réunion des états généraux à Versailles, juste avant la Révolution française, quand on s'appelle l'Est Républicain, c'est plutôt pas mal. Et puis c'était aussi le jour de l'inauguration de l'exposition universelle de Paris, celle de la Tour Eiffel, dont une partie des pièces d'acier avait été fabriquée à Pompée en Lorraine. Pour un journal lorrain, là aussi, ça tombe bien.
0: Mais il n'y a pas que ça. Dans ce premier numéro, il y a aussi les petites lignes. Je sais que vous aimez les lire.
2: Ah oui, c'est vrai, mais c'est toujours là qu'on trouve les petites histoires, les petits faits divers, et puis un peu aussi la Franche-Comté. Il faut attendre 1951 pour que l'Est ne possède son bureau et son édition Besançon. Il n'y a donc pas grand-chose sur la Franche-Comté dans ce numéro 1, mais il y en a quand même un petit peu. Le journal détaille ainsi les réunions houleuses du Conseil Général à propos de la commission sur les chemins de fer ou de la nécessité d'équiper la prison de la Butte d'un téléphone, mais rien de bien intéressant, parce qu'il a repéré deux dangereux terroristes dans la région. Le premier, à Haut-du-Thème, dans les Vosges saônoises, je cite « Dans la nuit de samedi à dimanche, Monsieur Constant a été victime d'un acte de vandalisme inqualifiable. » Inqualifiable, hein, vous entendez ? En effet, des malfaiteurs se sont introduits dans son verger et ont coupé à une hauteur d'environ 80 cm du sol, 31 pieds d'arbres fruitiers. Vous vous en doutez, les habitants sont sous le choc, mais pas autant qu'à Champagné. Là, c'est une jeune fille de 16 ans, rendez-vous compte, qui, nous annonce-t-on, est poursuivie par l'administration des postes pour... J'ai du mal à le dire. Pour usage d'un timbre-poste ayant déjà servi. La jeunesse est perdue, moi je vous le dis.
0: Oh là là, oui, c'est terrible, c'est terrible. Merci beaucoup Arnaud, je vous dis à demain.
2: À demain.
0: Céline Dion arrive pour la musique d'ici Besançon avec le titre Pour que tu m'aimes encore, ce sera dans une petite minute.
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0: Les repas au Crous sont maintenant à 1 euro pour tous les étudiants et on va en parler avec Muriel Baldi, directrice générale du Crous en Bourgogne-Franche-Comté. Elle sera notre invitée dans quelques minutes sur Ici Besançon après Céline Dion, comme promis.

0: La grande, l'unique Céline Dion qui repart en tournée en septembre et ce sera en France. Céline Dion avec Pour que tu m'aimes encore sur Ici Besançon. Il se pourrait que dans cette chanson, des paroles aient été répétées, qu'il y ait une espèce de rayure, que ça se répète plusieurs fois. Si vous l'avez entendu, il faut bien les noter. Parce qu'ensuite, sur ici.fr, à la fin de la semaine, vendredi, une fois que vous aurez entendu des paroles comme ça chaque jour sur un disque rayé, vous pourrez reformer une phrase. Si la phrase est correcte, vous gagnez peut-être ensuite le jeu Voyage Voyage avec 10 000 euros de vacances à la clé. Et le prochain indice est entre 18h et 19h.
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0: Un repas à 1 euro dans les Crous pour tous les étudiants depuis hier. Quelles conséquences dans les 6 restos U de Besançon? Réponse avec l'invité d'ici matin, c'est la directrice générale du Crous de Bourgogne-Franche-Comté.
3: Muriel Baldi, bonjour.
4: Bonjour.
3: D'abord, qu'est-ce qu'on mange pour 1 euro ce midi?
4: Alors, qu'est-ce qu'on mange ce midi? Les repas à 1 euro sont composés d'un plat principal, donc les étudiants ont le choix sur ce plat principal. Et ensuite, ils peuvent l'entourer de ce qu'on appelle deux périphériques. C'est quoi deux périphériques? Eh bien, au choix de l'étudiant, c'est soit une entrée et un dessert, deux entrées, ou tout simplement leur plat principal et deux desserts. Voilà, ils ont la facilité de choisir.
3: Donc je résume, entrée, plat, dessert pour tous les étudiants qui se présentent à 1 euro. Vous allez faire comment financièrement?
4: Eh bien, nous allons faire comment? Tout le monde réalise qu'un repas comme ça, ça ne coûte pas 1 euro, bien évidemment.
3: Ça vous coûte combien au Crous?
4: Alors, le coût environné du repas 2025 était de 9,44 euros. Donc, tout le monde imagine bien, évidemment, qu'en payant 1 euro, eh bien, il y a un gap, effectivement, entre 1 euro et 9,44 euros. Et qu'effectivement, ce gap, une partie va être compensée par l'État. Derrière l'État, évidemment, il y a chaque contribuable. Et le reste, eh bien, est à la charge du budget du groupe.
3: Ouais, vous bénéficiez de quelle rallonge au niveau de l'État?
4: Alors, pour l'instant, nous ne pouvons, je peux pas vous le dire parce que la rallonge, c'est pas comme ça que ça se passe. En fait,
3: expliquez-nous
4: alors. Chaque fois qu'un étudiant mange un euro, il y aura une compensation de l'État jusqu'à 3,30 euros.
3: D'accord.
4: C'est en fonction du nombre de repas servis que l'État va nous verser, va nous compenser. Donc, à ce jour, à date, comme je ne sais pas le nombre d'étudiants qui vont venir manger, je ne peux pas vous répondre.
3: C'est un peu compliqué quand même, parce que bon, dit comme ça, évidemment, ça paraît super, hein, pour lorsqu'on est étudiant, lorsqu'on est parent aussi d'étudiants. Voilà, mon fils ou ma fille paiera 1 euro. Lorsqu'on vous écoute, on se dit, mais en fait, comment ça se passe concrètement? Il y a le personnel qui se dit d'un seul coup, il va y avoir plein d'étudiants, comment on va faire? Les étudiants qui, eux, se disent, bah c'est super, on va venir tous les jours alors que peut-être ils ne venaient pas. C'est inattendu, vous êtes stupéfaite que ça arrive comme ça du jour au lendemain? Pourtant, on en avait déjà parlé.
4: Alors, stupéfaite, non, parce que ça fait quand même quelques temps que cette mesure était discutée. Voilà, elle est passée. Donc aujourd'hui, si vous voulez, on n'est plus dans le fait de savoir si cette mesure est bonne ou mauvaise. Elle est bonne pour les étudiants, puisqu'effectivement, les étudiants vont pouvoir déjeuner à 1 euro. Après, tout le monde réalise bien que rien n'est gratuit et que forcément, ça a un impact. Et le réseau des œuvres a toujours dit qu'effectivement, pour le réseau, ça avait un impact financier considérable.
3: Oui, et pour le personnel qui s'inquiète, hein, avec peut-être justement beaucoup de monde, des files d'attente beaucoup plus longues, ou alors des locaux trop petits, un épuisement aussi du personnel. Qu'est-ce que vous leur dites, vous, à votre personnel?
4: Écoutez, nous avons travaillé cette mesure, effectivement, n'est pas nouvelle. Nous avons eu quelques mois pour la préparer. Nous l'avons préparée avec nos personnels au Crous Bourgogne-Franche-Comté. Donc, ils sont bien informés de ça, informés des difficultés.
3: Être informé, ça ne suffit pas à ne pas être inquiet, hein, je précise.
4: Oui, évidemment, mais tout le monde est inquiet, madame, pas seulement les personnels, tout le monde est inquiet. Et effectivement, nous vous avons toujours dit que nous ferions très attention à la qualité, au bien-être de nos personnels, et c'est pourquoi nous avons travaillé avec eux à la mise en place des mesures. Nous essayons d'anticiper, sachant que nous ne pouvons, à date, pas savoir la réalité au 1er septembre. Je ne peux pas connaître maintenant le nombre d'étudiants qui se présentera au 1er septembre.
0: La directrice générale du CROUS de Bourgogne-Franche-Comté est l'invitée d'ici matin.
3: Du coup, la solution, c'est quoi? Est-ce que néanmoins, vous comptez recruter, par exemple?
4: Alors, nous avons eu, le CROUS Bourgogne-Franche-Comté a eu l'autorisation de recruter 6 personnes supplémentaires. Il y a eu effectivement un accompagnement de l'État de 204 postes au niveau national et Bourgogne-Franche-Comté a bénéficié de 6 postes. Donc, 6 personnes nous rejoindront au 1er septembre.
3: Bien, on entend donc votre inquiétude à vous aussi, hein, en tous les cas, Muriel Baldi, et la difficulté, hein, avec donc cette nouveauté valable depuis hier. Tous les étudiants, hein, plus seulement les boursiers ou les étudiants en situation de précarité, qui bénéficient désormais de ce repas au restaurant universitaire du CROUS à 1 euro. Muriel Baldi, directrice générale du CROUS en Bourgogne-Franche-Comté. Interview en réécoute, bien sûr, comme chaque matin, sur ici.fr Besançon et votre appli ici.
0: Un petit mot pour vous dire que Alexandre nous a appelé au 03 80 833 111 pour nous signaler d'importants bouchons au niveau de Château-Farine et puis également dans le centre-ville de Besançon. Vigilance et patience si vous passez dans ces secteurs-là. D'ici 8h, Stéphane Bert va nous rejoindre pour parler un petit peu d'histoire. On ne change rien. Pourquoi dit-on riche comme Crésus? Réponse après Pink sur Ici Besançon.

0: sur ici Besançon et c'est Stéphane Bernin qui arrive dans un tout petit instant pour nous parler d'une expression riche comme Crésus aujourd'hui.
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0: Stéphane Bern est avec nous ce matin. On voyage au temps où un roi d'Asie mineure est devenu malgré lui une expression française, Stéphane.
3: Pourquoi dit-on riche comme Crésus? Et comment une petite rivière d'Orient a-t-elle donné naissance au mot pactole? Wikipédia? Pas besoin. Je suis là, je vous raconte. Vers 560 avant Jésus-Christ, en Lydie, dans l'actuelle Turquie, un roi monte sur le trône, Crésus. Sa capitale, Sardes, est construite près d'une rivière au nom enchanteur, le pactole. Dans le pactole, il y a de l'or, beaucoup d'or. Le genre de rivière où l'on ne pêche pas la truite, mais la pépite. Ajoutez à cela des routes commerciales très fréquentées, des taxes sur les marchandises, et parmi les premières pièces d'or frappées de l'histoire. Crésus devient la référence absolue en matière de richesse.
4: Plaignez, plaignez le pauvre Crésus, l'argent, l'argent, c'est son virus.
3: Mais quand on est très riche, on se croit souvent très fort. Crésus part en guerre, agrandit son royaume et fait payer un tribut aux cités grecques voisines. En clair, elle lui verse régulièrement de l'argent pour avoir la paix, la version antique du racket. Puis arrive un adversaire plus ambitieux encore. Le roi perse Cyrus le Grand. Crésus consulte l'oracle de Delphes, il demande au dieu s'il doit faire la guerre. La réponse est claire. S'il attaque, il détruira un grand empire. Crésus croit que ce sera celui de Cyrus. Spoiler. Pas vraiment, il se trompe, c'est bien du sien dont il s'agit. Après plusieurs batailles, Cyrus marche sur Sardes et prend la ville. Le royaume de Lydie disparaît, fermeture définitive, changement de propriétaire. Crésus a perdu son empire, mais il a gardé la marque déposée. 2500 ans plus tard, son nom est toujours synonyme de richesse. Le pactole, lui, a simplement changé de main.
0: C'est certain. Merci beaucoup Stéphane.
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0: 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Il est 8h. La Fauve d'ici, c'est avec vous, Anne Fauvarc. Le lieu à peine dévoilé, le festival franc-comtois No Logo vend toutes ses places.
5: En 56 heures, tous les billets sont partis. Le festival reggae aura lieu cet été à Pont-sur-l'Ognon, en Haute-Saône, du 7 au 9 août. À guichet fermé, donc, alors que la programmation n'a pas encore été annoncée. Une marque de fidélité et de confiance pour Florence Enseigne, le directeur de No Logo. Premier surpris de cet engouement.
6: C'est vrai que sur une première journée, je m'attendais à ce qu'on vende quand même quelques milliers de places, mais qu'on soit pratiquement complet en deux jours, c'était inimaginable. Et surtout qu'on l'a fait sans annoncer la programmation. Donc la programmation sera annoncée le jour même, avant que l'artiste monte sur scène. Donc on travaille même sur un système de rideau qui va s'ouvrir pour découvrir à la dernière minute les artistes. Vous savez, si les festivaliers ont répondu présent, c'est par la qualité de notre programmation depuis les 12 dernières années. C'est aussi par nos valeurs. Le No Logo est un festival dénoué de partenariat public et économique, donc pas de subvention public, pas de sponsor, pas de mécénat, pas de bénévole, on est 100% libre et 100% indépendant. Puis aussi le lieu où on va aller, le domaine des 12 ponts, c'est vraiment un lieu féerique, bucolique, magique. Tous les festivaliers à cette famille du No Logo nous font confiance, donc on est plus que satisfaits.
5: Habitué à des jauges de 15 000 à 18 000 spectateurs jour sur son site historique des Forges de Frézan dans le Jura, le festival a volontairement limité sa capacité d'accueil quotidienne à 5 000, donc cette année, pour tester ce nouveau site à Pont-sur-l'Ognon, donc entre Lure en Haute-Saône et Besançon.
0: À Besançon, la voiture d'une surveillante du collège Voltaire a pris feu hier sur le parking qui se trouve en face de l'établissement.
5: Il était 9h40 et les enseignants ont exercé leur droit de retrait. Les cours devaient reprendre ce matin. Une enquête a été ouverte. Selon le procureur de Besançon, les investigations laissent penser que c'est le véhicule de cette femme de 25 ans qui était visé. Reste à savoir si c'était dans le cadre de son travail. La surveillante ainsi que la principale du collège Voltaire ont porté plainte. Garde à vue levée en revanche pour les 10 adolescents arrêtés dans la nuit de samedi à dimanche à Besançon, dans le quartier de Planoise. Les auditions n'ont pas permis d'établir le rôle de chacun. Les investigations se poursuivent. Âgés de 13 à 15 ans, tous sont soupçonnés d'être impliqués dans plusieurs incendies commis dans le quartier, samedi dans la journée ainsi que dans la soirée, contre une poubelle et des voitures. Un automobiliste gravement blessé dans une sortie de route à Nézet-les-Granges, hier soir en direction de Saône, dans le Grand Besançon. Il était 23h20, sa voiture a percuté un arbre. Âgé de 19 ans, il a dû être désincarcéré par les pompiers, puis transporté, conscient néanmoins, mais grièvement blessé, au CHU de Besançon. La départementale 104, elle, a dû être coupée le temps de l'intervention des secours.
0: À Charsennes-Autoreil, à un quart d'heure de Gré, en Haute-Saône, 3 enseignantes sur 4 sont en arrêt maladie.
5: Une seule a repris le travail hier, une situation complexe liée à des difficultés rencontrées en classe en raison du comportement de 2 élèves sur les 86 que compte l'école maternelle et primaire. Des faits de violence sont aussi relatés. Un élève serait venu à l'école avec un couteau. Déjà alerté à plusieurs reprises, le rectorat a envoyé des équipes d'accompagnement pédagogique. Des titulaires remplaçants sont aussi sur place. Une situation que tente aussi de gérer au mieux Michel Renevier, maire de Charsennes et président du syndicat scolaire.
7: Elles avaient le sentiment de ne pas avoir forcément les réponses à la hauteur qu'elles attendaient. En tout cas, il y a une fatigue de la part des enseignants. Et il y a eu peut-être un élément particulier dont aujourd'hui on n'a pas vraiment la connaissance tant que les enseignantes ne sont pas rentrées de congé maladie et avec lesquelles on ne peut pas communiquer quand elles sont en arrêt maladie. Voilà qui était un élément un peu déclencheur, comme on dit, la goutte d'eau qui a fait déborder le vase et qui les a conduits à prendre ces décisions. Alors, l'éducation nationale a pourvu le remplacement immédiatement, donc l'école fonctionne, mais c'est vrai que les parents sont inquiets, donc d'ici la fin de l'année, il faudra que l'éducation nationale réponde à cette inquiétude pour apporter les moyens peut-être supplémentaires, voilà, pour qu'on revienne à une certaine quiétude et puis qu'on fasse retomber un peu la pression pour qu'elles puissent correctement faire leur travail et que les situations particulières d'enfants un peu plus difficiles soient prises en compte pour que les autres enfants aussi n'en pâtissent pas.
5: L'ATSEM, l'agent territorial spécialisé des écoles maternelles, est elle aussi en arrêt maladie depuis la semaine dernière. De son côté, le rectorat dit suivre attentivement cette situation, tente même d'y remédier, dit-il. Dossier à retrouver sur ici.fr Besançon et votre appli ici. Une boulangerie cambriolée dans la nuit de dimanche à lundi en centre-ville de Luxeuil-les-Bains en Haute-Saône. Les voleurs ont forcé la porte du commerce. Ils sont repartis avec 300 €. Le montant des dégâts sur la porte, lui, est bien supérieur. La gendarmerie consulte les images de vidéosurveillance pour tenter, bien sûr, d'identifier les malfaiteurs.
0: À Montbozon, entre Rio et Villers-Excel en Haute-Saône, la maison AGV doit rouvrir le mois prochain.
5: La résidence senior a fermé en octobre 2025 suite à des dysfonctionnements. En réalité, des draps non lavés, des auxiliaires de vie mal ou pas du tout formés, des produits périmés dans les frigos. Si Clémentine Roy, chargée de développement territorial dans les maisons AGV, reconnaît qu'il y a eu des erreurs, elle veut tourner la page.
8: On sait qu'on n'a plus le droit à l'erreur, en tout cas sur cette maison-là. Et la direction en a bien pris la mesure, et nous y compris. Et c'est pour ça qu'on accompagnera les filles, d'autant plus. Moi, je serai là aussi en support des équipes pour venir sur la maison, à l'improviste, sur des visites non programmées, etc. L'objectif, c'est pas de fliquer, c'est surtout d'accompagner, d'être présent sur place. On a décidé de faire plus de contrôles. Il y aura plus de contrôles qualité qu'il y avait avant aussi par des entreprises extérieures. Donc l'objectif, c'est vraiment de ne plus que ça se reproduise, quoi.
5: Depuis la fermeture, 3 auxiliaires de vie sur 4 ont été renouvelés. Des travaux de rafraîchissement dans les chambres, le salon, les extérieurs sont effectués. La maison AGV de Montbozon qui organisait des portes ouvertes la semaine dernière. Nous y étions. Reportage dans l'info d'ici Besançon tout à l'heure, 8h32. Dans la Vuelta, la cycliste franc-comtoise Evita Music termine 3e de la 2e étape. Juliette Berthet, l'autre franc-comtoise, 20e. Le Tour d'Espagne féminin, c'est jusqu'à samedi.
0: Pour connaître l'actualité en France et dans le monde, rendez-vous à 8h30 dans le 90 secondes info. De quoi parlerons-nous, Anne Fauvarc?
5: Le gouvernement va effectuer un point tous les 10 jours sur les surplus fiscaux liés à la crise sur les carburants. C'est ce qu'a annoncé hier soir le Premier ministre Sébastien Lecornu.
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5: C'est tout gris dans le ciel.
0: Ah, c'est tout gris, c'est tout triste. Hein. De la pluie ce matin, cet après-midi, même des orages hein, attendus en deuxième partie de journée d'après Météo France. Et les températures eh bien, qui peinent à grimper. Hein. On atteindra à peine 18 à Besançon, Baume-les-Dames, Vesoul et Dole dans l'après-midi. Jusqu'à 17 attendus à Gré, Morteau et Lons-le-Saunier. Pas plus de 14 à Pontarlier ou encore 15 à Mèche et Charquemont. Demain, ce sera un poil mieux. Quelques éclaircies possibles hein, dans l'après-midi, mais le temps restera complètement instable partout dans la région. D'ailleurs, sur ce qui se passe dans la route dans la région, vous pouvez nous le dire. Hein, au 03 81 833 100 si vous remarquez des soucis en Haute-Saône, dans le Jura, le long de la frontière suisse. Hein, parce que pour l'instant, d'après nos cartes, tout roule dans ces secteurs-là. Par contre, à Besançon, pas mal de bouchons au centre-ville, au niveau du boulevard Diderot, de la place Leclerc. Ça coince pas mal aussi quand vous descendez depuis la voie des Mercureaux, depuis la côte de l'Arnaud, vers les ronds-points de beurre. Des ronds-points de beurre jusqu'à Micropolis, on a aussi un gros bouchon. Et Alexandre nous a passé un petit coup de fil aussi il y a quelques minutes pour nous signaler d'importants ralentissements au niveau de Château-Farine. La situation évolue, ça va mieux ou ça va encore moins bien? Eh bien, vous nous le dites. On attend vos appels. C'est Richard qui vous accueille.
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0: Allez, le grand Eddy à 8h08. Et attention, hein, pas de boogie-woogie avant vos prières du soir, je vous le dis.

0: J'adore cette chanson parce que Eddie Mitchell, son vrai nom, c'est Claude Moine. Et quand on sait ça, franchement, le pas de Boogie Woogie prend un tout autre sens sur Ici Besançon. 50 ans pour ce titre qu'on vient d'écouter.
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0: On vous parle pas mal du festival Rolling Stone hein, qui sera de retour les 14, 15 et 16 mai prochains à Gré. On offre d'ailleurs des places hein, tous les matins de cette semaine à 7h25 dans le comté ou pas comté. Mais eux aussi, ils reviennent. Ils l'ont annoncé sur leur page Insta, les Rolling Stones vont ressortir un album le 10 juillet prochain et pour l'instant, on n'a que cet extrait de dispo. Voilà, c'est fini. Ah, je vous l'ai dit, c'est vraiment un petit extrait. Hein. Ce titre s'appellera Foreign Tongues. On attend d'en savoir un petit peu plus. Allez voir en attendant l'animation hein, en mode un peu puzzle sur l'Instagram ou le Facebook du groupe. C'est très très sympa. Je trouve l'annonce très originale. Et moi, je vous annonce aussi que Aude Razo va nous rejoindre hein, pour nous parler de sa chronique C'est pas vrai et pour nous éviter les escrocs encore une fois aujourd'hui.
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0: Aude Razo, vous nous parlez ce matin d'une solution bien pratique pour éviter de se faire piquer son numéro de carte bleue. C'est la carte bleue éphémère.
5: Effectivement, c'est la e-carte bleue. Patrice, un auditeur, m'a écrit l'autre jour. Il écoute souvent la chronique et il me suggère d'en parler. Il a raison, très bonne idée, cette e-carte bleue. Si vous ne voulez pas laisser traîner votre numéro de carte partout sur Internet à chaque fois que vous achetez quelque chose. Comment ça marche? Votre banque, en fait, génère un numéro de carte éphémère, utilisable une seule fois. Exemple, j'ai repéré un joli maillot de bain sur Internet ou je réserve un train pour les vacances. Au moment de payer, au lieu de rentrer le numéro habituel qui est écrit sur ma carte bleue en plastique, je demande à l'application dédiée sur le téléphone ou sur l'ordinateur de me donner un numéro de carte unique. Je le rentre et le tour est joué, c'est payé et personne ne pourra l'utiliser ensuite pour faire un autre achat. Il devient inutilisable.
0: Et c'est payant ou c'est gratuit cette e-carte bleue, Aude ?
5: Ça dépend des banques et des options que vous avez, c'est du cas par cas. Mais j'ai fait un petit tour sur les sites des banques et au maximum, on parle de quelques euros par an. Autre solution, le cryptogramme dynamique. Cryptogramme, ce sont les trois chiffres, vous savez, qui sont derrière la carte. Pareil, certaines banques proposent de vous générer des chiffres aléatoires que, pareil, vous rentrez une seule et unique fois juste pour vous acheter ces fameuses lunettes de soleil sur lesquelles vous avez flashé. Voilà pour ces quelques astuces. J'espère que ça peut réconcilier un peu certains d'entre vous avec les achats internet. Vous êtes pas mal à me dire que vous avez levé le pied par peur des arnaques et je comprends tout à fait, je fais pareil.
0: Des bonnes astuces, merci beaucoup Aude Razo. Préparez le vélo, on va au Cap Nord et au nord de la Norvège dans un instant avec les gens d'ici. Ce sera après Amy McDonald et This is the life sur Ici Besançon.

0: chanteuse écossaise Amy MacDonald avec This Is The Life sur Ici Besançon, et qui est en tournée en Écosse, à Londres. Elle sera aussi en Suisse et en Allemagne tout prochainement. Il prend la voiture, ses baskets ou plutôt le vélo aujourd'hui, et puis il brave tous les temps pour échanger avec vous au quotidien. C'est bien sûr Thierry M qu'on retrouve. On essaie de comprendre qui vous êtes, vous les gens d'ici. Alors je le disais, on va parler vélo ce matin. Vous êtes à Monteplein, entre Ranchaud et Orchamps. On était à l'endroit où l'Euro Vélo Route 6 traverse en fait la route de Dole. C'est un petit peu chaud, c'est très passant, et en plus il y a un peu de travaux dans le secteur, je crois, Thierry.
1: Je suis avec Armand qui est cycliste au long cours.
2: Eh bien oui, pour une fois. Là, je suis au long cours. Je suis en très grande vacances depuis une semaine. Et ben, je pars pour le Cap Nord.
1: Ah, très grande vacances, ça veut dire la retraite ?
2: C'est ça, ouais.
1: Génial.
2: Ouais.
1: Direct, vous embrayez sur un projet
2: Eh bien oui, pour la transition, effectivement, je me suis dit, allez, je pars faire un petit tour.
1: Un sacré petit tour.
2: Il n'y a que 4800 km, mais bon, je pars des quelques mois, effectivement, pour ce tour. Enfin, pour cette destination, le Cap Nord, c'est...
1: Donc votre chemin depuis Grenoble vous fait passer par Besançon ?
2: Alors je suis passé effectivement par l'Eurovélo 6, je suis passé par Mout, les sources du Doubs, par Montbéliard, Besançon, en direction de Dole, Dijon, Paris. Je fais un petit halt de Paris parce que je suis partie d'une association qui s'occupe des véloroutes et des voies vertes en plus.
1: Ah, faites voir voilà. L'association, on va la citer tout de suite. Pour les véloroutes et voies vertes, c'est...
2: Tout à fait. AF3V.
1: AF3V.
2: Tout à fait. Donc on promeut les véloroutes et les voies vertes en France.
1: Voilà. Vous faites votre petit rapport journalier.
2: Exactement, oui, tout à fait. Je fais un petit bilan de tous les jours, ce que je vois, ce qui va bien, ce qui est à améliorer, voilà.
1: Bon, le passage à Besançon, c'est sympa jusque-là.
2: Très sympa.
1: Et là, le problème, c'est qu'il vous faut quitter le canal, on traverse la barre.
2: Oui. Ouais. Bon, bah, effectivement, il y a.
1: Quitter la véloroute.
2: Il y a des moments donnés, il y a des travaux, donc faut tenir compte, donc on ne peut pas tout avoir. Ce qui est important, c'est qu'il y ait une continuité et qu'on puisse reprendre après, quoi.
1: Il y a une continuité, je vous confirme.
2: J'étais en Suisse, alors je suis passé par Genève, donc voilà.
1: Ouais. L'important, vous le disiez, c'est donner envie. C'est transmettre ça.
2: Ouais. Alors l'envie, effectivement, quand il fait beau comme ça aujourd'hui, c'est facile, tout va bien. Il y a des moments plus difficiles. Là, je suis passé dans le Jura suisse, dans la vallée du Joux. Alors c'est une piste cyclable d'altitude. La vallée du Joux, tout à fait. Bah, dessous, le lac de Joux. Et cette vallée, ben, je pensais trouver une piste cyclable. Ouais. Ce qui est en principe en la belle saison. Sauf que là, l'hiver était un peu tardif et je suis tombé sur une piste de fond.
1: Ah ouais.
2: Et j'ai poussé pendant 10 km.
1: C'est un sketch.
2: Ah ouais, j'ai poussé, j'ai fait un peu de rodéo aussi.
1: Il y avait les skieurs qui étaient là ?
2: Non, on était tous en vélo. Il y a deux femmes à vélo d'ailleurs. On s'est épaulé un petit peu, mais 10 km.
1: Vous n'avez pas croisé les fondeurs ?
2: Non, il n'y en avait plus. Mais ça a duré 2 heures et franchement, voilà, ça faisait partie de l'aventure. Quoi.
1: Ah
2: voilà,
1: c'est assez sympa. Non, mais c'est vrai que tant qu'il fait beau, forcément, tout va bien.
2: D'ici le Cap Nord, j'aurai des choses, sûrement des surprises, effectivement.
1: Vous comptez passer la nuit à Dole ?
2: Oui. En fait, j'essaie de faire 60-70 km par jour, à peu près. Voilà. Donc hier, j'en ai fait un peu plus entre Montbéliard et Dole, j'en ai fait 95. Aujourd'hui, j'en fais un peu moins. Voilà. Mais en moyenne, je fais 60 km par jour.
0: Bah franchement, chapeau Armand, on continue de le soutenir. AF3V, Association Française Véloroute et Voies Vertes, si vous voulez le soutenir. Il est temps de nous appeler aussi au 03 80 833 111 pour repartir avec vos 4 invitations pour la Foire Comtoise qui revient ce vendredi avec Ici Besançon. On joue au compter ou pas compter juste après la groupie du pianiste. 03 81 833 111, c'est maintenant, appelez-nous.

0: Ah, franchement, c'est bon. Ah, c'est bon. La groupie du pianiste Michel Berger sur ICI Besançon. Vous faites quoi, vous, là, du 8 au 17 mai? Il y aura forcément quelques dispos entre le week-end, il y a l'Ascension, il y a l'UMA, là, qui se prépare pour ce vendredi. On vous propose, nous, 4 invitations pour la foire comtoise à Micropolis Besançon. ICI Besançon sera sur place avec un stand comme chaque fois. Et vous retrouvez aussi les manèges et puis d'autres stands avec comme thème cette année Naples et puis Pompéi. On compte sur vous, 03 81 833 111 pour jouer au compter ou pas compter.
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0: On espère que le secteur de Baume-les-Dames est prêt.
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0: Alors on a tous les habitants du coin qui sont en mode, qu'est-ce qui se passe à Baume-les-Dames? Eh bien Jean-Baptiste nous appelle de là-bas. Bonjour Jean-Baptiste.
4: Oui, bonjour.
0: Alors, c'est pas Baume-les-Dames même, hein. C'est Verne, voilà. Moi, bon, c'est bien ce qui me semblait, on n'est pas à Baume-les-Dames même, mais on est dans ce secteur-là, au chaud, on repère bien. Vous nous appelez ce matin parce que 4 invitations pour la foire comtoise, ça vous tente, vous?
4: Bah oui.
0: Vous aimez l'Italie?
4: Ouais, bon, j'aime bien aller faire un petit tour, je trouve ça sympa.
0: Oui, c'est toujours sympa, et puis c'est vrai qu'on peut aussi vous rencontrer. Nous, on aime bien ça pour ça aussi, les animateurs oui, d'ICI Besançon, toute l'équipe est là pour vous accueillir, pour échanger avec vous. Vous viendrez nous faire un petit coucou, j'espère.
4: Ah bah oui, comme d'habitude, tout le temps.
0: Bon bah c'est parfait.
4: Un petit tour.
0: C'est parfait. Encore faut-il que vous y alliez.
4: Ah, ça. Ouais.
0: Enfin, y aller gratuitement du moins, parce que les 4 invitations, je vous les donne pas comme ça. Faut quand même réussir quelque chose avant. C'est compter ou pas compter, le fameux compter ou pas compter, jeu que beaucoup de franc-comtois connaissent maintenant. On m'interpelle souvent en me disant, ah, c'est vous qui faites le compter ou pas compter, parce que c'est le jeu emblématique. 3 affirmations, compter si c'est vrai, pas compter si c'est faux. À la fin, on fait les comptes. C'est un spécial vélo aujourd'hui.
4: D'accord.
0: Allez, on est parti. Le cycliste français Paul Sexas participera au Tour de France 2026. Est-ce que pour vous, c'est compter ou pas compter?
4: Moi, je dirais compter.
0: Ouais, je note ça. Le coureur Clément Berthet est aligné sur le Tour de Romandie en Suisse en ce moment. Ça pourrait.
4: Ouais.
0: Hein, ce serait plausible. Je ne sais pas ce que vous en pensez. Ok, je vais compter. Et puis Juliette Berthet est pour sa part alignée sur la Vuelta féminine en ce moment, le Tour d'Espagne. Ça pourrait aussi, hein.
4: Ouais, compter.
0: Je note ça. Bon, je crois que c'est pas mal, hein. C'est pas mal du tout. C'est gagné.
4: Ça va.
0: Non, bah, je vous aide un petit peu parce que c'est vrai que si on connaît pas le cyclisme, on va pas l'inventer. Hein.
4: Oui, j'ai pas.
0: Non, mais c'est pour ça.
4: Mon papa, il écoute beaucoup, du coup j'ai une pensée pour lui parce que c'est vrai qu'il regarde beaucoup les
0: vidéos. Il s'appelle comment?
4: Gilles.
0: Alors, Gilles. Eh ben écoutez, on salue Gilles, j'espère qu'il nous écoute ce matin. Peut-être qu'il criait à l'autre bout, eh, bien sûr, c'est vrai. Devant le poste. C'est bon, c'est gagné, les 4 invitations elles sont pour vous, vous irez à la foire comtoise. Et j'espère vous voir sur notre stand.
4: Bah oui, avec plaisir, on passera vous voir.
0: D'ici là, passez un très très bon mardi, Jean-Baptiste. Pour terminer, merci. Rappelez-moi, la radio numéro 1 dans le Doubs et la Haute-Saône, c'est...
4: Alors, ICI Besançon.
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0: Et place à l'info d'ICI Besançon, Anne Fauvarc.
5: Opération séduction à la maison AGV de Montbozon. On est en Haute-Saône. La résidence pour seniors doit rouvrir après 7 mois de fermeture liée à des dysfonctionnements.
0: Ce sera juste après le 90 secondes info, l'actualité dans l'Hexagone, en France et puis partout dans le monde, présenté par vous, Aude Razo.
6: Le patron du Tour de France, Christian Prudhomme, est ravi de la participation de la jeune pépite Paul Sexas à la Grande Boucle cet été. Il réagit à notre micro ici, il salue une très belle nouvelle.
7: Je n'ai pas vu un tel élan depuis Bernard Hinault. Certes, il n'a que 19 ans, mais c'est d'ores et déjà un champion du présent.
6: Le Français Paul Sexas, il deviendra dans 2 mois le plus jeune coureur sur le Tour depuis 1937. L'Académie de médecine demande une nouvelle fois la vaccination obligatoire de tous les soignants contre la grippe. Elle estime que les infections grippales sont très sous-estimées au sein des hôpitaux et des EHPAD. La flambée des prix à la pompe a engendré pour l'État 190 millions de recettes fiscales supplémentaires en mars-avril. Le gouvernement promet que les surplus serviront intégralement à financer les aides à la pompe déjà annoncées. Au niveau de l'État, il n'y a pas de profiteur de guerre, déclare ce matin le ministre des Transports Philippe Tabarot. Image forte hier soir à la Nuit des Molières. Muriel Robin reçoit un Molière d'honneur, très ému. Elle a demandé au ministre de la Justice Gérald Darmanin de renoncer à son texte de loi d'accélération des procédures judiciaires. Un viol, dit Muriel Robin, ça ne se négocie pas, ça se juge. Les fortes pluies sont de retour en ce mois de mai et voilà qui contraste avec avril. La France vient de vivre le quatrième mois d'avril le plus sec depuis 1959. Les villes de Cannes, Nice et Le Mans n'ont pas reçu une seule goutte d'eau le mois dernier.
5: Merci Audrazo. Dans l'info d'ici Besançon, nous on vous emmène à la maison AGV de Montbozon en Haute-Saône. Cette résidence senior a fermé pendant 7 mois pour des dysfonctionnements, des draps non lavés, des auxiliaires de vie mal ou pas du tout formés, des produits périmés retrouvés dans les frigos. La semaine dernière, Emma Dewey, c'était opération séduction de la direction lors d'une journée portes ouvertes et vous étiez présente.
2: C'est Ludivine, fraîchement nommée manager, qui accueille les potentiels nouveaux résidents. Sa mission, faire signer au moins deux devis, sans quoi la maison ne rouvrira pas en juin. Alors elle tente de convaincre.
8: Marie-Christine, j'ai 79 ans depuis hier et j'habite Beauvais. On vient profiter de la porte ouverte et voir ce que c'est, faire connaissance. Le jour où je ne peux plus être chez moi, j'ai besoin de sécurité. Un appel ou une personne, donc si je tombe, que je ne reste pas sur mon carrelage, une présence la nuit. C'est vrai que les auxiliaires de vie seront présentes du matin jusqu'au soir de 7h30 à 20h30 et la nuit sous forme d'astreinte.
2: Mais cela a un coût jusqu'à 3500 euros par mois sans compter les aides à la maison AGV, résidence senior qui appartient au groupe Clariane ex-Corian, un nom qui rappelle de très mauvais souvenirs à Marie-Christine.
8: Moi j'ai été traumatisée par le Covid et les maisons Corian. Ça je peux vous dire que c'était une déflagration. Personne ne s'attendait à ça. L'or gris, c'est quelque chose. Et c'est un business comme un autre.
2: Les remarques incisives de Marie-Christine, ancienne cadre à l'hôpital, mettent très mal à l'aise la manager, Ludivine.
8: Après, je ne peux pas dire forcément ça à 100%.
2: Secouru par Clémentine Roy.
9: Secouru, il est celui-là, c'est qu'il y a eu des dysfonctionnements RH.
2: Sa supérieure à la tête des maisons à AGV en Haute-Saône, à Montbéliard, dans le territoire de Belfort et en Alsace.
9: Il faut être complètement honnête, on est conscient des dysfonctionnements qu'il y a eu. La nourriture, j'en ai entendu parler, effectivement. Après, j'étais pas là, moi, pour constater personnellement de ce qui s'est passé. Mais effectivement, je l'ai entendu.
2: Des produits périmés, donc donnés aux anciens, et des auxiliaires de vie, selon elle, passent à la hauteur.
9: Moi, je serai là aussi en support des équipes pour venir sur la maison, à l'improviste, sur des visites non programmées, etc. L'objectif, c'est pas de fliquer, c'est surtout d'accompagner. Donc, l'objectif, c'est vraiment de ne plus que ça se reproduise, quoi.
2: Mais c'est un tout autre discours donné par les auxiliaires de vie. De manière anonyme, elles témoignent d'une surcharge de travail et d'une absence de formation face à des résidents, eux, très loin d'être autonomes.
5: Dans cette maison AGV de Montbozon, seule une auxiliaire de vie est restée depuis la fermeture. Trois sont en cours de recrutement, confirme la direction d'AGV. Un reportage à retrouver sur votre appli, ici.
0: Et dans le journal de 9h, de quoi parlerons-nous, Anne ?
5: Tous les étudiants peuvent désormais manger pour 1 euro au restaurant universitaire. Concrètement, ça se passe comment ? Nous irons au Resto U Lumière sur le campus de La Boulois, à Besançon. Le festival reggae No Logo à Pont-sur-l'Oignon, entre Lure en Haute-Saône et Besançon, a guichet fermé cet été. En 56 heures, toutes les places ont été vendues alors que la programmation n'a pas encore été dévoilée. Preuve de fidélité et de confiance, se félicite le directeur du festival. Je ne sais pas s'il y aura de la pluie pour le festival No Logo, ce sera début août, mais pour l'instant, en tous les cas, on est rincé.
0: Ah, c'est certain, là, pour l'instant, on est rincé, on est même gaugé, comme on peut dire chez nous. C'est vrai que la pluie est bien présente ce matin sur l'ensemble du territoire. Cet après-midi, toujours des épisodes orageux, impossibles partout dans la région. Aucun secteur ne sera épargné et les températures ne vont pas grimper tant que ça. On ira jusqu'à 18 à Besançon, Baume-les-Dames, Vesoul et Dole cet après-midi, jusqu'à 17 pour Gré, Morteau et Lons-le-Saunier. À à Pontarlier, pas plus de 14 degrés annoncés ou encore 15 à Mèche. Demain, ce sera un poil mieux, mais le temps restera plutôt instable. On peut espérer que d'ici août, quand même, le soleil revienne.
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0: L'information de ce matin, c'est ce gros bouchon au niveau de Château-Farine. Ça coince vraiment sérieusement dans le secteur. Vous nous dites si ça évolue au 03 81 833 111. On a aussi quelques ralentissements dans le centre-ville de Besançon au niveau du boulevard Diderot, du pont de Brogy ou de la place Leclerc. Il y a pas mal de coups de frein ce matin. Un petit peu difficile aussi depuis la voie des Mercureaux et la côte de l'Arnaud d'aller vers les ronds-points de Beurre. Et puis la D464, toujours bien difficile de circuler sur cette route au niveau du trou au loup de Montfaucon quand vous arrivez par exemple de Gênes, de ces secteurs-là. Pour le reste de la région, pas de soucis particuliers d'après nos cartes. On n'a pas vraiment de problème le long de la frontière suisse. Ça semble rouler dans le Jura et puis pas de problème non plus aux alentours de Vesoul. Sinon, un coup de fil nous fera plaisir.
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0: Il existe une première version de cette chanson que Marc Lavoine n'a pas souhaité garder, mais qui a quand même été publiée sur plusieurs 45 tours. On vous invite peut-être à aller l'écouter, parce qu'il y a moins de musique derrière. On a vraiment plus sa voix. Marc Lavoine, Le Parking des Anges pour les classiques sur Ici Besançon.

0: Marc Lavoine et sa voix reconnaissable entre mille sur Ici Besançon, le parking des anges.
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0: Nous sommes mardi et il est 8h40 et qui dit mardi et 8h40 dit Hebdo 25. Pauline Graff, bonjour.
2: Bonjour Loïs, bonjour tout le monde.
0: Vous êtes donc au sein de la rédaction de l'Hebdo 25, on aime parler de l'actualité hein, de notre département avec vous. Quel est le programme concocté par l'équipe de l'Hebdo cette semaine alors?
2: Alors parce que la période des ponts est toujours particulièrement appréciée et donne souvent un petit avant-goût des vacances estivales, cette semaine on a décidé de vous parler du tourisme dans Hebdo 25.
0: Mais ça donne envie, est-ce que vous pouvez nous emmener quelque part? Peut-être.
2: Alors, je suis désolée de vous dire ça, mais il va falloir laisser vos valises à la maison, Loïs. On vous emmène pas loin. C'est la talentueuse Cassandra Tempesta qui s'est intéressée au tourisme dans le Doubs en réalisant un bilan de la situation touristique dans le secteur. Alors même si je vous apprends rien en vous disant que le tourisme n'est pas vraiment le secteur qui a le vent en poupe au vu de la situation géopolitique et économique actuelle, nous avons voulu faire un bilan de l'activité touristique dans le département.
0: Alors quel est le bilan pour cette année?
2: Bon, la situation est très nuancée dans la région avec une baisse des nuitées de 4,7% par rapport à l'année 2024, mais une hausse record du tourisme de plein air. Alors rassurez-vous, la situation n'est pas désespérée, bien au contraire, elle pourrait même s'inverser avec la hausse spectaculaire des prix du carburant.
0: Ah bon, pourquoi ça?
2: Eh bien, ça pourrait contraindre, avec de gros guillemets, hein, bien sûr, les locaux à redécouvrir les sites touristiques du secteur. C'est en tout cas ce qu'espèrent les acteurs touristiques locaux qu'on a pu rencontrer.
0: Alors, en espérant que la situation s'arrange hein, pour les prochaines semaines, heureusement, nous sommes une région où il y a quand même beaucoup de sites à visiter puis à redécouvrir, hein, Pauline.
2: Oui, en effet. D'ailleurs, savez-vous quel site du Doubs est le plus prisé par les touristes?
0: Oh, Citadelle de Besançon, j'imagine.
2: Eh bien, je ne peux rien vous cacher. La Citadelle de Besançon, avec plus de 253 500 visiteurs par an, suivi de la cathédrale Saint-Jean, un peu plus étonnant. Côté Haut-Doubs, c'est bien évidemment le château de Joux qui est le plus fréquenté avec 63 000 visiteurs par an. Le reste du palmarès ainsi que l'ensemble des enjeux du tourisme dans le Doubs sont à retrouver dans le dossier de la semaine.
0: Ça, c'est l'art du suspense. Hein. autre sujet dans l'hebdo cette semaine, vous nous emmenez à la découverte d'un sport pas très connu. Hein.
2: Oui. Connaissez-vous le roller derby?
0: Derby, non, je sais pas.
2: Il s'agit d'un sport importé des États-Unis. Pour faire simple, c'est une sorte de rugby sur roulette où deux équipes s'affrontent sur une piste ovale. Et l'attaquant de chaque équipe doit franchir la défense sans se faire projeter au sol par les défenseurs.
0: Ouais, c'est assez impressionnant ça quand même.
2: Et dans ce sport méconnu, saviez-vous qu'il existait une équipe dans la région qui brille?
0: Non, pas du tout, hein, évidemment.
2: Il s'agit du roller skate Pontarlier qui propose aux juniors et aux adultes de s'essayer à ce sport très encadré. Rassurez-vous. Petite particularité étonnante, l'équipe de Pontarlier n'ayant pas assez de joueurs pour faire une équipe, elle s'est alliée avec deux autres équipes. Devinez. Non, vous ne pourrez pas deviner.
0: Je pourrais pas.
2: Narbonne et Toulouse. Ah un oui. Mélange étonnant, mais qui s'avère être une belle réussite puisque les jeunes franco-comtois ont gagné le championnat de France au mois d'avril dernier. L'ensemble de notre article, et bien plus encore, est à retrouver dans le journal de cette semaine.
0: Voilà, l'Hebdo 25. Merci beaucoup, Pauline, d'avoir pris encore quelques minutes ce matin pour nous présenter ces petits sujets. C'est Valère Corriard, lui, qui va se préparer pour nous permettre d'avoir des bons plans pour notre pouvoir d'achat. Et puis aussi, on parle un petit peu de l'économie de manière générale. En cas de démission, dans quel cas peut-on bénéficier du chômage? C'est ce qu'on abordera dans une petite minute. Merci beaucoup.
2: Je vous en prie.
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0: Ça y est, il est temps de parler économie avec vous, Valère Corriard, bonjour.
6: Bonjour Loïs.
0: Aujourd'hui, vous voulez nous parler d'émissions.
6: Oui, parce qu'il est possible de démissionner et de percevoir ses droits au chômage malgré tout, à condition que cela corresponde à un des 17 cas de figure prévus par France Travail. C'est vrai qu'il y a des épisodes de vie où on ne peut pas poursuivre sa mission dans une entreprise. C'est donc indirectement une rupture involontaire de notre contrat dont on parle. Vous pouvez, dans certains cas, bénéficier de vos droits au chômage quand même. C'est par exemple le cas si vous vous mariez ou que vous vous paxez, que vous changez de lieu de résidence. Dans ce cas-là, ça marche si la démission intervient dans les 2 mois après la signature du contrat. De mariage ou de PACS, France Travail en fait considère que votre démission est légitime si c'est poursuivre votre conjoint qui part travailler ailleurs en tant que salarié ou entrepreneur. Et puis il y a plusieurs autres cas, un mineur poursuivre ses parents, une personne victime de violences conjugales, lorsqu'un employeur ne verse plus votre salaire malgré une décision de justice.
0: Est-ce qu'il faut prouver à chaque fois la situation dans laquelle on se trouve, Valère ?
6: Oui, c'est important de vérifier que vous êtes en effet en mesure de fournir certains documents. Par exemple, si c'est suite à un mariage ou un PACS, suivi d'un changement de lieu de résidence, il faudra un livret de famille, un extrait ou une copie de l'acte de mariage ou l'attestation d'inscription de la déclaration au greffe du tribunal judiciaire, un justificatif de domicile de l'ancien et du nouveau lieu de résidence, comme une facture ou encore un bail. Alors vous avez toutes les informations qui sont détaillées sur le site de France Travail pour vérifier si vous êtes ou non concerné et les documents à fournir. Est-ce que vous connaissiez ces règles ? Vous en avez peut-être déjà bénéficié. Pensez à m'écrire par ici leséconomies@radiofrance.com.
0: Merci beaucoup Valère. Nous on vous emmène à la foire comtoise d'ici quelques instants, la foire qui se prépare pour ce vendredi. Ici Besançon sera sur place et Romain Parot nous parlera aussi un petit peu du thème de cette année, de Naples, de Pompéi, de l'Italie. Ce sera après une nouveauté ici Besançon, Benabar et quoi qu'on dise.
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1: Benabar et son nouveau titre sur Ici Besançon, quoi qu'on dise. C'est déjà la 98e édition de la Foire Comtoise et on va en parler ce matin avec vous, Romain Parot, bonjour.
2: Bonjour Loïs, bonjour tout le monde. C'est un peu l'événement du moment, j'entends les invitations qui s'arrachent au standard tous les matins.
1: C'est clair.
2: Et tous les soirs, effectivement, 98e édition. Fermez les yeux si je vous dis Naples et Pompéi. Qu'est-ce que vous voyez là comme ça?
1: Je sais pas, les plages, les Vespas, les cheveux au vent, les belles villes, les belles rues, quoi. C'est magnifique.
2: Oui, mais fait peur. Les belles rues, effectivement. Les rues étroites qui caractérisent par exemple Naples. Et si je vous parle de Naples et de Pompéi, c'est que ce sont les invités d'honneur de cette 98e édition. Invités dont vous vous occupez, Philippe Bertin, bonjour.
3: Oui, bonjour.
2: Vous êtes
3: bonjour.
2: Effectivement responsable de tout ce qui tourne autour de l'invité d'honneur. Donc cette année, Naples et l'Italie. C'est finalement l'idée d'une certaine Italie, Naples et Pompéi.
3: Oui, alors c'est une Italie qui remonte le temps, si j'ose dire. À la fois joyeuse, colorée, comme on l'imagine et comme on peut le vivre à Naples, dans la baie de Naples, qui est une ville particulièrement mythique italienne. Et puis, à Naples, tout à côté, il y a cette ville antique, cette cité antique qu'on a redécouvert. En fait, la cité de Pompéi, qui a été ensevelie il y a maintenant près de 2000 ans, c'était en l'an 79, au mois d'octobre 79, et ce séisme, cette éruption volcanique du Vésuve a marqué l'histoire, et il m'a semblé intéressant de lier à la fois l'Italie colorée, joyeuse, gaie, telle qu'on la connaît, et puis ce morceau d'histoire qui parfois est encore méconnu et qui raconte au fond notre ère et puis l'histoire de notre civilisation, puisque Pompéi était à l'époque à la pointe de plein de modernité.
2: Justement, deux mots simplement, qu'est-ce qui pourrait nous surprendre? Qu'est-ce qu'on ignore peut-être de cette Italie-là, de Naples et de Pompéi, et qu'on pourrait découvrir? Le truc qui pourrait nous surprendre?
3: Oui, alors ce qu'on va raconter, notamment en mezzanine du pavillon d'honneur de la foire comtoise, c'est l'histoire des moulages. Vous savez, ces corps qui ont été retrouvés au 19e siècle et qui ont été moulés, les empreintes ont été moulées de ces corps. Il y a eu 1150 squelettes qui ont été retrouvés des décennies, des siècles après l'éruption volcanique et dont on a fait des moulages. Et on va présenter à la foire comtoise certains de ces moulages. Alors c'est une grande première en France, dans une foire, on n'a jamais vu ça. Alors ça peut paraître morbide, mais c'est aussi très touchant de savoir que une vie s'est figée, une ville s'est figée.
2: Dans la lave du Vésuve. C'est à découvrir lors de cette 98e foire comtoise, Naples, Pompéi, évidemment, dans son histoire, dans son patrimoine, dans ses saveurs, vous imaginez bien, parce qu'il y a tout ce qu'il faut pour se faire plaisir à partir de vendredi et pour 10 jours, comme d'habitude. Donc cette année jusqu'au dimanche 17 mai, du 8 au 17, la restauration, les manèges et les 600 exposants, 600 professionnels, experts en leur domaine, qui font aussi de la foire ce qu'elle est. Merci beaucoup Philippe Bertin, bonne journée à vous.
3: Merci à vous.
1: Alors, on ne va pas aller dans l'an 79, mais en 74-75, 74-75, avec les connaisses. Et juste après, on parlera de cette journée mondiale de l'asthme avec le docteur Kirzek sur Ici Besançon. Merci encore, Romain.

0: dédié, hein, 74-75 de Connells sur ici Besançon. Le docteur Kerzek est avec nous, hein, comme tous les jours, juste avant les infos de 9h pour son rendez-vous santé ce matin. Premier mardi du mois de mai, c'est la journée mondiale de l'asthme. Bonjour docteur.
1: Bonjour à toutes et à tous. Journée mondiale de l'asthme, l'occasion de parler d'une maladie qu'on a tous en tête, mais qu'on a peut-être un peu trop tendance à banaliser. L'asthme, c'est une maladie inflammatoire, chronique, des bronches, c'est les tuyaux qui nous permettent de respirer, qui sont inflammatoires et qui se rétrécissent. Et ça concerne 4 millions de personnes en France, 6% de la population adulte. C'est très fréquent, mais c'est pas anodin, parce que quand les bronches se resserrent, eh bien, ça provoque des symptômes comme un sifflement respiratoire. Alors, on a l'impression que c'est banal, mais en fait, l'asthme tue encore en France 900 personnes par an, essentiellement des adultes, et ces 900 décès qui peuvent être éviter. Alors le traitement, c'est la ventoline, hein, le pchit-pchit, vous savez, mais ça c'est un traitement de secours, c'est pas un traitement de fond. L'utiliser seul, c'est comme éteindre un incendie avec un verre d'eau, sans jamais s'attaquer à la cause. Et l'asthme ne se résume pas à quelques bouffées, hop, ça repart. C'est vraiment une maladie qui peut être handicapante, et c'est vraiment une maladie qu'il faut traiter de manière chronique. Surtout si vous avez cette toux chronique, la nuit, au réveil, ce sifflement en respirant, cette gêne thoracique, parfois ça peut vous réveiller la nuit. Et si vous faites juste un petit coup de pchit-pchit justement et que ça passe, eh bien, la maladie va s'aggraver un peu en escalier. Et donc, la ventoline, oui, c'est le traitement de la crise. Mais en plus, il faut rajouter une composante qui va être la composante anti-inflammatoire. Il faut traiter la crise, mais il faut traiter la maladie.
0: Alors docteur, que faire concrètement au quotidien pour bien vivre avec son asthme ?
1: Je vais être très concret. La clé, c'est l'observance du traitement de fond. Les traitements modernes, comme les corticoïdes par exemple, qu'on prend de manière inhalée, sont extrêmement efficaces et ont très peu d'effets secondaires. Ça contrôle l'inflammation, ça prévient les crises et ça permet de mener une vie tout à fait normale. Les sportifs de haut niveau qui sont asthmatiques, ça pose aucun problème. Un asthme bien traité, c'est un asthme qui ne s'entend pas, qui ne se voit pas. Ensuite, il faut connaître son plan d'action. Quel traitement prendre tous les jours, quand augmenter les doses, en cas de rhume par exemple, et quand appeler le 15 aussi. Mais pour cela, il faut avoir consulté un pneumologue et fait des tests respiratoires. Donc si vous utilisez au coup par coup de la ventoline, si ça fait longtemps, voire jamais, que vous avez vu votre pneumologue, c'est le moment de prendre rendez-vous. Allez, d'ici là, portez-vous bien.
0: Merci beaucoup docteur. Les conseils du docteur Kerzek, c'est sur ici.fr. Merci beaucoup Anne.
2: Mais merci à vous Loïs.
0: Mais avec plaisir, je vous retrouve demain matin à 6h à la radio. Ce sera 6h30 pour la télé. La question du jour avec Cyril Seguin pour la radio, eh bien on va parler un peu d'amour. Qu'est-ce que vous recherchez en amour au 03 80 833 111. Pour l'instant, on raccroche les caméras.
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0: Attention, on va parler amour aujourd'hui. Et vous, Cyril Sega, bonjour.
13: Bonjour, Loïs.
0: On cherche l'amour, c'est ça, quelque part ?
13: Exactement, on cherche l'amour. Et puis, on va surtout s'intéresser à ce que les femmes attendent en amour en 2026.
0: Ah.
13: Quelles sont les attentes ? Elles ont beaucoup évolué. Et il faut évidemment s'adapter à ces attentes-là. On sera avec une spécialiste qui fait un travail incroyable de mise en relation entre les uns les autres. Et elle nous parlera de ces évolutions. Vous allez pouvoir venir vous témoigner si vous avez trouvé le grand amour. Et si votre amour de 2026 n'est pas celui que vous avez rencontré dans les années 70 ou 80, si à l'époque, plus jeune, dans une autre façon de penser la société, vous étiez dans des attentes différentes, les témoignages seront comme chaque matin très intéressants pour mesurer l'évolution de cet amour à travers les âges.
0: Ah ben, j'espère que vous nous appellerez. Là, je vais écouter l'émission avec attention. Merci Cyril, je vous dis à demain.
13: À demain dès 6h, ciao.
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13: Ici votre radio locale numéro 1 dans le Doubs et en Haute-Saône, il est 9h. L'info vite ici avec Anne Fauvarc. Bonjour Anne.
2: Bonjour Cyril.
13: Les cours devaient reprendre ce matin au collège Voltaire de Besançon.
2: Oui, hier matin, la voiture d'une surveillante de ce collège a pris feu sur le parking qui se trouve en face de l'établissement. Il était 9h40. Les enseignants ont immédiatement exercé leur droit de retrait. Il n'y a pas eu cours de la journée. Une enquête a été ouverte. Selon le procureur de Besançon, les investigations laissent penser que c'est le véhicule de cette femme de 25 ans qui était visé. Reste à savoir si c'était dans le cadre de son travail. La surveillante est la principale du collège ont porté plainte. À Charsennes-Autoreille, à un quart d'heure de Gré, en Haute-Saône, seule une enseignante sur les quatre que compte l'école a repris le travail, elle, hier. Toutes les instits, ainsi que l'ATSEM, l'agence territoriale spécialisée, étaient en arrêt maladie la semaine dernière. Une situation complexe, hein, liée à des difficultés rencontrées en classe en raison du comportement de deux élèves sur les 86 que compte l'école maternelle et primaire. Des faits de violence sont aussi relatés. Un élève serait venu dans cette école avec un couteau. Déjà alerté à plusieurs reprises, le rectorat a envoyé des équipes d'accompagnement pédagogique. Des titulaires remplaçants sont aussi sur place. Un dossier que vous retrouvez sur ici.fr Besançon et votre appli ici. Une sortie de route a fait un blessé grave hier soir à Nézet-les-Granges en direction de Saône dans le Grand Besançon. À 23h20, une voiture a percuté un arbre. Son conducteur âgé de 19 ans a dû être désincarcéré par les pompiers. Conscient mais grièvement blessé, il a été transporté au CHU de Besançon.
13: Allons au Resto U, Lumière. On est sur le campus de la Boulois à Besançon, Anne.
2: Depuis hier, tous les étudiants bénéficient du tarif jusqu'alors réservé aux boursiers, 1 euro le repas, une mesure pour lutter contre la précarité des étudiants mais qui suscite l'interrogation du personnel. Surcharge de travail, embouteillage au self, baisse de qualité et de quantité dans l'assiette. Bref, Emma Dewey, au Resto Lumière de Besançon, les agents confient leur inquiétude.
9: Quand Lydie encaisse les étudiants,
14: bonjour monsieur,
9: avec ce nouveau prix, 1 euro,
14: carte bleue, c'est juste en face.
9: Elle voit rouge.
14: Oui, bien sûr, ça risque d'augmenter la charge de travail. Pourquoi ? Parce qu'on aura plus des étudiants. Quand les étudiants tous entassés, hein, ils arrivent tous en même temps.
9: Pourtant, la direction du Crous est en discussion avec les professeurs pour décaler les horaires de cours et éviter les embouteillages au self. Inévitable pour Lydie, 33 ans de métier.
14: Ça va être catastrophique et puis le personnel, ça va se réduire aussi. Il va être dans l'épuisement, de fatigue, etc.
9: Le repas à 1 euro pourrait attirer 12% d'élèves en plus, alors même que ce restaurant est parfois déjà surchargé.
15: Ça risque d'être du sport, ouais.
9: Ce cuistot craint le pire à la rentrée.
15: Et c'est surtout à partir de septembre. À la rentrée, tous les nouveaux étudiants, les anciens, on risque d'avoir beaucoup plus de monde. Ouais.
9: Mais à l'échelle de la Bourgogne-Franche-Comté, 6 personnes vont être recrutées. Ça n'empêche que pour ce cuisinier, l'assiette sera moins garnie.
16: La quantité et la qualité qui va baisser. Voilà ce qui va arriver. Au Crous, ça coûte 2 euros, on vous le facture 1 euro, donc il y a quelque chose qui ne va pas. Au lieu d'avoir 120 grammes de viande, vous n'aurez que 100 grammes.
9: Et il ne cache pas sa colère.
16: C'est soi-disant une mesure sociale, mais ce n'est pas une mesure sociale. C'est antisociale, même, je dirais même. C'est une mesure déguisée. Voilà, c'est la poudre aux yeux. Voilà.
9: Une mesure qui va inévitablement creuser les finances du Crous. La direction l'a anticipé.
17: Ah ben, on est déjà dans une situation financière difficile, alors là, ça ne va pas améliorer les choses. Non, oui.
9: Mais qui étonne totalement cette aide à la restauration, Philippe.
17: Mais c'est surtout qu'est-ce qui va rester comme budget aussi. Un euro, c'est quand même un peu bizarre, quoi. Ça augmente de partout, sauf ici. J'ai l'impression que c'est un cache-misère, pas pareil.
9: Mais face aux inquiétudes, la direction affirme qu'elle ne touchera ni à la quantité, ni à la qualité des repas.
2: Un reportage à retrouver sur ici.fr Besançon et votre appli ici. Le lieu, à peine dévoilé, le festival franc-comtois No Logo vend toutes ses places en 56 heures. Tous les billets sont partis. Le festival reggae aura lieu cet été à Pont-sur-l'Ognon en Haute-Saône du 7 au 9 août. À guichet fermé donc, alors que la programmation n'a pas encore été annoncée. Une marque de fidélité et de confiance pour Florence Enseigne, le directeur de No Logo. Premier surpris de cet engouement. Habitué à des jauges de 15 000 à 18 000 spectateurs jour, sur son site historique des Forges de Frézan dans le Jura, le festival a volontairement limité sa capacité d'accueil quotidienne à 5000 cette année pour tester le nouveau site à Pont-sur-l'Ognon, donc entre Lure en Haute-Saône et Besançon. Ce ne sont pas 3 mais 4 franc-comtois qui porteront les couleurs de l'équipe de France de biathlon pour la prochaine saison. Les équipes ont été dévoilées hier par la Fédération Française de Ski. Sans surprise, Lou Jean-Monod-Laurent, bien sûr, sera dans l'équipe féminine après sa première place au classement général de la Coupe du Monde. cet hiver et ses 4 médailles aux Jeux Olympiques. Chez les hommes, Quentin Fillon-Maillet et Oscar Lombardo rempilent aussi pour une saison. Mais il faudra compter aussi sur Léo Carlier, licencié du ski club Val-de-Morteau. Âgé de 20 ans, il est retenu dans l'équipe B après une belle saison avec les juniors.
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2: Allez, on a encore pas mal d'averses hein, pour aujourd'hui.
13: Oui, aujourd'hui, une grosse partie de la semaine, cette dégradation était annoncée, elle arrive en Franche-Comté, et avec les nuages, avec les pluies, forcément, le thermomètre en prend un petit coup. On perd quelques degrés par rapport à ces derniers jours, les maximales 17 degrés si vous êtes à Besançon, du côté de la Haute-Saône, à Lure, à Luxeuil, dans le Jura également, dans les plaines de l'Oise. Comptez 14 degrés cet après-midi du côté de Morteau, du côté de Pontarlier, avec des quantités de pluie qui vont devenir de plus en plus importantes hein, à partir de demain, et du vent qui va souffler en rafale jusqu'à 65 km/h cet après-midi. On peut réellement parler de belles grosses dégradations.
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13: 9h05 sur Ici Besançon, à tout à l'heure, 10h.
2: À tout à l'heure.
13: Desireless avec Voyage Voyage, ça me fait penser en écoutant ce titre que vous pouvez gagner toute la semaine 10 000 euros en chèque vacances, un beau pouvoir d'achat offert avec notre partenaire Bel en Bras. Desireless est là, Amir dans quelques minutes, c'est Ici Besançon.

0: Et Désir Les sur Ici Besançon, il est 9h10, on va parler d'amour jusqu'à 10h.
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0: L'amour pour certains avec un grand A, pour certaines avec plus de désillusions. Ce matin, on va se poser cette question, qu'attendez-vous en amour? Alors effectivement, on sera peut-être plus avec un public senior le matin qui nous écoute. Mais c'est vrai que ces années passées ont vraiment vu une évolution, voire même peut-être une révolution dans la manière de rencontrer des personnes avec la multiplication des réseaux sociaux, avec la multiplication des applis. On va voir si finalement tout cela marche et si surtout tout ça répond à vos attentes. Stéphanie est notre invitée ce matin.

0: mais ne savent plus toujours comment faire, comment s'y prendre. Et qu'on soit un homme, qu'on soit une femme, vous le disiez, les codes de la rencontre ont vraiment changé, ont vraiment évolué. Donc certes, on a plus de possibilités aujourd'hui, plus de moyens d'échanger, plus de moyens de se rencontrer, mais paradoxalement, eh bien, on a des difficultés à aller vers l'autre et à s'ouvrir à de nouvelles rencontres.
1: Ouais, c'est tout le paradoxe voilà, des réseaux sociaux. Alors ce matin, on va évidemment découvrir vos témoignages, comment on le fait régulièrement, comment et dans quelles conditions avez-vous rencontré l'amour, peut-être ces dernières années, récemment. Qu'est-ce que vous attendez, vous, de votre compagnon, homme ou femme? N'hésitez pas à venir nous appeler et puis on va en discuter ensemble. Là aussi, j'imagine qu'il faudra nuancer beaucoup de choses dans ce qu'on va dire, parce que les attentes ne sont pas communes aux uns et aux autres, mais il y a quand même des besoins que vous identifiez, vous, clairement, et de plus en plus dans le cadre de votre travail à l'agence Coup de Cœur.
0: Alors, en effet, je pense qu'en 2026, aujourd'hui, il y a une vérité qui est vraie pour tout le monde, c'est qu'on ne cherche pas quelqu'un juste pour être en couple. Aujourd'hui, c'est plus vraiment ce qu'on recherche. On veut une relation qui a du sens, on veut une relation qui nous nourrit, on a besoin de quelqu'un qui nous corresponde, et c'est vrai qu'on identifie des besoins un peu récurrents chez les femmes, en tout cas des choses qu'on partage comme étant vraiment importantes dans leur recherche, et on partage aussi chez les hommes, bien sûr, des choses qui sont importantes pour eux. Et ce que je réalise, c'est qu'on ne se comprend pas toujours. Quand on dit que les hommes viennent de Mars et les femmes de Vénus, c'est complètement
1: si
0: ça. Parce que dans le fond, on veut la même chose, c'est juste que à force d'interprétation, à force peut-être aussi de ne pas oser, et puis de problèmes de communication au sens large.
1: On brouille le dialogue.
0: Exactement.
1: En fait. C'est ça derrière.
0: Mais on veut la même chose au bout du compte.
1: Bon, ça c'est plutôt rassurant.
0: C'est
1: alors,
0: tout à fait rassurant.
1: Dire que le travail, il faut le faire voilà, sur toute la communication. Mais vous, et je reviens vraiment sur vous Stéphanie, votre travail dans le cadre d'une agence, il est celui-ci aussi un peu décrypter ce que les personnes qui viennent vous voir vous disent et puis peut-être les réanalyser, les recontextualiser derrière.
0: Eh bien, si vous voulez, mon premier travail lorsque j'accompagne quelqu'un dans le cadre de l'agence matrimoniale, ça va être déjà de connaître cette personne, de savoir un peu qui elle est, qu'est-ce qu'elle aime faire de son temps libre, et puis on va aborder bien sûr la relation qu'elle a envie de vivre demain, qu'est-ce qui est important pour elle ou pour lui, hein, bien sûr, et quelles valeurs, quelles qualités elle a besoin de retrouver chez la personne qui va entrer dans sa vie. Et je me rends compte qu'il y a vraiment des récurrences chez les femmes, des choses qui reviennent tout le temps. Ça va être des besoins d'hommes stables, parce que, alors vous le disiez, vos auditeurs sont peut-être plus seniors ce matin, alors il faut savoir que nous, au sein de l'agence, on accompagne des personnes de tous âges, hein, de 30 à 78 ans aujourd'hui, mais globalement, on a quand même un peu plus de personnes chez les plus de 45-50. Et donc, aujourd'hui, ce qu'on constate, c'est que c'est des personnes qui sortent souvent d'une relation longue, qui ont vécu une séparation. Globalement, c'est souvent les femmes qui vont avoir besoin de se reconstruire un petit peu plus sur le plan matériel. Voilà, plus souvent. Je ne veux pas généraliser et faire un débat.
1: L'analyse est très intéressante et on peut très bien le comprendre et l'imaginer.
0: Il y a parfois des hommes, mais c'est vrai que souvent, statistiquement, c'est vraiment les femmes qui vont avoir tout ça à reconstruire. Donc, elles vont avoir besoin de retrouver quelqu'un qui va leur dégager un sentiment un peu de stabilité, de fiabilité, de sécurité. Oui. Et ça sera un premier point extrêmement important dans leur recherche.
1: Alors, on va continuer d'en parler, surtout développer avec vous, Stéphanie de l'agence Coup de Cœur, l'agence matrimoniale en Franche-Comté. Vos témoignages, si vous vous retrouvez dans ce qu'a dit Stéphanie il y a un instant, n'hésitez pas à venir nous dire comment s'est passé vous, votre quête amoureuse, votre relation qui s'est peut-être depuis installée après une belle rencontre. 03 81 833 111.
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1: Mylène Farmer dans un instant et Amir tout de suite avec son nouveau single sur Ici Besançon. 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
1: Ben voilà, elle est belle cette chanson, elle tombe bien dans cette émission ce matin où on parle de la quête de l'amour, Amir avec Alain Parfait. Une très très belle chanson comme toujours avec le chanteur sur Ici Besançon, 9h20.
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1: Stéphanie est responsable de l'agence matrimoniale Coup de cœur en Franche-Comté, merci d'être avec nous. Stéphanie, pour parler ce matin des attentes en 2026, des femmes, des hommes, on les oubliera pas également, en matière d'amour et puis des difficultés qu'on a de plus en plus à communiquer, même si on est dans un monde où tous les outils sont là, bah on se rend compte que la communication n'est pas toujours très bonne. On en parlera dans un instant. Carole nous rejoint à Besançon, bonjour et bienvenue à Ici Besançon, Carole.
3: Bonjour.
1: Bonjour Carole, je sais que vous avez trouvé l'amour grâce à Stéphanie il y a quelques années. Eh ben oui. Alors racontez-nous cette belle expérience déjà. Pourquoi est-ce que vous êtes allée frapper à la porte d'une agence matrimoniale, Carole, déjà?
3: Pourquoi? Parce que je voulais pas faire de démarche en ligne.
1: Ouais.
3: C'était clair.
1: Ouais.
3: J'ai entendu des bonnes expériences, mais j'en ai entendu aussi des mauvaises. Donc, j'avais pas envie, puis j'aime bien voir des vrais gens.
1: Donc, le côté confiance, en fait, que dégageait
3: le côté, voilà. Ouais, confiance.
1: Sécurité.
3: Et puis, j'avais par connaissance, pas quelqu'un qui avait utilisé l'agence pour ses services, pour faire des rencontres, mais qui avait travaillé avec Stéphanie et qui m'avait recommandé. Donc, un jour, pas comme un autre, sur une espèce de coup de tête, j'ai appelé Stéphanie.
1: Et alors, comment ça se passe? Alors, parce que moi, ça m'intrigue, une agence matrimoniale. On fait connaissance déjà avec Stéphanie, on explique ce qu'on recherche, oui. Qui on est, en fait.
3: Absolument.
1: Ouais.
3: Ouais. Soit elle vient chez nous, soit on va dans les bureaux de coup de cœur. Moi, j'avais choisi la formule à domicile, parce que je trouvais que c'était important qu'elle voie mon cadre de vie pour mieux me comprendre. Ensuite, un entretien qui est très très simple, hein, très détendu. On s'est beaucoup amusé, Stéphanie pourra peut-être le confirmer pendant
1: l'entretien. Ah oui, elle le confirme, elle me fait des oui de la tête, Carole, pendant que vous parlez.
3: Et puis ensuite, elle fait son travail et on reçoit des fiches de personnes avec photos. Alors c'est pas des photos figées, photomaton, mais des photos des personnes en situation.
1: Ouais.
3: Du pompier avec les points de concordance, les points de différence aussi, puisque de toute façon, on n'est jamais 100%, enfin, ma connaissance, 100% n'existe pas.
1: Évidemment, on est d'accord, oui.
3: Puis il faut avoir un petit peu d'adaptabilité. Ensuite, on donne ou non suite, premier contact téléphonique, rencontre ou pas rencontre, et puis on poursuit ou on ne poursuit pas. Moi, j'ai eu, c'était la quatrième proposition de Stéphanie que j'ai rencontré l'amour.
1: Eh ben ça c'est génial, parce que là je voudrais qu'on en parle maintenant, Carole, ça fait 4 ans là que vous êtes de nouveau amoureuse.
3: Oui, je crois que Stéphanie compte bien.
1: Ah oui, c'est ce qu'elle m'a dit, voilà, pendant qu'on écoute Amir, elle me dit ça fait 4 ans, Carole. Comment ça se vit au quotidien alors, ce nouvel amour, c'est pas le premier évidemment, j'imagine, dans votre vie.
3: Non, c'est pas le premier. C'est effectivement pas le premier. Enfin, j'ai pas eu beaucoup de partenaires. Comment ça se vit? Ça s'est fait doucement. Je suis tombée sur quelqu'un de très très gentil, très serviable. On s'entend bien puisque bientôt 4 ans.
1: Ça commence à compter, hein.
3: C'est pas neutre. Il a fallu construire. Hein. Chacun avait son expérience, chacun avait ses gamelles. On a plus de 50 ans, donc on est dans la cible. Disait Stéphanie tout à l'heure, ouais. Les gens plus de 45 ans, je crois. Majoritairement, donc
1: je suis ravie que vous ayez retrouvé l'amour, hein, Carole. Voilà, c'est un beau témoignage ce matin. Merci d'être venue à Ici Besançon, Carole, parce que en même temps, je suis pas avec Carole dans la voiture, mais elle s'est garée, j'ai l'impression, petite marche arrière au petit truc, voilà, la voiture est coupée, j'ai l'impression que vous êtes arrivée à votre rendez-vous, Carole, et je voulais vraiment vous remercier d'être venue nous voir ce matin sur Ici Besançon. Bonne journée.
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1: On parlera franchement dans un instant, Stéphanie. On verra si c'est pour tout le monde pareil comme pour Carole. Si tout le monde arrive à trouver, l'expression est pas très belle. Chaussure à son pied, si vous me permettez. Voilà l'expression en matière amoureuse. Mylène Farmer arrive. Avec Sans Contrefaçon dans les années 80 sur Ici Besançon. Vous restez avec nous. On écoutera aussi Lionel Richie dans quelques minutes.
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0: encore une belle chanson d'amour ce matin sur Ici Besançon et Lionel Richie dans les années 80.
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0: L'amour avec un grand A, vous l'avez peut-être rencontré. Vous allez pouvoir ce matin nous dire comment s'est faite cette rencontre. Est-ce que c'est une rencontre suite à une première longue expérience amoureuse, une séparation? Et ça nous intéresse aussi d'avoir aussi l'avis de ceux et celles qui galèrent pour retrouver quelqu'un. Parce que je pense également à toutes ces personnes-là qui ont des attentes. Est-ce qu'on dit dans ces cas-là, quand on n'arrive pas à trouver, qu'on est trop exigeant? Ça sera intéressant aussi d'en parler. Où est-ce qu'on met le niveau d'exigence? Stéphanie est avec nous ce matin de l'agence Coup de cœur en Franche-Comté. Stéphanie, les femmes, c'était intéressant le témoignage de Carole, attendent peut-être des choses qui sont un peu communes. La stabilité, on le disait, de la part d'un homme. Carole disait quelqu'un qui est attentif à moi également. Ouais. Ça sont des choses qui sont pas originales, j'ai envie de dire, communes non. À beaucoup de gens.
2: Alors c'est vrai qu'on pourrait dire les femmes sont devenues exigeantes. Alors je crois pas qu'on peut utiliser ce terme-là, mais plus être vraiment lucide. Elles ont vraiment besoin d'avoir un partenaire qui soit curieux, qui soit actif, qui soit intéressant, qui soit ouvert sur le monde, ouvert sur les autres, enfin qui va les nourrir et qui va leur permettre de continuer à grandir en fait dans leur parcours de vie. Ça, c'est quelque chose de très important. Alors on parlait d'un homme sécurisant tout à l'heure, mais pas que. Il faut aussi que ce soit quelqu'un qui ait une facilité à communiquer, hein, idéalement. Ça, c'est vrai que c'est très important, qu'il soit capable d'échanger, qu'il soit ouvert. Un homme qui propose, alors ça revient très très souvent, un homme qui soit force de proposition, qui prenne des initiatives. Moi j'entends souvent les femmes me dire, je cherche pas quelqu'un, je cherche pas un enfant supplémentaire.
0: Mais oui, voilà.
2: Et c'est vrai qu'il faut quelqu'un qui puisse proposer des choses et qui dise pas toujours comme tu veux, qu'est-ce qu'on fait ce week-end, comme tu veux, on va manger au soir, comme tu veux. Enfin tout ça part d'un bon sentiment venant des hommes, je le sais, parce que j'ai eu beaucoup de fois ce sujet-là avec eux. Je sais que ça part d'une vraie belle intention. Parce que
0: histoire de faire plaisir en disant tu choisis ce qui
2: tout
0: fait
2: ce qui
0: le plus
2: compte
0: plaisir.
2: C'est d'être ensemble et peu importe où et c'est ça qu'ils veulent dire
0: mais je comprends que derrière ça peut être perçu comme on ne s'engage pas,
2: débrouille-toi, prends les décisions,
0: c'est ça derrière,
2: mais faut savoir, et c'est pas cliché, mais les femmes ont quand même une charge mentale assez importante aujourd'hui dans la vie, et là ça fait cette sensation de se dire ok, j'ai encore ça
0: en plus
2: à gérer, à organiser, donc ça fonctionne pas trop.
0: Mais la communication, quand on y revient, quoi, véritablement, dialoguer, parler, échanger,
2: ne pas interpréter et parler de ses besoins, de ses attentes, c'est fondamental.
0: Mais il faut le reconnaître, les mecs, on n'est pas forcément toujours les meilleurs pour ça, mais il faut le dire, il faut l'avouer. Et moi, je comprends cette distorsion qu'il peut y avoir parfois entre les femmes et les hommes.
2: Et ça s'apprend, avec de la patience et évidemment. De la volonté, c'est des choses qu'on peut tout à fait maîtriser.
0: Et avec l'âge, je me dis,
2: l'expérience,
0: une certaine sagesse, l'expérience.
2: Oui, tout à fait. Ouais. Et une femme aura aussi besoin de sentir qu'elle est importante pour son partenaire, elle a besoin qu'il y ait de petites attentions, elle a besoin qu'il y ait une vraie présence, elle a besoin de se sentir considérée vraiment dans cette relation. Et puis ce qui compte aussi, ça va être bien sûr, elle a besoin d'être charmée aussi par rapport à l'homme qu'elle va rencontrer, un peu de soin. Mais quand je parle d'un homme soigné, c'est un homme qui va prendre soin de lui globalement, hein, dans son énergie, dans sa posture, dans sa façon d'être, dans son ouverture. Voilà, ça c'est des bons indicateurs. Et pour vos auditeurs qui peut-être sont en quête d'une partenaire aujourd'hui, eh bien peut-être s'appuyer un petit peu sur ces éléments-là. Je ne dis pas qu'il faut changer, surtout pas, on ne change pas quelqu'un. Par contre, c'est intéressant d'entendre aujourd'hui les besoins fondamentaux d'une femme. Ce n'est pas 100% des femmes, mais la très grande majorité me partage vraiment ce que je viens de vous dire.
0: Très intéressant d'en parler ce matin. Est-ce que vous reconnaissez dans ce portrait? Est-ce que vous avez justement trouvé l'amour en cochant avec la personne en face de vous pas mal de ces cases? On n'est peut-être pas obligé de cocher toutes les cases. Il faudra qu'on en parle aussi ça dans un instant. 9h30 sur Ici Besançon. Vous nous appelez pour témoigner comme chaque matin dans l'émission. Bienvenue chez vous en Franche-Comté.
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0: À 9h30, regardons la qualité de l'air en Franche-Comté, comme on le fait chaque matin à cette heure-là. Des indicateurs qui sont très bons en Franche-Comté. L'air est très bonne du côté de Vesoul. Pas de problème également pour l'air du côté de Besançon. La qualité est bonne. Qualité parfaite sur le secteur de Dole. Et pas de problème également si vous êtes dans la vallée du Doubs, du côté de Baume-les-Dames, Clerval et Lille-sur-le-Doubs. Ce matin, ça respire très très bien dans la région.
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0: Mylène Farmer, on est dans les années 80 avec ce tube.

0: Mylène Farmer, elle est dans les années 80, on chantait tous ce tube-là en 1988, sans contrefaçon, souvenir ce matin, 10h25.
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0: Ici Besançon et bienvenue chez vous. La première partie, vous venez témoigner ce matin autour de votre rencontre amoureuse. Une rencontre peut-être sur le tard pour vous. Est-ce que vous avez véritablement rencontré la personne qui cochait beaucoup de cases dans vos attentes, que vous soyez homme ou femme? On a beaucoup parlé des femmes jusqu'à maintenant. Est-ce que d'ailleurs, il faut cocher toutes les cases? Parce que Carole, qui témoignait, nous disait, avec la personne que j'ai rencontrée, ça se passe merveilleusement bien grâce à vous, Stéphanie, depuis 4 ans. Mais est-ce que Carole, elle était en mode je suis 100% compatible avec mon futur
2: Je crois qu'on peut jamais l'être, en tout cas sur la base d'une fiche de présentation qui manque de vie, etc. Et c'est là où c'est important pour les personnes qui viennent nous voir de se montrer ouverte et de s'ouvrir aux rencontres, même lorsque tout n'est pas au rendez-vous. Ouais. L'idée, quand on regarde une présentation qu'on va proposer, il y aura toujours un point qui ne sera pas idéal. Tiens, un tout petit peu trop loin ou trop si, trop ça. Il y aura toujours quelque chose, évidemment, on a tous notre parcours de vie, notre expérience, on est tous des êtres humains, et heureusement. Mais surtout, s'ouvrir. S'ouvrir et se laisser porter, parce que les belles surprises, elles arrivent là où on les attend pas. Et puis, entre notre idéal qu'on a dans notre tête cérébrale et ce qui se passe dans notre cœur au moment d'une rencontre, ça, eh bien, il y a de très grandes différences. Mais si on s'ouvre pas à la rencontre, eh bien, on ne s'ouvre pas à le vivre.
0: Ouais, ça arrive souvent qu'il y ait des coups de cœur comme ça, mais véritablement, dès les premiers regards...
2: En général, c'est assez rapide. Hein. Ouais, en général, on sait si il y a quelque chose qui se crée ou pas. Alors, parfois, ce n'est pas évident au bout d'une première rencontre de se dire, tiens, on partage des valeurs, on partage des projets de vie, etc. Mais il y a quand même quelque chose d'assez évident qui se crée, un feeling un peu naturel. Enfin, on sent qu'on est bien, on sent qu'on est en confiance, on n'a pas vu les 2 heures passer. Voilà, ça, c'est des bons indicateurs qui montrent que faut poursuivre.
0: Je vais vous poser une question. Alors, j'espère qu'elle ne sera pas trop crue et mal interprétée, mais elle fait partie, moi je pense, à mon avis, du quotidien et vraiment du débat. En matière de relations sexuelles, quand on arrive à un certain âge, on n'a évidemment pas les mêmes besoins, les mêmes attentes que quand on avait 20 ans. C'est une question délicate également qui s'aborde entre les futures personnes.
2: Alors, certains, pour certains, ça va être quelque chose de très essentiel. Mmh. Pour d'autres, c'est pas le point prioritaire de leur recherche. Alors, ça fait partie aussi des choses qu'on peut aborder.
0: Mais il faut en parler, quoi.
2: Lorsque c'est important. Voilà. Ouais, tout à fait. Mais après, les personnes en parlent entre elles. En général, je suis pas forcément là.
0: Voilà, vous n'êtes pas là au moment d'eux. Mais c'est quand même un aspect qui me semble intéressant. Parce que, on le disait, quand on a 20 ans, quand on en a 50, 60, on a peut-être plus envie des mêmes choses.
2: Voilà.
0: Et puis, on sait souvent qu'il y a une petite distorsion entre les garçons et les filles à ce niveau-là. Alors, je voudrais pas trop qu'on tape non plus sur les garçons, même si je l'ai un petit peu fait moi-même volontairement. On disait qu'on était bien souvent un peu basique et en termes de communication, on n'était pas forcément les meilleurs. Les mecs, les gars, ils attendent quoi alors en 2026 de l'amour?
2: C'est vrai, il faudrait pas qu'on puisse imaginer qu'on est contre les hommes,
0: évidemment,
2: parce que c'est pas du tout le cas.
0: Non,
2: et je suis bien consciente que pour eux, c'est pas facile parce que les codes ont changé. Aujourd'hui, les hommes ne savent plus forcément ce qu'ils peuvent faire ou pas faire. Est-ce qu'ils sont ringards s'ils payent l'addition? Enfin, voilà, il y a vraiment des questions un peu, on pourrait se dire un peu existentielles, mais qui se posent vraiment. Et donc, en effet, eux aussi, ils ont des besoins. Alors qu'ils sont souvent en effet, je ne sais pas si c'est plus basique, mais plus léger, on va dire. Et eux, ils ont besoin justement dans une relation d'une certaine forme de légèreté. Ils ont besoin de sentir qu'il n'y a pas de tension, ils ont besoin de sentir qu'ils sont dans une relation agréable, ils ont besoin de sentir que voilà, il n'y a pas de stress, qu'ils peuvent parler sans souci, que tout ne va pas être interprété tout le temps, tout ne va pas être contrôlé, analysé. Voilà, cette légèreté, ça va être important. Ils ont aussi besoin de reconnaissance, tout comme les femmes, mais différemment. Ils ont besoin de se sentir utile, mais aussi de se sentir valorisé en tant qu'homme dans cette relation. Ouais. Voilà, que malgré tout, que la place de l'homme soit celle de l'homme. Et ça, c'est important aussi dans l'équilibre. Ils ont besoin de respect, bien sûr. Ça, c'est comme tout le monde dans la communication et encore une fois dans leur place. Et ils ont aussi beaucoup besoin de sentir qu'ils sont vus. Quand ils font quelque chose, ils ont besoin de sentir qu'on reconnaît ce qu'ils ont fait. Alors, pour les personnes en couple, si votre conjoint passe tout son dimanche à nettoyer la terrasse, eh ben, prenez 2 minutes pour le féliciter.
0: Oh, c'est génial, ça brille, t'es
2: voilà,
0: le meilleur.
2: Mais, quoi, alors, voilà. On pourrait dire, oui, mais moi, quand je fais la lessive, puis que je fais le repas,
0: évidemment.
2: Il ne me remercie pas, puis il ne félicite pas.
0: D'accord.
2: Oui, alors on n'est pas sur un match, mais on sait que pour eux, c'est quelque chose qui alimente un petit peu la relation, donc il faut le faire.
0: Ouais.
2: Il faut le faire. Et puis, un homme aussi va avoir envie d'une petite part de féminité, quand même, chez les femmes. Alors, dans la façon d'être, hein, dans le comportement, dans la posture, dans l'énergie, dans la douceur, c'est pas forcément que physiquement ou sur le style, etc. Mais c'est important aussi.
0: Ouais, d'en parler. Eh ben, c'était très intéressant, voilà, de faire ce petit panel. On continue d'en parler dans un instant, parce que maintenant qu'on a présenté les attentes des uns des autres, ben, on va tout réunir tout le monde et on va parler d'amour. Qu'est-ce que vous attendez au quotidien dans l'amour, dans votre relation? Vous allez pouvoir nous en parler dans quelques minutes sur Ici Besançon.
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0: Et avant 10h, on vous programme Damiano David ou encore un grand tube ce matin de Patricia Cass avant 10h.
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0: Et ce matin, c'est l'amour qui nous fait vibrer sur Ici Besançon.
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0: Avec Stéphanie de l'agence matrimoniale Coup de cœur en Franche-Comté ce matin, on a parlé en 2026 de ce qu'attendent les hommes et les femmes pour évidemment que tout le monde puisse se rencontrer, vivre une deuxième, une troisième belle histoire d'amour. Je sais qu'il y a beaucoup de personnes qui viennent vous voir qui n'en sont pas évidemment à leur première histoire d'amour. Il y a quelques couples jeunes qui se marient. Vous avez d'ailleurs eu le premier bébé de l'agence en mars.
2: Tout à fait.
0: C'est belle histoire, belle rencontre. Voilà. Quand on arrive à un certain âge, on hésite peut-être moins à se remettre en question et puis carrément à sortir d'une vie de couple qui ne nous satisfait plus, qu'on soit homme ou femme en fait, hein, Stéphanie aussi.
2: Oui, je pense qu'aujourd'hui on a vraiment besoin de se sentir bien dans son couple et en effet on ne reste pas dans une relation qui ne nous épanouit pas. Alors nous au sein de l'agence, on constate qu'on a quand même un petit peu plus, selon les tranches d'âge, un petit peu plus spontanément des inscriptions du côté des femmes, chez les plus de 50 ans par exemple. Et c'est pour ça aussi qu'on essaie à chaque fois de proposer des initiatives un peu différentes. Enfin, j'aime bien dire qu'on est une agence matrimoniale nouvelle génération parce que on est ouvert à proposer des choses un peu différentes. Et en ce moment, par exemple, on a créé une initiative qui s'appelle les portraits mystères. Donc, sur nos réseaux sociaux, cette semaine, on met en lumière 5 femmes de 51 à 62 ans, des personnes du secteur, hein, Besançon, ouais. Lure, Belfort et Arbois, qui sont adhérentes de l'agence, pour qui on n'a pas encore, nous, aujourd'hui, le bon profil, on va dire, pour elles. Et on propose à des hommes qui ne sont pas clients de l'agence de pouvoir se positionner pour une prise de contact avec ces personnes. D'accord. En répondant aux portraits mystères qu'ils peuvent découvrir sur nos réseaux sociaux. C'est gratuit, c'est sans engagement, ils ont droit à une prise de contact de cette façon-là. Et on a formé au cours de l'année dernière quelques couples comme ça. Donc c'est chouette.
0: Non, mais je vois que même pour vous, il ne faut pas avoir d'œillère en fait. Voilà, faut être ouvert à tous les modes de communication, toutes les possibilités de rencontres aussi.
2: Oui, l'idée c'est d'avoir plusieurs outils finalement dans notre caisse, peu importe comment on va s'y prendre. L'objectif c'est la finalité, c'est la belle rencontre et ce qu'on va faire en cours de route, on verra.
0: Voilà, on verra. Alors, on a beaucoup entendu parler depuis 20 ans du speed dating, ces rencontres qu'on fait en mode vitesse grand V. On a tant de minutes pour essayer d'échanger, peut-être de séduire. Vous prenez le contre-pied, vous ne faites pas du speed, mais du slow dating, c'est-à-dire qu'on prend le temps, là.
2: Alors, on fait les deux, parce qu'on a fait aussi des éditions speed dating qui conviennent très bien pour certains, mais pas pour tous. Là aussi, on est tous très différents. Ce qui va convenir à l'un ne va pas convenir à l'autre. Donc, c'est important qu'on propose des choses très variées. Et en effet, on propose le jeudi 28 mai à Montbéliard, une soirée, alors cette fois slow dating, où les 30-59 ans vont se retrouver dans un espace privatisé, donc au local à Montbéliard. Et l'idée, c'est de faire des petites tables. Alors nous, on va envoyer un petit questionnaire en amont pour bien découvrir qui cherche quoi, etc. Organiser des petites tables de quelques personnes et puis lancer des soirées discussion en prenant vraiment cette fois le temps et pas avoir un timing de 7 minutes pour faire connaissance.
0: Pour faire connaissance. Je voudrais vous soumettre un tout dernier témoignage, Stéphanie, vous allez pouvoir réagir. C'est le témoignage d'Odette. Odette qui a 70 ans. Je me suis séparée de mon mari après 45 ans de vie commune il y a un an. Et je n'éprouve pas le besoin de retrouver une personne au quotidien. J'écoute l'émission et je me demande si finalement je suis normale. Il est intéressant le le témoignage d'Odette.
2: Oui, tout
0: elle
2: à fait.
0: Elle a envie de retrouver l'amour.
2: Alors, je crois pas qu'elle dit qu'elle n'ait pas envie de retrouver l'amour, mais elle veut pas quelqu'un au quotidien.
0: Ouais, c'est ça. Si j'ai bien compris. Je pense que c'est peut-être ça aussi, effectivement.
2: C'est assez courant, à 70 ans, de se dire, oui, il me manque quelqu'un pour des moments de partage, pour des moments aussi de tendresse, évidemment. Mais au quotidien, je suis souvent bien toute seule. C'est hyper ambivalent, hein, et quel que soit l'âge, hein, c'est hyper ambivalent parce qu'il y a des jours, on se dit, je suis bien tout seul, finalement, j'ai pas de compte à rendre, etc. Puis il y a des moments, bah, les soirées, les week-ends, les vacances, on se dit, mince. Ouais. Et puis on est des êtres sociaux, on est fait pour aimer, on est fait pour être aimé. Donc évidemment, il y a des moments de manque et on n'est pas obligé de vivre à deux tout le temps.
0: Ah, donc Odette, elle peut venir pousser l'agence, la porte de l'agence.
2: Bien sûr, exactement. Bienvenue Odette.
0: Voilà, même si on n'a pas envie de se remettre en couple, en ménage.
2: Mais on a beaucoup de personnes qui nous disent, je cherche une relation, mais avec un chacun chez soi, quelques jours chez l'un, quelques jours chez l'autre, chacun de son côté. Enfin,
0: et on est tout à fait normal. Hein,
2: et c'est une relation sérieuse pour autant.
0: Voilà, tout à fait. Merci infiniment Stéphanie de l'agence Coup de cœur, le réseau qui se développe en Franche-Comté. Vous pouvez d'ailleurs aussi la contacter pour ça. Merci d'être venue nous voir. C'était passionnant encore une fois. À bientôt. Bonne journée.
2: Merci.
0: Stéphanie. Au revoir.
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0: On parlera encore séparation dans un instant, mais séparation un petit peu moins heureuse dans un instant. On fera même appel à notre avocate qui sera là, spécialiste en droit de la famille, pour répondre à la question de nos auditeurs qui se séparent et qui vivent des séparations très compliquées. C'est dans quelques instants après Damiano David, Next Summer. Vous êtes sur Ici Besançon.

0: Damien David, le rocker à la belle voix, tendre et sentimentale, Next Summer sur Ici Besançon.
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0: C'est l'heure de nos experts qui répondent tous les jours à vos questions. On va voir avec vous, Nathan et LT, que l'amour n'est pas toujours un long fleuve tranquille.
2: À mes côtés ce matin, maître Caroline Bonta, avocate en droit de la famille. Bonjour maître.
3: Bonjour Nathan.
2: Et nous avons cette question, plutôt ces questions d'ailleurs, adressées par Steven depuis l'Isle-sur-le-Doubs. Je suis séparé de ma femme, mais sommes légalement toujours mariés. Nous n'avons entamé aucune procédure de divorce pour le moment. Nous n'avons pas d'enfants ensemble. J'ai rencontré quelqu'un avec qui je vis actuellement depuis 6 mois, précise-t-il, et vivons une relation très sérieuse. Il souhaiterait savoir s'il peut déclarer au niveau administratif qu'il vit en concubinage, sachant qu'il est toujours marié. Puis, il veut savoir également s'il peut mettre l'appartement de sa concubine à leurs deux noms sur le plan légal. Est-ce que je risque quelque chose étant donné que donc je suis toujours marié? Et si oui, qu'est-ce que je risque, maître? Est-ce qu'on aura assez de 3 minutes?
3: Il a une vie un petit peu compliquée, Steven.
2: Bah, visiblement oui, mouvementée en tout cas. Il se passe des choses dans sa vie.
3: Bon, moi je ne peux que lui conseiller de régulariser la situation. Il faut faire les choses dans l'ordre. Il est marié bien qu'il divorce. Ça me paraît logique parce que dans la mesure où il vit avec quelqu'un, son épouse actuelle pourrait solliciter un divorce pour faute. Pour adultère, hein, mais également pour abandon du domicile conjugal, puisqu'il vit déjà avec quelqu'un d'autre et qui demande s'il peut prendre l'appartement aux deux noms. Donc, on arrive bien à démontrer quand même qu'il est en dehors des clous par rapport aux droits et obligations du mariage. Donc, je conseille à Steven de divorcer. Il faut d'abord clarifier sa situation. D'autant plus qu'il prend un risque concernant cet appartement. Alors, c'est pas très clair dans ce que dit Steven. Il dit, est-ce que je peux mettre l'appartement aux deux noms? Est-ce que c'est le contrat de bail qu'il veut mettre aux deux noms ou c'est une acquisition? On sait pas, en fait.
2: C'est peut-être juste la sonnette. On sait pas.
3: Parce que si c'est une acquisition, attention, parce que comme il est encore marié, il n'a pas liquidé son régime matrimonial. Donc s'il achète un bien immobilier, bien son épouse pourrait solliciter une partie de ce bien immobilier. Elle pourrait solliciter sa part dans le cadre de la liquidation du régime matrimonial. Donc Steven, faites les choses dans l'ordre, d'autant plus que ça n'a pas l'air de gêner son épouse actuelle, autrement c'est elle qui aurait initié une procédure de divorce.
2: On va peut-être recevoir une question voilà. Dans les prochains
3: oui,
2: jours.
3: Oui, peut-être, hein. Peut-être. Mais voilà, qu'il divorce et ensuite il pourra faire les choses avec sa nouvelle compagne sans difficulté.
2: Ah, une question de Leslie de l'Isle-sur-le-Doubs. Bon voilà, en tout cas Steven, pour ce que l'on pouvait vous répondre, vous conseiller de faire avec les précieux conseils de maître Caroline Bonnetin, avocate en droit de la famille. Et ben, très vite, maître.
3: Au revoir.
2: Et pour poser vous aussi toutes vos questions, ici Besançon, sans la cédille, @radiofrance.com. Et puis le répondeur, toujours des experts. Ici Besançon, 03 80 21 25 98.
0: Salut Nathan, à demain.
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0: Jolie chanson, un beau tube de Patricia Cass dans un instant sur Ici Besançon, avant les infos de 10h.
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0: Elle voulait jouer cabaret, Patricia Cass. Ça, c'est vraiment des tubes qu'on a ressortis qui vous font plaisir de réécouter, je le sais. Elle voulait jouer cabaret, Patricia Cass. Dans un instant, on sera dans cette ambiance-là, un peu dancing, un peu chaud, un peu ambiance. Vous aimez danser. On vous emmène dans une super adresse après les infos de 10h qui cartonne dans le Grand Besançon. Je vous en dis pas plus parce que dans cette adresse-là, il y a plein de temps forts. Si vous êtes fan des années 80, de musette également, on peut danser plein de trucs différents. Vous êtes avec toute l'équipe d'ici Besançon et la suite de Bienvenue chez vous en Franche-Comté, c'est dans quelques minutes.
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0: Ici votre radio locale numéro 1 dans le Doubs et en Haute-Saône, il est 10h. Anne Fauvard qui est là pour l'info vue d'ici. Bonjour Anna.
2: Bonjour.
0: Les cours devaient reprendre ce matin au Collège Voltaire de Besançon.
2: Oui, la voiture d'une surveillante du collège a pris feu hier matin sur le parking qui se trouve en face de l'établissement. Il était 9h40. Les enseignants ont immédiatement exercé leur droit de retrait. Il n'y a pas eu cours de la journée. Une enquête a été ouverte. Selon le procureur de Besançon, les investigations laissent penser que c'est le véhicule de cette femme de 25 ans qui était visée. Reste à savoir si c'était dans le cadre de son travail. La surveillante est la principale du Collège Voltaire ont porté plainte. À Charquemont, dans le Haut-Doubs, trois hommes ont été interpellés à 17h hier en flagrant délit de vol de métaux sur une exploitation agricole. Âgés de 17, 20 et 39 ans, ils sont en garde à vue et une enquête a été ouverte. Une sortie de route a fait un blessé grave hier soir à Nézet-les-Granges en direction de Saône dans le Grand Besançon. Une voiture a percuté un arbre à 23h20. Son conducteur, âgé de 19 ans, a dû être désincarcéré par les pompiers. Conscient mais grièvement blessé, il a été transporté au CHU de Besançon. Le lieu est à peine dévoilé et le festival franc-comtois No Logo vend déjà toutes ses places. En 56 heures, tous les billets pour le festival sont partis. Festival reggae qui aura lieu cet été à Pont-sur-l'Ognon en Haute-Saône du 7 au 9 août. À guichet fermé donc, alors que la programmation, elle, n'a pas encore été annoncée. Une info que vous retrouvez en détail sur ici.fr Besançon. Quatre franc-comtois porteront les couleurs de l'équipe de France de biathlon la saison prochaine. Sans surprise, Lou Jean-Monod-Laurent sera bien dans l'équipe féminine après sa première place au classement général de la Coupe du Monde cet hiver et ses quatre médailles aux Jeux Olympiques. Chez les hommes, Quentin Fillon-Maillet et Oscar Lombardo rempilent pour une saison. Mais il faudra aussi compter sur Léo Carlier, licencié du ski club du Val de Morteau. À 20 ans, il est retenu dans l'équipe B après une belle saison avec les juniors.
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2: De l'eau pour aujourd'hui.
0: Et pour tout le monde en Franche-Comté, hein, vraiment gros nuages et précipitations au programme. Dans les jours qui viennent, les précipitations sont de plus en plus nombreuses, hein, nous dit Météo France. Le vent va souffler jusqu'à 65 km/h en rafale cet après-midi. Donc autant dire qu'en termes de température, ben, ça en prend un petit coup dans l'aile. Hein. Les maximales 16 à 17 degrés de Besançon en passant par Baume-les-Dames du côté de Grès en Haute-Saône ou encore d'Eule. Température proche des 13 degrés cet après-midi à Mèche, à Morteau ou à Pontarlier.
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0: Michel Sardou, Anne Fauvard qui revient demain dès 6h.
2: À demain.
0: Pour le réveil avec Loïs Patou et la matinale d'ici Besançon. Et Jackson dans un instant, le nouveau single de Marine. Je crois que vous êtes vraiment bien. Encore une fois, merci d'être avec nous sur Ici Besançon, partout en Franche-Comté.

0: Les lacs du Connemara et Michel Sardou dans la playlist d'Ici Besançon. Marine et son tout nouveau single, c'est dans quelques minutes sur Ici.
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0: Je voulais vous emmener ce matin dans un lieu que vous êtes peut-être nombreux à fréquenter du côté de Pouilly-Français, pas très loin de Saint-Vite, à quelques kilomètres de Besançon. Direction la Belle Époque, un club, un dancing, un restaurant, on y fait également de beaux événements. C'est une entreprise familiale et je voulais qu'on aille dans les coulisses de ce lieu qui est vraiment très fréquenté par les auditeurs d'Ici Besançon. On va pousser les portes et aller rencontrer Thomas Mercier qui gère ce lieu. Bonjour mon cher Thomas, bienvenue.
2: Et bonjour Cyril.
0: À la Belle Époque, on n'y fait pas que de danser en fait, hein, Thomas, dans ce lieu qui est vraiment intergénérationnel. Je ne savais pas moi qu'il y avait un restaurant, qu'on y faisait beaucoup d'événements, qu'on y cuisinait maison également. Mais c'est vrai que les gens se disent beaucoup la Belle Époque égale dancing en fait.
2: Eh ben non, pas que ça justement. Aujourd'hui, tu vois, on est en préparatif du service de midi. On a un bus de tourisme qui vient de Montpellier.
0: Ouais.
2: On va leur préparer pas mal de spécialités locales. Et on a également notre menu du jour, tous les midis, avec des produits locaux, produits de saison, cuisine maison, avec des formules voilà, pour tout le monde à partir de 15,50€. Et après, on a des spécialités avec bien sûr des croûtons mori, voilà des choses de la région.
0: Alors on insistera voilà beaucoup sur le côté intergénérationnel et chaleureux du lieu également, puisque visiblement quand on regarde les avis de ceux qui viennent à la Belle Époque, bah c'est souvent ce qui ressort. Et puis il y aura beaucoup de projets à évoquer pour l'été. Thomas Mercier est notre invité ce matin sur Ici Besançon depuis la Belle Époque. Marine, je vous l'avais promise avec son nouveau single, c'est Escroc, et Marine vient nous voir dans quelques jours au grand festival Rolling Stone à Gré. Comme ça ce matin on prépare déjà un petit peu sa venue sur Ici.

0: moi.
1: Marine avec Escro, son nouveau single. Marine qui sera au Grand Festival Rolling Stone. Matt Pokora également. On fera partie Aldebert, Icar, Stéphane Echer. Une super belle affiche. Direction Grès les 14, 15 et 16 mai avec Ici Besançon.
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1: 10h15, ce matin on vous emmène dans un lieu où on aime faire la fête, où on aime tout oublier, on aime bien manger également. Direction la Belle Époque, pas très loin de Saint-Vite, à Pouillé-Français avec Thomas, notre invité ce matin. Alors Thomas, je regarde un petit peu sur le Facebook du lieu, il y a plein de trucs vraiment géniaux que vous organisez régulièrement. Il y avait par exemple ce samedi une grande flower party un peu années 70 avec des tenues colorées et fleurie. Il y a Chantal qui vient de nous appeler il y a un instant. Chantal qui nous dit, nous, c'est notre lieu de ralliement. On adore y passer de nombreux moments, que ce soit l'été dansant, que ce soit les moments un peu plus années 80. Mais c'est pour ça, en fait, que le lieu est intergénérationnel, Thomas ?
3: Alors, on essaye d'avoir une programmation voilà, qui va toucher toutes les générations, que ce soit du thé dansant avec... Bah, c'est traditionnel à la Belle Époque. Hein, depuis ouais. 20 ans, la Belle Époque, c'est l'été dansant. Mais depuis quelques années, on s'est adapté à notre public, hein, un public qui évolue un petit peu, et avec bah, des soirées le vendredi soir à thème, salsa, des soirées concerts, on a voilà, des soirées vraiment à thème, on a plein de choses qui arrivent,
1: ouais.
3: Et samedi soir, nos soirées club, où on a un public qui vient manger et faire la fête, et un public également qui vient uniquement faire la fête.
1: Ah oui, d'accord.
3: Et on retrouve, donc on a vraiment cette particularité, avec un public cible sur chaque soirée. Et voilà, que ce soit le dimanche, le samedi, le vendredi. Mais on a également un public qui va se mélanger. Hein, le dimanche, on arrive à avoir des couples qui ont 50 ans, qui viennent d'école de danse, qui viennent danser sur des thés dansants qui sont complètement dépoussiérés, avec de la salsa, des Madison.
1: Ah, puis j'ai vu, il y a des jeunes accordéonistes hein, maintenant qui viennent.
3: Hein. Bien sûr. Ils ont, le plus jeune doit avoir 28 ans. Et on est sur une moyenne d'âge avec des accordéonistes qui ont 40 ans et qui sont complètement dans l'air du temps.
1: Ah, c'est excellent
3: Pour parler du thé dansant, oui.
1: Ouais. Alors il y a par exemple, tiens, je prends quelques dates. Là, le dernier samedi de mai, une soirée rosée partie. Alors, je dois le dire avec modération. Je suis obligé jeter à la radio. Voilà Thomas. Mais ça n'empêche que ça sera un mix musique années 80-90 quoi en fait.
3: Ouais, 90-2000 et arrive sur les actualités aussi avec des sons modernes. De toute façon, le DJ, à chaque fois, hein, s'adapte au public.
1: Ouais.
3: On peut jamais prévoir tel public va venir à telle soirée. Donc, c'est vraiment en fonction du moment, en fonction de l'ambiance et en fonction du public qui est présent que les musiques vont le plus transpirer avec soit des musiques d'années 80, ce qui marche toujours.
1: Ouais, hein, c'est la valeur
3: sûre. Mais on évolue, voilà, bien sûr, sur du 90, 2000. Et actu.
1: Et le DJ, c'est intéressant d'en parler. Il n'y en a pas un qui est en résidence. Il y a plusieurs DJ, en fait, qui viennent chez vous ambiancer, hein, Thomas.
3: Alors, tous les samedis, on a Quentin.
1: Ouais, DJ Quentin, voilà, c'est ça.
3: DJ Quentin, notre ami Quentin, qui est directeur événementiel et qui anime notre club le samedi soir.
1: Ouais.
3: Et les vendredis, on essaye d'avoir une programmation un peu plus variée, avec soit des DJ, avec un qui... Voilà, deux DJ, on fait deux DJ qui viennent chaque mois, le vendredi, et ensuite on intercale avec des concerts. Notamment, on a un concert reggae qui arrive le 22 mai avec Daddy Mori, groupe ragatonique, vraiment très grosse programmation ce mois de mai. Et on a, parce que je suis fan de reggae, moi, voilà.
1: C'est le petit côté, voilà, je me fais plaisir aussi.
3: Autant se faire plaisir, c'est nous qui programmons. Et puis on a d'autres choses. Et on a le 8 mai, notre plus grosse journée de l'année. Avec, on va appeler ça nos portes ouvertes. Hein. On va en parler, je pense, un peu plus.
1: Ouais, on en parlera exactement, parce que là, il y a ambiance aussi bien artisanale, il y a la totale.
3: Il va y avoir tout.
1: Ouais, c'est un gros marché local. Enfin voilà, vraiment la Belle Époque, c'est la façon vraiment totalement moderne de s'éclater, de danser. Vous l'avez dit, c'est totalement dépoussiéré. C'est plus le thé dansant qu'on pouvait connaître il y a 20, 30 ans. Tout évolue et véritablement là dans le bon sens avec vous. Thomas, vous êtes notre invité jusqu'à 11h moins le quart.

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2: On se met les Jackson 5 avec Blame It on the Boogie. Ça marche toujours le disco, Thomas, en quelques secondes, ouais?
3: Ah bien sûr. Ah, ah oui, oui. Disco, la funk. On y est là, on est en plein dedans.
2: Voilà, et sur ICI Besançon, là aussi, ça fera plaisir à tout le monde ce matin. Michael et ses frangins, 10h15.

0: Formidable, The Boogie, les Jackson 5 ce matin sur Ici Besançon, le biopic sur Michael Jackson cartonne. C'est l'une des plus belles réussites de ce début d'année. Les fans de Michael sont là également sur Ici Besançon, je le sais, tout comme ceux de Jean-Jacques Goldman. Goldman et ce tube des années 80 dans quelques minutes dans la playlist du matin sur Ici Besançon. Il est 10h20. On est à la Belle Époque ce matin, qui n'est pas seulement un lieu où on danse, mais un lieu où on mange, un lieu où on fait la fête de façon beaucoup plus large et avec des producteurs locaux. On en parle dans quelques instants.
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0: Jean-Jacques Goldman, tout en douceur. Pour terminer ce titre des années 80, elle a fait un bébé toute seule. Il est 10h25.
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0: Avec Thomas Mercier, notre invité ce matin de la Belle Époque à Pouillé-Français. On y danse, on y fait la fête, on y mange local. Et puis, il y a également plein d'événements qui s'éloignent, on va dire, un petit peu de l'ambiance festive, mais qui permettent d'ouvrir d'autres horizons, comme par exemple, là, dans quelques jours, le 8 mai, un grand moment où alors on réunit les amateurs de bière, je dois le dire encore avec modération, je suis désolé, hein, je suis un peu relou sur ça, mais il faut que je le dise à chaque fois. Donc, les amateurs, les amatrices de bière, les producteurs locaux, la fête, là, c'est vrai que la Belle Époque sort un peu en extérieur, Thomas.
2: Exactement. Alors, on est sur l'événement du 8 mai, vendredi 8 mai, ouais. La Belle qui brasse, acte 2. On s'était eu l'année dernière à peu près à cette période.
0: Tout à fait.
2: Voilà, on avait lancé la première édition. Et là, sur l'acte 2 qu'on est en train de préparer activement, qui va se passer le 8 mai à partir de midi, rassemblement de voitures anciennes et de collection, ouais, sur notre parking. Il va y avoir de la restauration au bras zéro avec des grillades, bien sûr de la bonne bière locale, ouais, avec notre partenaire Dan's Bar et d'autres brasseurs locaux. Et ensuite, on va avoir des animations qui vont se passer en intérieur avec un thé dansant de 14h à 17h pour toucher notre public du dimanche, ouais, et faire découvrir également la Belle Époque à un autre public. On aura ensuite un concert avec un groupe de reprises pop-rock anglo-saxon de 19h30 à 22h30. Et on va terminer la soirée en beauté avec DJ Quentin, qui va mettre le feu jusqu'à 2h du matin.
0: Ouais, donc ça, c'est des journées qui sont vraiment immenses. Mais les gens, en général, ils viennent du début jusqu'à la fin, ou on peut venir piocher un peu dans tout ce qui nous intéresse là-dedans,
2: exactement,
0: Thomas?
2: Exactement, voilà. Ouais. Notre public du vendredi, samedi soir va venir plutôt en début de soirée.
0: D'accord.
2: 18h, commencer à prendre un petit verre et puis ensuite s'installer et profiter de la soirée. Nos anciens, ils vont venir à partir de midi pour manger puis après participer au thé dansant. Et ensuite, j'espère avoir beaucoup de curieux qui vont juste passer, s'arrêter, voir un peu ce qui se passe. Et moi, j'aimerais leur faire découvrir la Belle Époque.
0: Voilà l'ambiance, quoi.
2: Ouais. Et l'ambiance. Voilà.
0: Y a eu un héritage quand vous êtes arrivé à la tête de l'établissement. Thomas, vous l'avez dit, on y dansait depuis déjà de nombreuses années. Mais en fait, vous avez voulu un peu dépoussiérer le concept. Et c'est pas péjoratif, hein, quand je dis ça. Mais vous avez voulu vraiment marquer le changement, en fait.
2: Bien sûr. Alors, on a redécoré, hein, les lieux qui étaient vraiment encore dans son temps. Hein.
0: Ouais.
2: Donc on a redécoré, on a proposé encore plus de nouveautés, même si on l'avait déjà fait. J'étais à la tête de l'établissement, enfin, en tant que directeur, ça fait déjà 5 ans. Et depuis 2 ans, je suis le gérant. Et là, j'ai vraiment mis ma touche à 100% avec mes collaborateurs, hein, bien sûr, qui me conseillent et m'accompagnent. On a poussé encore la chose et on était chercher un public, ouais, encore plus large. Bah, de toute façon, voilà.
0: Et puis ça marche, quoi, en fait.
2: Voilà. Le public cherche des concepts, en, ouais, fait.
0: Donc il y en a quasiment toutes les semaines, et on le disait, puis on ne fait plus que de danser au son de l'accordéon. On danse même sur les années 90, 2000. On a élargi le spectre. Et puis vraiment, un lieu intergénérationnel. Vous restez avec nous, Thomas, parce qu'on va parler de l'été que vous préparez activement. Alors là, pour ceux qui ne partent pas en vacances, je peux vous dire qu'il y aura de quoi faire tout l'été du côté de Pouillé-Français pour vous éclater. Bougez pas, Thomas, à tout de suite.
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0: Natacha Saint-Pierre, Pascal Obispo, Manu Chao tout de suite sur Ici Besançon, et dans quelques minutes, vos idées de sortie pour le week-end à ne pas manquer, labellisez Ici Besançon.

0: Manu Chao, c'est joli, c'est ensoleillé, on en a bien besoin ce matin d'ailleurs. Clandestino, c'est sur Ici Besançon.
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0: Le cirque est de retour, le cirque Medrano avec un chouette spectacle et ceux qui aiment les littératures policières vont avoir leur compte à Besançon. Au menu de cet agenda, je voulais tout d'abord effectivement vous parler du 29e Festival des littératures policières noires et sociales. C'est un rendez-vous vraiment qui est devenu très traditionnel à Besançon, qui se déroule au Cursal de la ville. Il est organisé par une chouette association de personnes qui donnent de leur temps, de leur énergie, qui veulent faire la promotion de ces littératures. Le polar est un genre qui marche de mieux en mieux dans les librairries. L'entrée est libre et gratuite pour rencontrer des auteurs en ce moment qui cartonnent, et puis il y a toute une série d'animations autour de débats, de projections de films qui sont programmées avec Ici Besançon pour cette nouvelle édition à partir de jeudi jusqu'à dimanche. Un petit mot du cirque Medrano qui arrive à Besançon, qui vous présente la légende de l'oiseau bleu, du cirque nouvelle génération sans animaux mais avec beaucoup d'acrobaties, d'illusions, de rires et d'émotions. Rendez-vous sous le chapiteau installé à Besançon du 8 au 10 mai.
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0: D'autres idées de sortie sur Ici Besançon, dans une heure. En voici Natacha Saint-Pierre et Pascal Obispo et Mourir Demain.

0: Pascal Obispo et Natacha Saint-Pierre, c'est sur Ici Besançon avec Mourir Demain.
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0: Une entreprise familiale ce matin à l'honneur et on vous présente un petit peu les coulisses de la Belle Époque. Un lieu où on y danse, on y mange, où il y a beaucoup d'événements qui sont organisés et qui sont organisés tout au long de l'année du calendrier. On est avec Thomas Mercier qui depuis peu a repris la tête de l'établissement. On insistait beaucoup sur ce côté intergénérationnel, familial. On est vraiment loin de la boîte de nuit, on va dire froide, on vient juste danser. On arrive, on repart. J'ai l'impression que beaucoup de clients, en fait, nouent des liens. Il y a beaucoup de rencontres qui se font dans ce cadre-là. Et puis vous aussi, ce sont des clients que vous connaissez pour la plupart depuis un petit moment, Thomas.
2: Bien sûr. Alors, dans notre établissement, on retrouve une grande majorité, pour pas dire, voilà, on va dire 70-80% de nos clients qui sont des clients habitués.
0: Ouais.
2: Donc, avec lesquels on connaît leur prénom, leur habitude, et qui viennent se retrouver. Sur le week-end, que ce soit le vendredi, le samedi ou le dimanche, et qui ont tissé des liens et qui se retrouvent que le week-end.
0: Voilà, ouais, c'est ça.
2: Chacun a sa vie.
0: C'est leur sortie, en fait, quoi. Voilà, ils viennent se retrouver.
2: C'est leur sortie du week-end et ils viennent faire la fête chez nous.
0: Alors, évidemment, le but est aussi d'amener de nouvelles personnes. On le disait, c'est le cas, par exemple, ce vendredi, avec la grande journée que vous faites, avec les vieilles voitures de collection, avec le marché de producteurs, la bière, et puis on va pouvoir danser également. Mais vous avez déjà bossé activement sur l'été, le calendrier de l'été, Thomas. Ça va être énorme à la Belle Époque. Il n'y a pas de vacances.
2: Il y aura un petit peu de vacances, mais on va déjà travailler et proposer de nouveaux concepts et plein de nouveautés sur cet été. En exclusivité ce matin, je peux vous dire qu'on est en train de travailler sur l'apéro de la Belle tous les vendredis soirs du mois de juin, juillet et août.
0: D'accord.
2: Ça va être un événement qui va être de 18h à 20h pour faire vivre notre terrasse, qui va être animé par de la musique, que ce soit des concerts, que ce soit par un DJ.
0: Ouais.
2: Et on va proposer une cuisine au brasero, cuisine à l'ardoise avec des produits locaux. Et voilà, ça va être super. Et ensuite, bien sûr, le vendredi, il y a notre soirée qui va se poursuivre jusqu'à 2h du matin avec des soirées à thème. Voilà, j'ai le calendrier sous les yeux. On a une soirée électro qui va être une nouveauté chez nous. On a une soirée salsa, on aura une soirée plage. Et plein de concerts avec des guitaristes, des chanteurs.
0: Alors, je sais que vous mettez sur vos réseaux sociaux, sur la page Facebook, évidemment. Si on parle un petit peu des coulisses, parce que parmi nos auditeurs ce matin, il y en a beaucoup là qui connaissent bien le lieu, qui fréquentent le lieu. Je pense que l'ambiance familiale, elle se retrouve également derrière les platines, pour les musiciens, les musiciennes. Certains sont vraiment indissociables de la Belle Époque. Ils sont quasiment en résidence chez eux, en fait, Thomas.
2: Bien sûr. Alors les artistes, on les accueille toujours. C'est comme des amis ou des membres de la famille. Et on essaye de créer des récurrences et de créer des habitudes. Je pense à Gilles Petitjean du groupe Ivanov.
0: Bah oui.
2: Je pense au Pop Spirit Band. On a Chris Hero qui imite Jean-Jacques Goldman.
0: Alors lui, il est impressionnant, lui. Ah, effectivement, vocalement, c'est dingue.
2: C'est assez incroyable. Donc il va venir cet été un vendredi soir également. Et on a Jean-Pierre Mouton qui est un guitariste chanteur qui est très très connu sur Besançon. Donc c'est vrai que ces groupes là en tout cas je pense en tout cas moi j'aime les accueillir et j'aime les retrouver tous les 3, 4 mois, 6 mois pour certains et le public se déplace et est au rendez-vous quand il joue chez nous.
0: Voilà, et on n'oublie pas qu'on y mange également, pour ceux qui sont restés peut-être sur une formule plus ancienne. C'est vraiment un lieu de fête, un lieu de convivialité où beaucoup d'auditeurs d'ici Besançon aiment se retrouver, ont leurs habitudes. Merci beaucoup Thomas, merci d'avoir été avec nous ce matin. Pouillé français, c'est là qu'on peut aller s'ambiancer. Et c'est encore une fois pour tous les âges, c'est important de le redire. Salut Thomas, bonne journée, à bientôt.
2: Salut, merci Cyril, à bientôt.
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0: Thierry M teste des activités en Franche-Comté. Il aurait bien pu tester ça, des petites soirées accordéon, ou alors années 80-90. Mais dans quelques minutes, Thierry M nous emmène du côté de Bonnevoie, à côté de Frasnes, pour un moulin que vous ne connaissez certainement pas, qu'on va tester. À tout de suite.
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0: Et voilà le titre de la nouvelle chanson de Claudio Capeo. Qu'est-ce qu'il nous reste à 11h moins le quart? C'est Ici Besançon, France Gall dans un instant et une belle balade dans les années 80.
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0: Ce matin, Thierry M nous attend pour un nouveau rendez-vous, une nouvelle découverte en Franche-Comté, un nouveau numéro de J'ai testé. Vous êtes où ce matin, Thierry?
2: Oui, je teste la visite ici d'un moulin qui est situé à Bonnevaux. C'est le moulin Siri Marandais et je suis avec Didier Cuche.
3: C'est un vieux moulin qui date du XIVe siècle, qui a été transformé au cours des années en scierie. Ouais. Mon papa était paysan, on avait quelques vaches ici, les chevaux, et voilà. Donc maintenant, on a restauré ce moulin. C'est un moulin au départ qui appartenait à Hugues de Chalon, c'était le seigneur de Nozeroy, qui remettait ce moulin, donc c'est pour ça qu'on a retrouvé des papiers. Et maintenant, on a une équipe de copains, de bénévoles. On est super contents de travailler ici et on remet tout ça en route. Voilà.
2: Okay. On vous suit alors?
3: On y va. Alors là, on arrive dans la cuisine. Il y a une vieille cuisinière qui était faite dans le Jura. C'est les forges de Beaulin dans le Jura. Elle a 120 ans. Cette cuisinière, elle marche tous les jours parce que là au-dessus, on a une cheminée burgonde.
2: Mais il y avait une cheminée là.
3: Voilà, elle y est toujours. Et chaque hiver, on fait à peu près 400 saucisses, une vingtaine de jambons. Il y a des gens encore qui tuent le cochon et qui nous amènent, on sale, on fume ici, tout au couenneau de sapin. Et on respecte la tradition et tout. Donc chaque année, on fait ça, l'automne prochain, on recommence et c'est parti comme ça. On sale, on fume.
2: C'est cette pièce qu'on appelait l'outo, c'est ça?
3: Voilà, c'est ça, c'est l'outo. Voilà. Là, ici, on arrive au poêle, ça n'a pas changé.
2: Ça n'a pas bougé, là.
3: Ça n'a pas bougé du
2: tout. C'est incroyable. Ouais.
3: Alors, comme tout bon franc-comtois, comme tout bon jurassien, il y a la vieille armoire en sapin, la vieille comtoise. On a la plaque de cheminée dans l'alcôve et avant, on faisait le feu par terre, donc ça restituait la chaleur ici, c'était la partie la plus chaude de la maison. On voit le four qui date de 1691, il y a une pierre de l'autre côté qui est marquée. Là, on n'a encore pas lancé, mais quand on va le mettre en route, mais une fois que les 8 tonnes de pierre à peu près sont chaudes, le 4 juillet, par exemple, il y aura une soirée animation, il y a un petit orchestre qui va venir jouer de l'accordéon sur la terrasse, et en général, toujours même, c'est toujours pour une bonne œuvre. On fait jamais ça à titre privé. Voilà, on se débrouille pour faire vivre des associations.
2: C'est impressionnant voilà. 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
3: Alors ici, on arrive dans la partie la plus basse du moulin. On est quasiment au niveau de la rivière. On voit que ici, les gens faisaient la lessive. Hein. Malheureusement pour les dames, c'était un petit peu leur coin réservé. Et il y a aussi toutes les machines qui servaient pour le blé. Alors on a les vanoirs pour enlever la poussière et les petits cailloux qui pouvaient rester dans...
2: Ça, c'est vanoir.
3: C'est un vanoir, oui, voilà. Le trieur, c'est une machine qui triait le blé. Alors, au début, il y a des petits trous, c'était le petit blé qui tombait, c'était pour les poules. Et puis, au bout, c'était l'excellence du blé, c'était pour les semences.
2: Ah oui.
3: C'était pour l'année d'après.
0: Eh ben voilà, ça se passe comme ça dans ce moulin à découvrir. Alors évidemment, vous dites, mais je voudrais savoir à quoi ça ressemble. Thierry M a pris des photos, a fait des vidéos que vous allez pouvoir retrouver sur l'application ici. Et il y a même du bonus dans ce reportage à retrouver. Tout est gratuit, tout est accessible. Il vous suffit de télécharger l'appli ici depuis votre store, quel que soit votre portable. Portable Apple Android, ça marche. 11h-10, c'est France Gall tout de suite, je vous l'avais promis. Et on va parler du business des chiots dans un instant et notamment des salons du chiot qui font fureur dans un instant sur ici.

0: France Gall, le Calypso dans les années 80, 11h-10. 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
0: Le rendez-vous s'appelle C'est Tendance tous les matins, animé, préparé par Muriel Jordan. Avec beaucoup de talent ce matin, on va parler des chiots et on s'intéresse à cette toutoumania qui est vraiment affolante dans certains sens, ma chère Muriel.
2: Oui, vous avez remarqué tout ce chiot business, toutes ces célébrités qui s'affichent sur les réseaux sociaux avec leurs chiens, sites de rencontres pour les animaux, boutiques partout en France dédiées au bien-être animal, il y a même des hôtels, des spas. Et depuis quelques mois, une chaîne télé, Dog and Cat TV, qui, comme son nom l'indique, s'adresse aux passionnés de chiens et de chats, qu'on regarde avec des pop-corns et des croquettes.
3: Alors que nos connaissances sur leur comportement progressent, nous découvrons les qualités fascinantes des chats.
4: Découvrez le parcours hors norme de ces canins d'élite formés pour détecter drogues, explosifs et protéger nos vies.
5: Alors, qui sera sacré meilleur toiletteur pour chiens ?
2: Une chaîne payante qui est apparue chez l'opérateur Free en septembre dernier, sorte de Netflix des toutous, avec j'espère bientôt une version de Top Chef, hein, pourquoi pas, autour de la croquette, ou un jeu qui veut gagner des ronrons. On assiste en France à une folie autour des chiens et des chats, une sorte de toutoumania.
0: Oui, alors on pourrait parler aussi des salons du chiot qui se multiplient, qui sont fortement décriés, puis un phénomène de plus en plus courant, Muriel, c'est considérer le chien comme son enfant. On appelle ça la doc-parentalité.
2: Phénomène qui a même fait l'objet d'études très sérieuses, par exemple une étude hongroise suggère que les chiens ayant plusieurs caractéristiques communes avec les enfants, ça pourrait expliquer pourquoi certains humains parlent de leur animal de compagnie comme de leur bébé. D'ailleurs, il existe de plus en plus de comptes Instagram, hein, ou TikTok de chiens et de chats. Là, vous avez Nimbus, c'est le chat sibérien aux 2 millions d'abonnés. Il y a aussi Will, le beagle.
6: Séance, essayage, le style, le confort, la liberté de mouvement.
7: Bon, eh bien, mes deux chiens se sont battus il y a deux jours.
2: Vous avez aussi Yuki et Yumen, deux chiens Akita à Bordeaux, dont on suit le quotidien.
7: Même si en vieillissant, ils sont passés de deux Twix à se coller.
2: Une façon différente pour ces internautes de se raconter par le biais de leur animal. C'est un phénomène tellement répandu qu'il a donné lieu à une tendance baptisée par les anglophones « fur baby », traduisez « bébé à fourrure ». Vous avez aussi Mathieu, un Montpelliérain, maître de Rio, un sacré de Birmanie de 5 ans. Alors Mathieu fait voyager son chat au bout du monde. On le voit en liberté se balader au Costa Rica, en Espagne. Le chat fait du kayak, il va dans un resto étoilé. Le rêve de tout propriétaire de chat ingérable.
8: Regardez ce chat extraordinaire. J'étais en bas, je l'ai laissé visiter tout l'hôtel tout seul.
9: Je t'ouvre le portail, Rio, tu passes par en dessous.
8: Allez, monsieur. Merci, papa. De rien, Rio.
2: Bref, ces tendances de faire de nos chiens et de nos chats des stars sur Internet, et ne nous voilons pas la face, c'est bien sûr aussi un moyen pour les maîtres et les maîtresses de recevoir des produits gratuits, des voyages offerts, etc., etc. Parce que parmi ces vidéos, une grande partie sont des posts sponsorisés. Voilà donc un vrai business de niche.
0: Ouais. Merci pour le petit jeu de mots. Les communards dans un instant avec Don't Leave Me This Way. On écoutera Alain Souchon ce matin sur Ici Besançon ou encore Téléphone dans les années 80, 11h-5.
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0: Et Communard, donc Yves Mélis, ouais, c'était dans les années 80 des cadeaux. Encore une fois, aux couleurs de la Franche-Comté, merveilleux à gagner après 11h. On vous emmène voir le spectacle Mon Petit Francis Cabrel préféré qui va jouer à la Comédie de Besançon. Le Cirque Medrano qui arrive dans quelques jours. Et un set de construction Lego Made in Franche-Comté. Je vous en parle dans quelques minutes en jouant au défi d'ici.
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0: Ici votre radio locale numéro 1 dans le Doubs et en Haute-Saône, il est 11h. Cédric Lieto est là pour l'info vue d'ici. Bonjour Cédric.
2: Bonjour Cyril Seguin, bonjour à tous.
0: Les cours ont repris au Collège Voltaire de Besançon.
2: Ouais, hier, les enseignants ont exercé leur droit de retrait. La voiture d'une surveillante a pris feu hier matin. Il n'y a pas eu de cours de la journée. Selon le parquet de Besançon, les investigations laissent penser que le véhicule de cette femme de 25 ans était visé. Reste à savoir si c'était dans le cadre de son travail. La surveillante et la principale du collège ont porté plainte. Trois hommes arrêtés hier après-midi à Charquemont, dans le Haut-Doubs, arrêtés en flagrant délit de vol de métaux sur une exploitation agricole. Âgés de 17, 20 et 39 ans, ils sont en garde à vue. Une enquête est en cours. Une personne a été grièvement blessée hier soir dans un accident à Nézet-les-Granges en direction de Saône, dans le Grand Besançon. Une voiture a percuté un arbre vers 23h30. Le conducteur âgé de 19 ans a dû être désincarcéré par les pompiers. Conscient mais grièvement blessé, il a été transporté au CHU de Besançon. Le carton du festival franc-comtois, nos logos, tous les billets sont partis en à peine 56 heures. Le festival reggae aura lieu cet été à Pont-sur-l'Ognon, en Haute-Saône, du 7 au 9 août, à guichet fermé donc, alors que la programmation n'a pas encore été annoncée. Elle sera connue le jour même par les festivaliers. Info à retrouver sur ici.fr Besançon. Et puis il y aura 4 franc-comtois la saison prochaine au sein de l'équipe de France de biathlon. Pas de surprise, Lou Jean-Monod-Laurent sera bien dans l'équipe féminine après sa victoire au classement général de la Coupe du Monde l'hiver dernier. Chez les hommes, Quentin Fillon-Maillet et Oscar Lombardo rempilent pour une saison. Il faudra aussi compter sur Léo Carlier, licencié au sein du ski club Val-de-Morteau. À 20 ans, il fait partie de l'équipe de France B. Après une belle saison chez les juniors. 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
2: On a besoin d'un peu d'humidité et elle est bien là.
0: Exactement, et on aura pour quelques jours de ce temps perturbé en Franche-Comté. Une belle zone pluvieuse qui traverse la région. Quand je dis belle, c'est parce que c'est copieux en termes de précipitations. Ça apporte du vent également, cette précipitation jusqu'à 60 km/h cet après-midi. C'est un peu temps breton en fait sur la Franche-Comté. 18 degrés pour les températures maximales. Si vous êtes du côté de Lons-le-Saunier, 17 degrés sur Besançon, du côté de Baume-les-Dames dans la vallée du Doubs ou encore sur le secteur de Lure et Luxeuil. Les températures seront de l'ordre des 16 degrés sur Morteau cet après-midi. Et Mèche, elles sont revues à la baisse par Météo France. 11h02 ce matin.
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0: Le prochain journal à midi, à tout à l'heure, Cédric.
2: À tout à l'heure.
0: Téléphone ou encore Alain Souchon dans la playlist d'ici Besançon qu'on a déjà entendu il y a quelques secondes. Et ben Souchon avait envie de chanter. C'est parti, mon petit Souchon.

0: pour Alain Souchon avec son joli baiser sur Ici Besançon. Il est bien reçu.
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0: Paramaribo. Et c'est Indochine à 12h15 sur votre radio. 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
1: Oui, j'en gueule.
0: Paramaribo, oui.
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1: Nous sommes avec Hélène et Thomas qui ont un point chacun. Hélène qui joue avec ici Béarn de Bigorre, qui habite à Pau. Alors, il paraît qu'on vient d'acheter un petit robot qui tond sa pelouse.
3: Oui.
1: Ma belle-mère
3: ça
1: en a.
3: Bien.
1: Eh oui, ça marche bien. Comment tu l'as appelé? Parce que ma belle-mère l'a appelé Roger. Tu l'as appelé.
3: On l'a appelé Kiwi.
1: Eh voilà. Alors, il rentre tout seul dans sa maison et tout. C'est un petit.
3: Ouais, des fois, il se bloque un peu, donc il faut revoir un peu le réglage là, mais sinon, c'est pas mal.
1: Ah, c'est pas mal. Bah oui, t'as plus besoin de tondre la pelouse, t'as Kiwi. Alors, il paraît que tu adores cuisiner.
3: Oui.
1: Ma petite top chef. Alors, qu'est-ce que tu cuisines le mieux? C'est quoi tes plats signatures?
3: Lasagne, tiramisu. Les rôtis.
1: Il paraît que les enfants, ils réclament les pizzas maison et les pâtes carbonara.
3: Ah oui, les pizzas maison, pâtes carbo. En fait, on fait tout maison ici. Pas du tout de tout près.
1: Ah bah oui, mais t'as raison. C'est meilleur. J'ai envie de te dire, si tu as la possibilité de le faire, vu que t'es pas très occupé avec tes deux boulots et tes trois gosses, t'as totalement le temps de tout faire. Hélène, superwoman. Alors.
0: Bah, qu'elle n'hésite pas à nous envoyer les lasagnes dans le papier alu. Hein, je vous rappelle.
1: Oui.
0: À la radio, on reçoit tout. Hein.
1: Oui, c'est vrai. Mais tu vas arrêter de demander des choses à mes candidats.
0: Je reçois plein de trucs à manger ces derniers jours.
1: Eh bien,
0: très bon.
1: Occupe-toi de tes candidats. Alors, il paraît que tous les matins, on a un petit rituel comme dans la chanson. La chanson.
3: Oui.
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1: On allume des bougies, alors tous les matins. Alors explique-moi un petit peu pourquoi.
3: Pourquoi? Parce que moi je pense qu'on a tous dans notre vie quelqu'un qui nous protège.
1: Oui.
3: Voilà, et c'est l'intention qui fait d'allumer la bougie et de dire ce dont on a besoin qui fait que ça finit par se réaliser.
1: Eh ben oui, voilà. La spiritualité, le matin, il n'y a que ça de vrai. Je suis d'accord avec toi.
3: Voilà.
1: Moi je parle à mes parents tous les matins. Alors, c'est bien, c'est une bonne...

0: un bon démarrage de journée rapport à toutes tes activités. Bien, alors on va tout de suite marquer un deuxième point, ma chérie, parce que il y a un moment donné, tu vois, on va continuer sur notre lancée. Tiens, je te mets un petit extrait des Bronzés.
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0: Bon, alors, ça, c'est Michel Blanc qui est coincé sur le tire-fesse.
2: Elle est trop molle, la neige.
0: Elle est trop molle. Alors, écoute bien cette question. Ça parle des Bronzés fondus qui, tu as vu le film, bien évidemment.
3: Oui.
0: Ah, voilà. Alors, la moitié des scènes extérieures des Bronzés fondus ski ont été tournées en studio à Paris avec des trucages. Est-ce que c'est vrai ou faux? Top chrono, 5 secondes.
3: Je vais dire vrai.
0: Mais non, pas du tout. Toutes les scènes extérieures des Bronzés sont tournées à Val d'Isère. Et d'ailleurs, c'est grâce aux Bronzés fondus ski que Val d'Isère est devenu archi populaire. Tout, absolument tout, est tourné là-bas. Il y a juste une ou deux scènes d'intérieur qui sont au studio à Paris, mais la neige dehors, c'est bien réel. Bon, bah, pas de points, ma chérie.
2: Et Molière pour Josiane Balasco, hier d'ailleurs, de la comédienne.
0: Exactement.
2: Thomas est avec nous, il habite à côté de Noailles, en Vendée. Il vit avec Coralie, avec ses deux enfants, dans un petit village de 40 personnes. Qu'est-ce que tu fais comme métier? Je t'ai pas demandé, Thomas, qu'est-ce que tu fais dans la vie?
4: Des conducteurs d'engins.
2: D'accord, c'est quoi comme engin? Tu conduis quoi?
4: Des pelleteuses.
2: Des pelleteuses?
4: Principalement.
2: Ok, tracteur un petit peu aussi?
4: Tracteur agricole, oui, ça arrive.
2: Ouais.
4: J'ai un petit jardin potager, je m'en occupe, voilà.
2: Ah oui, oui, bah, parlons oui. Justement de ton potager, parce que il paraît que t'as quand même un potager qui est suffisamment grand et que tu jardines pas mal. Qu'est-ce que tu plantes en ce moment?
4: Ben là, de ce temps, j'ai pas grand-chose, parce que j'ai eu un petit souci de roue il y a quelques temps.
2: Ah, d'accord.
4: Je me suis retrouvé plâtré pendant un mois, et puis là, je suis juste déplâtré de la semaine dernière.
2: Ok, tu vas reprendre tout doucement. Ben oui, parce qu'il y a des nouvelles... Oui, j'ai bien compris, parce que tes haricots t'attendent, là, pour les mettre prochainement, dans ta serre. Et ben oui, exactement. Oula!
0: Oula,
2: coupe ta pelleteuse, là, je sais pas ce que c'est le bruit qui est à côté. Thomas fait de la moto, effectivement, et c'est vrai que cet accident, c'était il y a quelques semaines. Si on oublie l'accident, t'es quand même, et on l'a compris, un fan d'activité à sensation, et la moto en particulier.
4: Oui.
2: Ah oui.
4: Ben, j'ai commencé à conduire ma première mobylette, j'avais peut-être 11 ans.
2: Ah ouais, c'est très jeune. Bon, ouais. Écoute, essaye de faire quand même un petit peu attention. Bah ouais. Allez, on va jouer avec toi et te permettre de t'offrir peut-être un point supplémentaire. Écoute cet extrait. On se met dans l'ambiance très ancienne de l'Antiquité. Je t'emmène dans l'Antiquité, Thomas, ça vaut un point. Les bacchanales étaient des séances de révision collective pour des examens. Je répète la question. Dans l'Antiquité, les bacchanales étaient des séances de révision collective pour des examens. Est-ce que c'est vrai ou faux? Top chrono, 5 secondes.
4: Faux.
2: Eh ben, t'as raison. Dans l'Antiquité, les bacchanales, c'était des fêtes religieuses en l'honneur du dieu Bacchus, appelé Dionysos. Chez les Grecs, on célébrait notamment le vin, la musique ou encore l'ivresse. Nous, on est en toute humilité, mais on est en parfaite égalité avec Hélène, puisqu'on a 2 points.
0: Non, mais Hélène n'a qu'un point.
2: Donc, on est totalement en tête.
0: Voilà.
2: Merci.
0: Allez, là, tout de suite. Ah, bah, ça va bien faire plaisir à Hélène parce qu'elle l'adore. On va écouter, sur ici, encore un soir, Céline Dion. On vous écoutez ici, on vous aime. À tout de suite.

0: Céline Dion avec Encore un soir et 16 concerts qui arrivent à Paris en septembre. Ça, c'est pour les fans.
1: Ah, bah, ah oui, oui, oui, oui, les fans.
0: Encore un soir.
1: Encore un soir.
0: 16 soirs de concerts.
1: Jingle.
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1: Ça t'a fait plaisir, Hélène, d'écouter Céline Dion, parce que je crois que c'est avec elle que tu veux déjeuner.
3: Ouais, ça serait pas mal.
0: Oula.
1: Eh oui.
0: Ça, c'est la nouvelle chanson.
1: Alors, est-ce que tu l'as déjà vue en concert? Parce que là, je vois que t'as tenté de prendre des places pour le concert à Paris, mais t'as pas réussi.
3: Non, j'en ai pas eu, mais je l'avais vue à Bordeaux il y a quelques années.
1: Ouais.
3: Il y a bien 5-6 ans. Hein. Mais là, non, c'était la catastrophe pour prendre des places.
1: Ah bah, oui. Mais bon, fallait attendre, fallait se mettre en ligne et attendre d'être tiré au sort, c'est ça?
3: Mais oui, mais même en attendant, il s'est rien passé, quoi. Enfin, on a attendu, et on n'a jamais été pris.
1: Oh là là là là là là, c'est tellement triste. Mais bon, tu
3: viens. C'est comme ça.
1: C'est pas très grave. Pourtant, il paraît que t'es têtu. Alors, t'aurais dû te. Hein?
3: Oui, mais têtu, mais au bout d'un moment.
1: Ah oui, je sais pas, on a dit que t'étais têtu. Alors, peut-être que t'aurais pu t'entêter.
3: Quand je veux quelque chose. J'essaye de l'avoir.
1: Et voilà. Bon, bah là, c'est raté.
0: Ouais, pas eu.
1: Est-ce que tu avais mis ton porte-bonheur? Il paraît que tu as un porte-bonheur.
3: Mon porte-bonheur.
1: Ton collier que tu as eu là pour tes.
3: Oui. Oui, mais oui, je l'ai toujours ce collier, mais il porte chance, mais pas pour ça.
1: Pas pour ça. C'est quoi ce collier? Il est comment? C'est quoi?
3: C'est un collier en or avec un petit cœur, enfin, un gros cœur même. Au bout, quoi. Et c'est mon mari qui me l'avait offert pour mes 30 ans.
1: Oh là là.
3: Depuis, ben, je le quitte pas.
1: Oh là là là là là là, l'amour, toujours l'amour. Bien, alors écoute, là, tu fais des karaokés des fois, tu chantes?
3: Ah oui, là, j'étais à Bilbao ce week-end pour un enterrement de vie de jeune fille et on a fait un super karaoké. C'est incroyable.
1: Très bien. Alors écoute bien, il va y avoir deux chansons qui s'enchaînent. On est parti sur les années 90, il y a deux artistes qui s'enchaînent. Et t'essayes de me retrouver les deux pour marquer deux points. Attention, écoute bien, c'est parti.
3: Ok.

0: Allez, qui c'est qui a chanté? Qui sont les chanteurs? Top chrono.
1: Stéphane Escher et Tina Arena.
0: Oui, c'est eux. Tina Arena, allez plus haut. Et notre ami Stéphane Escher. Combien de temps si on passe à face? Ça fait 3 points pour Hélène.
2: Bon alors Hélène qui est têtue, mais moi j'ai Thomas qui est râleur.
3: Ah.
2: On est chauchon, mon Thomas.
3: Un petit peu beaucoup, ouais.
2: Mais ça se caractérise comment, ce côté chanchon? C'est dès le lever du jour, dès que tu mets le pied par terre?
3: Non, c'est en fait le symbole, c'est si je mets le café à côté de la cafetière le matin, c'est mauvais signe pour la journée.
0: Ça va.
2: La cafetière. Et là, d'un coup, ça part toute la journée, on est en chanchon toute la journée, quoi.
3: En général, oui.
0: On râle.
2: Et qu'est-ce qu'elle dit, Coralie, dans tout ça, hein? Un pauvre.
3: Elle me laisse tranquille, en fait.
2: Ah bon, bah, sympa.
3: Faire le jardin, m'occuper, me défouler, parce que j'ai besoin de me défouler.
2: Oui, voilà. Tu vas couper du bois, t'es un peu notre Charlie Ingalls, toi. Tu fais la petite maison dans la prairie à la maison, dans ton village. Ben oui, un peu de ça. T'as un grand chapeau et une chemise à carreaux. Ben oui.
0: Allez.
2: Ouais, ça m'étonne pas.
3: Non, pas encore.
2: Ça viendra. Voici ton quiz.

0: vient d'écouter deux artistes dans les années 90. Top chrono, 10 secondes, de qui s'agit-il? Qui as-tu reconnu?
1: Axel Red, oui.
0: Deuxième?
2: Et deuxième, je ne sais pas.
0: Alors, s'il n'y a rien de bon dans tout ça, malheureusement, Thomas, écoute la première. C'était Princesse Erika avec Faut que je travaille.
1: C'est
0: suivi ce tube.
3: Quelqu'un de bien.
0: Enzo.
3: Quelqu'un de bien.
0: Eh ben, il y aura pas de point, Thomas.
1: Ça veut dire 3 points pour Hélène, 2 points pour Thomas. Et là, tout de suite, c'est la réclame et l'actualité dans toutes vos régions grâce aux 44 locales de votre radio ici. À tout de suite.
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7: Le cirque est de retour, le cirque Medrano avec un chouette spectacle et ceux qui aiment les littératures policières vont avoir leur compte à Besançon. Au menu de cet agenda, je voulais tout d'abord effectivement vous parler du 29e Festival des littératures policières noires et sociales. C'est un rendez-vous vraiment qui est devenu très traditionnel à Besançon, qui se déroule au Cursal de la ville. Il est organisé par une chouette association de personnes qui donnent de leur temps, de leur énergie, qui veulent faire la promotion de ces littératures. Le polar est un genre qui marche de mieux en mieux dans les librairies. L'entrée est libre et gratuite pour rencontrer des auteurs en ce moment qui cartonnent, et puis il y a toute une série d'animations autour de débats, de projections de films qui sont programmés avec Ici Besançon pour cette nouvelle édition à partir de jeudi jusqu'à dimanche. Un petit mot du cirque Medrano qui arrive à Besançon, qui vous présente la légende de l'oiseau bleu, du cirque nouvelle génération sans animaux mais avec beaucoup d'acrobaties, d'illusions, de rires et d'émotions. Rendez-vous sous le chapiteau installé à Besançon du 8 au 10 mai.
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1: 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Allez, on reprend tout de suite la compétition. Alors, Hélène à 3, Thomas à 2.
0: C'est très bien.
1: Alors Hélène, on va parler de la rencontre avec ton mari. Une fille. Ah là là, Hélène.
0: Elle est avec Nicolas ?
1: Non, elle n'est pas avec Nicolas.
0: Je sais pas.
1: Pas du tout. Son mari s'appelle Jérôme. Alors, la première fois qu'elle a rencontré son chéri, bah, elle avait 17 ans parce que t'étais copine avec la sœur de ton chéri, c'est ça ?
8: C'est ça, j'étais sa copine au lycée et je l'ai rencontrée comme ça, j'étais invitée chez les parents de ma copine.
1: Et alors ?
8: Et bien alors, elle en avait marre parce qu'elle avait plein de frères et à chaque fois qu'elle invitait une copine, elle se prenait un frère. Et comme moi, j'ai été invitée, ben j'ai aussi craqué sur un de ses frères.
1: Et voilà. Et du coup, bon, il était un petit peu plus âgé que toi, mais enfin bon, il avait 25 ans, ça fait pas de mal. Mais c'est que 2 ans plus tard que vous vous êtes mis ensemble.
8: Oui. On a attendu un peu et ça s'est fait plus tard.
1: Bon, évidemment, ta copine a fait la gueule, mais bon, ça fait quand même 20 ans que vous êtes ensemble.
8: C'est ça.
1: Bon, allez. T'es toujours copine avec ta belle-sœur quand même ?
8: Oui, toujours.
1: Après, elle n'a plus jamais ramené de copine. Elle voulait pas qu'on prenne ses frères. Bon, vous êtes ensemble depuis 20 ans, mariés depuis 8 ans. Ça fera 8 ans en octobre. Oui. C'est le noce de coquelicot.
8: Oh, mais parfait.
1: Eh ben oui, c'est mignon le coucloucou. Voilà.
8: Oui, c'est mignon.
1: Mais oui, voilà. Bon, écoute, on va essayer, tu es en tête de un point, on va essayer de garder cette avance, on va essayer de marquer 3 points de plus avec cette question à choix multiples. Je vais te poser la question, je vais te proposer des réponses et à mon top chrono, tu auras 10 secondes pour me donner ton choix. Alors, écoute bien la question. Qui donc a inventé Internet?
3: Ouf.
1: Alors, ça, c'est pour les anciens, ça, c'est les modems.
3: Oh là là, c'est le Minitel, ça.
1: Ah, bah non, c'est les modems. Et voilà, c'est quand on avait des messageries caramel. Alors, qui a inventé Internet? Bill Gates, Steve Jobs, Tim Berners-Lee ou Eric Bastien?
3: Oui, oui.
1: Allez, qui a inventé Internet? Bill Gates, Steve Jobs, Tim Berners-Lee, Eric Bastien, top chrono, 10 secondes.
8: J'irai Tim
1: Berners-Lee. Et c'est une bonne réponse. Oui, Tim Berners-Lee, c'est un scientifique. Il a créé en 1989 le World Wide Web près de Genève, d'où les 3 W à chaque fois, pour faciliter le partage d'informations. Et sans lui, bon, il y avait un peu d'Internet, mais sans lui, il n'y aurait pas eu de site, pas de clic. Et surtout pas de vidéo de petit chat. Voilà, tu as 3 points de plus, ça te fait 6.
3: J'aurais bien voulu, moi, inventer Internet. Je serais milliardaire, vous vous rendez compte?
1: Oh là là là.
3: Ah oui, bah forcément, le gars qui a inventé, là, le gars, là, et la belle vie. Bon, notre ami Thomas. À 2 points, Thomas, on n'a pas encore joué le quiz à 3 points, donc on va voir comment ça va se passer. Je rappelle que t'habites à Noailles, c'est en Vendée, dans un petit village. Vous êtes 40 avec Coralie, ta femme, et tes 2 enfants. Alors parlons un petit peu de cette rencontre avec Coralie, parce que c'est un tout petit village. Et du coup, tu l'as rencontrée dans ton village?
2: Non, du tout. À l'époque, je travaillais sur le secteur de Luçon.
3: D'accord.
2: Donc, ville pas loin. Donc, non, on s'est connus comme ça, voilà. Par hasard, on va dire un peu avec des copains, quoi.
3: Ouais.
2: Grâce à des copains.
3: Bah, tu rentrais des 24 heures karting, donc j'imagine c'est un événement autour du karting, et tu as été avec des amis, elle était là-bas, si j'ai bien compris.
2: Retour, oui. Ouais. Retour des 24 heures, oui.
3: Et donc c'est là que les regards se sont croisés, nanana, quoi.
2: Voilà, exactement.
3: Et elle t'a accompagné à la fin de la soirée chez toi.
2: Voilà. Et puis, maintenant, ça fait 22 ans qu'on est ensemble.
3: Eh ben, c'est chouette parce que t'as tout juste 40 ans. Donc voilà, vous êtes rencontrés, vous aviez 17, 18 ans, 19 ans. C'était, début de l'âge adulte. Bon, dis-moi, tu as un côté un peu magique, un peu Harry Potter, toi. Il paraît que t'es presque sorcier. Raconte-moi ça.
2: Oui, j'arrive à trouver des canalisations d'eau dans le sol.
3: Mais avec les fameuses baguettes en cuivre, là, qu'on utilise?
2: Oui.
3: Donc on cherche de l'eau, donc tu repères toi les conduites d'eau, les puits et toutes les sources.
2: Mais avant de les casser avec les engins, ça peut rendre service.
3: Bah oui, mais c'est quand même un talent d'être, c'est ce qu'on appelle un sourcier, quoi. Bon, est-ce que tu pourras en parler avec Renaud? Oui, on va écouter Renaud parce que c'est l'artiste avec qui tu aimerais déjeuner.
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3: Renaud, fan, depuis longtemps?
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2: Oui.
3: Ouais, quelle est ta chanson préférée de Renaud?
2: J'en ai plusieurs. Il y a Les Béton, il y a Morgane, il y a Lola. Enfin,
3: ouais, c'est un bon choix, ça, déjà. Qu'est-ce que vous feriez à manger si tu déjeunais avec lui? Parce que je me suis laissé dire que t'étais fort en grillade.
2: Ouais, ça va. Je me défends pas trop mal.
3: Donc tu ferais une petite grillade, un petit barbecue, une petite plancha, un petit truc comme ça, quoi?
2: Ouais, exactement.
3: Ok. Allez, Thomas, nous allons jouer à présent pour t'offrir 3 points. Écoute cet extrait.
2: Ouais.
3: Vous vous souvenez, ça? Générique d'affaires conclues. Ça existe toujours, en plus, l'émission. En Allemagne, qu'a découvert un homme après avoir acheté un coffre-fort d'occasion pour seulement 15 euros? Il achète un coffre-fort 15 euros en Allemagne. Qu'est-ce qu'il trouve dedans? Une tête humaine, un boa, un lingot d'or ou la salopette mythique de déco de Valérie Damidot?
0: 10 secondes. Qu'y avait-il dans ce coffre ? Une tête humaine, un bourre.
9: Un gore et un salopette à Valérie.
0: La salopette à Valérie. Bon, tu nous as dit lingot d'or, on va rester sur le lingot d'or. Ah, t'aurais bien voulu la salopette Kitty de déco. Bon, elle va revenir. C'est le lingot d'or, oui, exact. Un acheteur, donc en Allemagne, il a découvert ce lingot d'or, 250 grammes. Alors, ça vaut 33 000 euros. Voilà, ce qu'il a trouvé. Mais alors, attends, il a prévenu les autorités pour le rendre.
1: Bah, il est obligé. Pourquoi il est obligé ? Bah, parce que c'est du vol. Voilà, c'est tout. Toi, évidemment, tu l'aurais gardé.
0: Bah, évidemment.
1: Et ben, pas moi. Allez, ça fait 6 pour Hélène, 5 pour Thomas. Et là, tout de suite. Kababouchi, aïe aïe. Alors ça, hein, 1980, les Santiago, le 501, Kate Bush, Kababouche, Babouchka, à tout de suite mes petits canards.

0: fou parce qu'elle casse tout dans cette chanson. Ça fait deux fois que tout est cassé. Vous n'entendez pas les bruits. Qu'est-ce qui se passe? Quel est le souci de Kate Bush dans ce babouchka?
1: Eh bien, je ne sais pas.
0: Personne ne s'est posé la question ce qu'elle casse pendant la chanson. Personne. C'est un vrai sujet.
1: Jingle, je t'en supplie, Alloré. Merci.
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1: Ben oui. Nous sommes au taquet avec Hélène qui a 6, Thomas qui a 5, Hélène qui habite à Pau, Hélène qui a 2 travail, Hélène qui a 3 enfants, qui cuisine, qui... Oh mon Dieu, mon Dieu, mon Dieu. Bon, alors, mon petit chaton, ah là là là là, ça m'a fait bien rire. Il paraît que t'es un petit peu notre Pierre Richard de la semaine. Il t'arrive toujours des aventures incroyables. Alors, il paraît qu'une fois, tu vas vendre une maison et puis tu vas avec un diagnostiqueur. Et puis, il paraît que la maison, elle était vide. Sauf que tu tombes sur un monsieur et une dame. Hein. La dame, elle part en courant. Et puis, le monsieur discute un peu. Et puis, on se rend compte de quoi avec ce monsieur?
3: On se rend compte que c'était sa maîtresse. En fait, c'était le fils du propriétaire qui n'avait rien à faire là. Et qui était venu avec sa maîtresse, pensant qu'il n'y avait personne.
1: Se faire un petit 5 à 7. Voilà. Voilà. Du coup, quand même, parce que tu t'as quand même dit, mais parce qu'il a montré des photos de lui avec sa femme, et toi, t'as quand même dit, mais dis donc, elle a changé votre femme quand même, hein.
3: C'est bien, ben, elle a vachement changé.
1: Ben oui, il n'était pas trop gêné quand même.
3: Et il m'a expliqué après que c'était pas sa femme.
1: Bah oui, bah. Il était un peu obligé là quand même. Ah, mais c'est bien, j'aime bien les gens comme ça qui croient que les maisons sont vides et qui vont faire des 5 à 7. Alors, mais c'est pas tout, parce que tu as quand même, il t'arrive des aventures incroyables. Tu vas donc visiter encore une maison et tu dis au client, bah écoutez, garez-vous sur le parking de Truffaut, il y a de la place. Ouais, et qu'est-ce qui s'est passé?
3: Et quand on est revenu après la visite, ils avaient fermé le parking, mais pour toute la nuit. Du coup, ils n'ont pas pu récupérer leur voiture avant le lendemain matin.
0: C'est dommage.
1: C'est donc toi qui les as ramenés gentiment, en fait.
3: Ouais, ils étaient pas très contents quand même. Là, mais bon.
1: Maintenant, tu te renseignes quand tu dis aux gens de se caler sur les parkings, tu te renseignes avant.
3: Ouais, mais non, je leur dis pas de se garer sur les parkings comme ça.
1: Bah oui, Truffaut, ça ferme. À un moment donné, c'est sûr que bon, voilà. Et on va partir sur une dernière anecdote avant de jouer. Hein. Et donc, toujours, hein, lors d'une visite, il y avait quand même des clients qui étaient obsédés par la pression de l'eau de la douche. Genre, comment ça fonctionne? J'ai pas envie d'être douché avec un petit filet d'eau. Et du coup, t'as même pas eu le temps de dire au gars, faites attention que le gars, il était déjà dans la douche. Qu'est-ce qui s'est passé?
3: Oui, mais en fait, là, dans cette maison, il y avait tellement de pression que la pomme de douche, elle s'est emballée et il n'arrivait pas à la récupérer, donc il est complètement trempé. Moi, j'ai dû monter dans le bac pour essayer d'attraper le pommeau et j'étais trempée aussi. Enfin bref, c'était la catastrophe.
0: On s'ennuie pas.
1: Hein. Non, mais c'est bien, j'adore. Mais comme ça, ils étaient contents de voir qu'ils avaient de la pression ou pas, hein? Non, mais parce que là...
3: Oui,
1: pour...
3: mais là, ils n'ont mis qu'un avis, c'est
1: ça. Ils ont acheté la maison ou pas?
3: Même pas.
1: Oh là là. Alors voilà. Alors il y a une maison avec de la pression et même pas ils. Oh là. Bon, allez. Allez, on va jouer. On va marquer 5 points de plus. Je sens que tu vas cartonner. Alors.
0: Bah, si elle cartonne autant que pour vendre la maison.
1: Toujours ce côté désagréable de la personne. Ouais. Alors, écoute bien. Je te mets une petite chanson. Mon roi, le roi du monde, Johnny Hallyday.
0: C'est pas la plus connue celle-là. Hein.
1: Non, mais ça parle de la paix. Et nous, on va parler de la paix, ma petite Hélène. Écoute bien, quel animal symbolise la paix? Quel animal symbolise la paix? Top chrono, 10 secondes.
3: Vite. La colombe, peut-être.
1: Bah, il était temps quand même, la colombe. Voilà, dans la Bible, la colombe, ça symbolise l'Esprit Saint. Bon, ça apparaît vraiment comme signe de la paix, hein, parce qu'après le déluge avec Noé, il y a une colombe qui est descendue du ciel, comme ça, là, hop là. Et puis c'est surtout Picasso qui l'a popularisé définitivement avec la célèbre colombe de la paix. Te voilà. Je peux finir?
0: Non, mais je chante du.
1: Oui, tu peux,
0: colombe,
1: oui, mais tu peux me laisser dire qu'elle a 11 points, merci beaucoup.
0: Non, dès qu'on
1: Hélène,
0: peut ne pas
1: bravo.
0: Parler de vos points, je vous interromps avec plaisir.
1: Ben non, on avait dit qu'on ne vous
0: 11 points, c'est pas possible.
1: Voilà, on a dit que vous coupiez plus la parole.
0: Ah si, parce que vous marquez trop de points, c'est pas possible. Dès que vous parlez de points, voilà. Thomas.
4: Oui.
0: Thomas, je pense qu'il est resté sur le Minitel ou l'Internet ou le truc de tout à l'heure. Tu nous entends bien, Thomas, hein? Ça va aller?
5: Oui, je vous entends.
0: Je le sens pas, Valérie. Thomas, je... Oui, non, mais reste bien avec nous, concentré, Thomas. Oui, oui, on est là. Hein. Alors, Thomas, tu es près de Noailles, on l'a dit, t'habites en Vendée, pour l'instant, t'as 5 points. Alors, il t'est arrivé un petit truc au niveau des fleurs. Un jour, tu travaillais sur la charpente d'une jardinerie. Il y avait plein de fleurs et de plantes non vendues. C'est les chrysanthèmes, d'ailleurs, on aime bien, hein, les chrysanthèmes. Du coup, on t'a proposé d'en prendre un petit peu.
5: Oui, un petit peu. Ouais.
0: Ok, donc t'as fait quoi de ce joli bouquet?
5: Ben, j'ai voulu le ramener pour ma compagne et ben, j'ai pas eu l'intelligence de le laisser sur le pare-brise pendant peut-être 7 heures de route ou 8 heures.
0: D'accord, sur le pare-brise du camion, de la pelleteuse, enfin de ton véhicule?
5: Non, ben, du camion.
0: Donc, quand t'es arrivé chez toi?
5: Ben, le bouquet était tout fané.
1: Ah oui. Bah oui, c'est-à-dire en plein soleil sur le pare-brise.
0: Les roses étaient mortes. Ta femme a fait la tête. Il paraît que Coralie, t'es pas contente. Hein.
5: Bah, pas vraiment. J'ai cru que j'allais prendre le bouquet en pleine tête, mais.
0: En parlant de tête, tiens, le coup de boule de Zidane. Ça, c'était lors de la finale de la Coupe du Monde 2006.
1: Bah oui, mais le monsieur, il avait dit des choses horribles.
0: Ah, Materazzi, je crois, c'est ça. Hein. Alors, Thomas, toi, t'étais chez un oncle agriculteur et pour l'occasion, qu'est-ce que vous avez fait pour encourager l'équipe de France?
5: Eh ben, en fait, mon oncle avait des oies blanches.
0: Ouais.
5: Et avec le produit qu'on se sert à vacciner les vaches, en fait, pour les identifier une fois qu'elles sont vaccinées, on leur met comme un rouge à lèvres sur la tête. Ou,
0: voilà. Tu les as maquillées, en gros. Tu as maquillé les oies.
5: En fait, ben, on a peint les oies côté France et côté Italie.
0: Ok, j'ai compris. Bon, elles devaient être très belles. Ça ressemblait plus à rien, a priori.
5: Oui. Après, quelques mois après, il a plu et
0: j'imagine. Bien sûr.
1: Petite bête.
0: Allez, jouons pour tenter de marquer 5 points. Question cache, il n'y aura pas de proposition, donc sois attentif et tente de répondre, je te le souhaite. Par quel acronyme désigne-t-on le type de voiture haute sur roue proche d'un 4x4? Top chrono, 10 secondes. Un acronyme qui désigne le.
5: SUV.
0: Tu m'as dit un SUV. Le type de voiture haute sur roue proche d'un 4x4. Sport Utility Vehicle. Oui, c'est un SUV, type de voiture surélevée entre la berline et le 4x4. Bravo, c'est 5 points de plus, c'est bien.
1: Alors,
0: Thomas.
1: 10 pour Thomas, 11 pour Hélène. Et là, tout de suite, vous écoutez ici et vous vous dites, mon Dieu, mais qu'allons-nous faire? Eh bien, je vais vous emmener en Corse. Oui, parce que figurez-vous que Francis Cabrel et Affiletta ont repris Petite Marie, mais en Corse, et ça, c'est magnifique. Corso, Mezzo, à tout de suite, vous écoutez ici.

0: Sarah Mariuccia, qui est petite Marie en Corse, à Filetta et Francis Cabrel, avec un concert avec votre radio ici prévu au Vélodrome de Marseille. Ce sera le 23 mai. 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
1: Et là, maintenant, tout de suite, après cette magnifique auto-promo,
0: oui,
1: c'est la réclame.
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1: Ici, nous sommes avec Hélène qui a 11 points, Thomas qui a 10 points. Donc, vous savez tous que vous allez devoir vous battre à main nue dans l'octogone du kiff pour gagner avec le bingo, ma petite Hélène chérie.
4: Ouais, je suis prête.
1: T'es prête ? C'est bien, ça c'est magnifique, j'aime entendre ça. Pour t'encourager, je vais quand même te mettre un petit Dalida.

0: parole avec, avec notre ami Alain Delon. Alors, tu chantes ça en karaoké aussi?
1: Oui.
0: Eh ben, c'est bien.
1: J'aime bien.
0: Alors, écoute bien, c'est simple. Je vais te donner le thème de mon petit bingo. Tu auras 10 secondes à mon top chrono pour me donner un maximum de policiers, détectives, donc les policiers ou les détectives qui sont célèbres, que ce soit au cinéma, dans la littérature ou même dans la vraie vie, parce qu'on a quand même eu des grands policiers dont on connaît les biographies. Donc, un max de policiers, détectives, célèbres, cinéma, littérature ou vraie vie. Attention, top chrono, 10 secondes.
1: Sherlock Holmes, Hercule Poirot, Arsène Lupin, Columbo, Monk, Descartes, Maigret, Bourrel...
0: Eh ben, t'en as 8, Bourrel, les 5 dernières minutes.
1: Bah,
0: Non, il y avait Derrick, il y avait l'inspecteur Harry, il y avait Benoît Blanc, Miss Marple, Adèle Blanc-Sec, Jessica Fletcher. Tu m'en as donné 8, c'est magnifique.
2: Ah oui, ça nous met un bon petit coup de pression, ça, dis donc. Thomas.
3: Oui, un sacré coup là.
2: Ah bah oui quand même là, parce que ok, t'es pas mal, t'es à 10, elle a 11, mais là sur notre bingo, elle a marqué 8 points. Alors pour encaisser les 10 points et être avec nous vendredi, avoir une petite chance, faut que tu marques 9 points. Est-ce que tu te sens capable de... Ah, c'est une réponse par seconde quoi, 9 points sur 10 secondes.
0: Écoutez,
2: c'est compliqué.
0: Allez-y, bon, bah, encouragez-le et allons-y.
2: Bon bah allons-y, alors pour l'encourager, on a du ACDC si vous voulez. Ah bah voilà.
0: Meilleur concert de ma vie au Stade de France.
2: Bien sûr. Meilleur public, Valérie Damido, évidemment.
0: Non, moi j'étais backstage.
2: Ah, t'étais backstage?
0: Parce que je les interviewais.
2: Mais toi, t'es une star en fait.
0: Mais non, j'étais journaliste, mon chat.
2: Oui, bah, enfin, t'es une star.
0: Alors.
2: ACDC, dis donc, Thomas, j'ai tout donné là. J'ai tout donné avec ACDC.
0: Allez, c'est parti.
2: Allez, donc on y va. 10 secondes pour citer un maximum de bandits, de brigands, de méchants célèbres, que ce soit dans le cinéma, la littérature ou bien, Valérie l'a dit, dans le réel. Top chrono, 10 secondes, les bandits, les brigands.
3: Mesrine,
2: alors Al Capone, Mesrine, eh oui, les Raptou, Bonnie and Clyde, la bande à Bono, les Dalton, Dark Vador, le Joker ou encore Moriarty dans Sherlock Holmes. Bon, il n'y en a que deux. Tu as compris, Thomas, que malheureusement, ça ne suffira pas.
0: Bien, tu as compris, ma petite Hélène, que c'est toi qu'on retrouvera vendredi pour tenter de partir pour 4 personnes à Foura. Donc, ça sera magnifique.
1: Merci beaucoup.
0: Voilà, tu iras au camping 3 étoiles, le Cadoré. Tu dîneras au restaurant le 31 à Foura. Et puis, peut-être que tu apercevras le père Fouras, parce que nous irons autour de Fort Boyard.
2: J'ai une aînée.
0: Voilà, la compagnie Interil vous fera faire une petite croisière. Et ça, c'est bien. Et si vous ne gagnez pas ça, cher ami, vous gagnez évidemment.
2: La machine Malongo, bien sûr, 32 dosettes, 6 verres en verre, éco-responsable, ça vient de Nice.
0: Bravo Hélène, bravo Thomas. Je remercie Céline à la réalisation et Laurie à la technique. Maître Coupez au savoir et Laura au standard. La petite personne Eric Bastien avec ses vannes.
2: Merci Valérie.
0: Je vous embrasse tous un par un, je vous aime fortement et puis à demain.
2: Bonjour Wendy Bouchard.
4: Hello. Bonjour chers amis, bonjour à tous les deux. La personne que je reçois à 13h15, je vous l'estimais beaucoup, je le sais. Il s'agit d'Enora Malagré. Une consoeur, journaliste, auteur aujourd'hui qui se bat depuis des années pour faire entendre la voix des femmes qui ne peuvent pas avoir d'enfants ou qui renoncent, qui ne veulent pas en avoir non plus. Voilà, face aux injonctions de la natalité, de la maternité, Enora nous en dit plus dans un livre. Pourquoi t'as pas d'enfants?
0: Eh ben c'est magnifique,
4: c'est la question qu'on partage.
0: Je vous embrasse,
4: amis, à demain. Ciao.
0: Salut.
4: Merci.
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2: Merci d'écouter ici, c'est l'heure des lasagnes, il est 13h.
0: Ah oui,
2: c'est l'heure des lasagnes.
0: Il est 13h, on vous aime tous.
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4: Bonjour à tous, merci d'être à l'écoute de Ma France. On vous parle du premier procès dans le scandale des animateurs périscolaires à Paris avec des faits commis il y a un an et demi pour le premier prévenu jugé aujourd'hui. Des actes, des agressions sexuelles, du harcèlement commis sur des fillettes de l'école publique. L'audiovisuel public est en crise, dénonce le député Alloncle dans son rapport très critique sur la gestion financière de certaines antennes. Il veut réduire par exemple de 3/4 le budget des Jeux. dans cette enseigne de France Télévisions. Les réactions sont nombreuses. Tout ça pour ça, attaque la patronne de France Télé, Delphine Ernotte. Quant au Premier ministre, il dénonce un rapport passé à côté de l'essentiel. Au cœur de vos régions, la mort de deux militaires dans la Maine cette nuit lors d'un exercice de plongée à Angers. Les affrontements entre festivaliers et gendarmes lors du Technival de Cornus dans le Berry. Une carte carburant, vous en parle également, offerte par une commerçante du Vaucluse. Et puis 13h15, dans Ma France, je reçois Enora Malagré, animatrice, chroniqueuse, auteure. Elle raconte son combat contre l'endométriose depuis quelques années et publie Pourquoi t'as pas d'enfant ? Un livre comme porte-voix de femmes qui renoncent à être mères ou qui ne le veulent pas. Un cri du cœur face au réarmement démographique d'Emmanuel Macron. Et on commence cette édition avec le premier procès qui s'ouvre aujourd'hui et qui éclaire, hélas, le scandale des violences dans le périscolaire parisien. Nicolas G. est poursuivi pour harcèlement sexuel sur 9 enfants et pour agression sexuelle sur 3 écolières de CM2. L'animateur appelait ses fillettes avec des mots doux, leur intimait des câlins forcés, leur racontait des histoires d'horreur en détaillant des scènes de viol. Ces faits ont été commis en octobre 2024 à l'école Titon, dans le 11e arrondissement de Paris, et dénoncés par ses enfants. Pierre est le père d'une des jeunes victime et il témoigne au micro de Mathilde Lemaire.
6: Dans cette histoire, chaque étape en fait est jalonnée d'institutions et de professionnels dont on attend qu'ils soient au rendez-vous de leur mission. Et je pense que le procès va être aussi une étape dans la cicatrisation. Pendant un an et demi, on n'a pas compris le mal-être de notre fille. Elle avait très clairement un imaginaire qui était pollué par de la sexualité, de la violence. Le prévenu, j'aurais besoin de lui dire, parce qu'il n'a manifestement pas très bien compris, qu'il a abîmé ses enfants.
4: Coralie Moreau, vous êtes pour nous, pour ici, devant le tribunal correctionnel de Paris et vous allez suivre dans quelques minutes ce premier procès donc d'une longue liste pour cet animateur parisien de l'école publique qui risque gros. Un procès un peu particulier, Coralie, parce que ici on ne parle pas d'enfants de maternelle comme victime, comme dans la plupart des dossiers du périscolaire, mais d'élèves de 10 ans qui étaient donc en classe de CM2, Coralie.
7: Oui, et c'est bien le courage de ces fillettes qui a permis de mettre au jour les agissements de l'animateur, des enfants sensibilisés à leur âge au harcèlement sexuel. Nous avons toujours dit à notre fille de ne pas avoir peur de parler, me confiait une des mamans des victimes. Face aux mots, aux gestes inappropriés, extrêmement choquants même parfois, les 9 amies se sont concertées et ont trouvé la force de pousser la porte du bureau de la directrice. Un acte difficile car le quadragénaire était la personne la plus appréciée de l'école. Tout de suite, elles ont été entendues et l'animateur suspendu. Ce qu'attendent les familles aujourd'hui, c'est bien sûr une condamnation, mais surtout que leurs filles entendent de la justice, qu'elles ont parfaitement agi. Un message nécessaire aussi pour les autres victimes. Ce procès doit également interroger un système défaillant pour l'une des avocates des parties civiles qui dénonce « Cet homme devait agir depuis longtemps et personne n'a repéré les faits ni protégé les enfants. » Pour l'audience, le huis clos a été demandé.
4: Coralie Moreau devant le tribunal correctionnel de Paris. Merci à vous. Il faut sauver l'audiovisuel public, lui laisser encore une chance de mieux gérer l'argent des Français en cohérence avec des programmes, une neutralité, une exigence de services publics à la télé comme à la radio. Voilà ce que dit dans les grandes lignes le rapport publié ce matin, rapport voté la semaine dernière et porté par le député ciotiste Charles Alloncle qui se défend de vouloir privatiser les grandes chaînes mais qui continue avec ce rapport de faire couler beaucoup d'encre. 400 pages publiées ce matin. Près de 80 recommandations qui suscitent, depuis quelques heures, Nicolas Joly, de très importantes réactions.
8: Oui, à commencer par la présidente de France Télévisions, Delphine Ernotte, qui dénonce une vision de la télé publique, je cite, « élitiste, éloignée des familles et des publics les plus populaires, le plus grand plan social de l'histoire culturelle française », dit-elle. L'objectif affiché, c'est de faire 1 milliard d'euros d'économies. Ça passerait par des suppressions de chaînes pour France 4 et France TV slash, disparition de MOOV côté radio, France 2 et France 5 seraient fusionnées au profit d'une grande chaîne généraliste. France Info, Télé France 24 seraient aussi regroupés, mais pas de privatisation comme le propose le Rassemblement National qui soutient ce rapport. Écoutez Laure Lavalette, députée RN du Var.
9: Nous demandons la privatisation de l'audiovisuel public, sauf des antennes régionales. Nous garderons évidemment ce qu'il y a en métropole avec TV5 Monde. Je ne doute pas, je vais vous dire qu'on trouverait acheteurs assez rapidement. Regardez quand TF1 a été privatisé, ils ont d'ailleurs mieux marché que quand ils étaient dans le service public. Donc je ne doute pas qu'il y aura des acheteurs.
8: Pour le Premier ministre Sébastien Lecornu, ce rapport passe à côté de l'essentiel. C'est une occasion manquée, mais des réformes seront nécessaires, précise-t-il. Ce rapport intègre également les 40 propositions de Jérémy Patrilletus, le président de la commission, membre du parti Horizon, qui plaide notamment pour une gouvernance commune entre Radio France et France Télé. Erwan Balanant, député Modem du Finistère et membre de la commission, prépare quant à lui un contre-rapport avec des propositions.
10: Par exemple, avoir une grande réflexion de la place du numérique, parce que l'audiovisuel public, c'était la radio, initialement, ça a été la télé, et aujourd'hui, nous avons l'émergence des plateformes. Comment, sur ces plateformes, et comment sur le numérique, l'audiovisuel public français continue ce travail qu'il a toujours fait, de transmettre des informations, de divertir, et de permettre aux Français d'accéder à la culture.
8: Il compte publier ce contre-rapport d'ici cet été.
4: Et voilà pour ce dossier enquêté et raconté par Nicolas Joli pour ici. Un bateau de croisière de luxe attend toujours son sort au large du Cap-Vert, à bord du navire, 149 passagers confinés, dont 5 Français en quarantaine, après la mort de 3 personnes infectées par un antivirus transmis par les rongeurs qui peut provoquer de graves syndromes respiratoires. Une 4e personne se trouve toujours en soins intensifs à Johannesburg, en Afrique du Sud. L'Espagne pourrait accepter un accostage aux Canaries, Marie Mollet, mais rien n'est sûr encore à l'heure où nous parlons.
11: Oui, le MV Ondus ne sait toujours pas sur quelle côte il pourra accoster. Ce matin, pourtant, l'Organisation mondiale de la santé avait communiqué. L'Espagne, disait-elle, a donné son feu vert pour que le navire débarque sur l'archipel des Canaries. Là, les malades à bord pourront être pris en charge. Mais il y a quelques minutes, démenti du ministère de la Santé espagnol. En fait, aucune décision définitive n'a été prise. Elle dépendra des données épidémiologiques recueillies sur le navire. Ensuite, nous déciderons quelle escale est la plus pertinente, pas avant. De communication, donc. Alors que l'OMS a relevé le nombre de cas d'antivirus recensés, 2 cas confirmés en laboratoire, 5 suspectés. La transmission interhumaine est envisagée, même si l'OMS tente aussi de rassurer. Le risque pour le grand public est faible, a dit ce matin une porte-parole. Il ne s'agit pas d'un virus qui se propage comme la grippe ou le Covid-19, dit-elle. C'est très différent.
4: Marie Mollet, retour en France avec ce drame à Angers. 2 militaires de 24 ans et de 30 ans sont morts cette nuit dans un accident de plongée lors d'un exercice organisé dans la Maine. L'un de ces hommes appartenait au régiment de l'Audin, dans le Gard, et les circonstances de leur mort restent floues, Raphaël Aubry.
12: L'exercice débute vers 23h hier dans la rivière. Selon le procureur d'Angers, Éric Bouillard, c'est vers 2h du matin que le contact est perdu avec les 2 plongeurs. Des recherches sont engagées. Ils sont retrouvés puis sortis de l'eau par les pompiers. En arrêt cardio-respiratoire, les secours ne parviennent pas à les réanimer. La mort des 2 militaires est constatée à l'hôpital vers 4h30 du matin, toujours d'après le procureur. Selon les premiers éléments, les militaires auraient été coincés dans la cavité d'une pile d'un pont qui traverse la Maine, comprenait un pilier pour supporter l'ouvrage. Le parquet d'Angers s'est dessaisi de l'enquête ce matin au profit du parquet de Rennes, qui a la compétence militaire. Elle est confiée à la brigade de recherche de la gendarmerie d'Angers. Contactez le 6e régiment du génie installé dans la ville, dont était rattaché l'un des 2 plongeurs, nous dit qu'il prévoit de communiquer dans la journée.
4: Et toutes ces informations, les précisions en temps réel à retrouver également sur notre application et notre site ici.fr. Dans le Berry, la musique a cessé à Cornus sur le terrain militaire illégalement occupé par un technival. Cette nuit, des festivaliers s'en sont pris aux forces de l'ordre à coups de mortiers, de balles de pétanque et de voitures béliers. 2 gendarmes ont été blessés légèrement lors de ces affrontements. Ce matin encore, 200 voitures étaient présentes sur le site. Le journaliste français Christophe Glaise, détenu en Algérie depuis son arrestation en mai 2024, est condamné à 7 ans de prison pour apologie du terrorisme, renonce finalement à son pourvoi en cassation. Sa mère et son beau-père espèrent que cet acte fort entraînera la clémence du président Tebboune et donc une possible grâce. En attendant, il continue à se mobiliser et compte sur le mondial de foot en juin et en juillet pour être soutenu dans leur demande de libération. Sylvie et Francis Godard, maman et beau-père donc du reporter français, étaient ce matin sur France Inter.
13: C'est pour nous un événement capital. On y travaille avec Reporters sans frontières pour mobiliser tous les journalistes sportifs au niveau international. Maintenant, on a fait une mobilisation très forte avec les journalistes sportifs en France. Maintenant, il faut que ça dépasse les frontières de la France. Et je le répète, Christophe, c'est un journaliste sportif spécialiste du football. Moi, je ne peux pas envisager qu'il ne soit pas sorti pour assister aux différents matchs. de la France et de l'Algérie.
14: Il est bien clair que ça serait vraiment une ombre portée sur cette Coupe du Monde si elle devait se tenir avec un journaliste sportif, français en l'occurrence, interné. Donc là-dessus, on ne laissera pas passer, on le fera savoir. Ça internationalise la question.
4: À l'étranger, toujours, le régime des mollahs iraniens continue de contrôler le détroit d'Ormuz et donc de provoquer une flambée des prix du pétrole en dépit d'un cessez-le-feu entre l'Iran et les États-Unis décrété le 8 avril. Les Émirats arabes unis ont annoncé ce matin avoir été visés par 4 missiles iraniens, des frappes qualifiées d'inacceptables par Emmanuel Macron qui met en garde contre une nouvelle escalade militaire dans le Golfe. Hier, Donald Trump a lancé une nouvelle opération pour débloquer ce détroit. Un mot de sport avec demain soir le match de Ligue des Champions que toute l'Europe attend. Match en demi-finale retour, Bayern-PSG, un but d'avance pour les Parisiens. La semaine passée, lors de cette rencontre folle avec 9 buts inscrits par les deux équipes, 3000 supporters du PSG vont prendre la route à partir d'aujourd'hui pour la direction donc du Bayern Munich. Et puis on a appris il y a quelques instants la mort de l'actrice Chantal Nobel, 77 ans. Elle était devenue dans les années 80 vedette pour son rôle dans le feuilleton Château Vallon. En 1985, un terrible accident à bord de la voiture de Sacha Distel la plonge plusieurs semaines dans le coma. Handicapée à 80%, elle ne pourra jamais reprendre sa carrière. Chantal Nobel vivait à Ramatuelle, où se tiendront jeudi ses obsèques dans l'intimité.
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4: Au cœur de vos régions et face à la crise du pouvoir d'achat raboté par le prix des carburants, je vous en parlais, nous suivons les initiatives lancées par cette commerçante du Vaucluse à Orange, à Bolène, à Vaison-la-Romaine. Elle gère 3 boutiques de prêt-à-porter baptisées Jessie Mode et offre depuis quelques jours une carte carburant de 15 euros, des 150 euros d'achat. C'est un geste qu'apprécient ses clients dans ce contexte économique compliqué. Dimitri Morgado pour Ici Vaucluse.
15: L'offre est placardée un peu partout dans la boutique. Derrière sa caisse, Jessica Boudon attend les clients.
16: On a entendu l'idée, c'était des hôtels ou des campings qui avaient mis ça en place pour une nuit. Donc on s'est dit, pourquoi pas nous aussi en fait. Parce que nos clients, on crée un lien avec eux et on se doit de les aider.
15: L'opération a un coût pour la patronne, mais elle l'assure, elle ne fait pas ça pour se faire de la publicité.
16: Honnêtement, nous, c'est peut-être pas le but qu'ils achètent plus chez nous, mais en tout cas, c'est de les récompenser.
15: L'initiative est en place depuis moins d'une semaine et les cartes carburant partent comme des petits pains.
16: On a déjà écoulé notre premier stock, donc là, je viens de passer la seconde commande pour pouvoir satisfaire la demande client.
15: Les clients, justement, qu'en pensent-ils ? Devant la boutique, Eva valide complètement.
17: C'est assez inédit et je trouve que c'est plutôt avantageux.
15: Derrière elle, Pauline, qui pourrait même se laisser tenter.
18: Non, pourquoi pas ? Allez, ça peut être intéressant d'aller voir justement, d'aller voir ce qu'elle propose.
15: À l'intérieur, Fanny regarde les vêtements, mais elle, en revanche, ne compte pas dépenser 150 euros.
18: Bah pourquoi pas, pour les gens qui peuvent se le

0: de la Seine-et-Marne, de l'Yonne, de la Nièvre et du Var. Ce mois d'avril a été le moins arrosé en plus de 60 ans de mesure. Et si on change encore d'échelle, sur l'ensemble de l'Hexagone, le déficit en pluie a atteint 70% ces dernières semaines. Il n'y a que le Massif central, la Haute-Corse et les Pyrénées qui ont connu un mois d'avril où le parapluie a été régulièrement nécessaire. Couplé à des températures moyennes plus de 2 degrés au-dessus de la normale, ce manque d'eau a entraîné l'apparition de premiers feux de forêt, avec des sols très secs, pas très propices aux semis agricoles, équivalent à ce qu'on connaît normalement en juin, dit Météo France, qui espère que la pluie qui a fait son retour ces jours-ci permettra de compenser au moins en partie ce début de printemps bien trop estival.
1: Enfin, vous en parlez hier, Paul Sexas, 19 ans, nouvelle coqueluche du public français, prendra bien le départ de la Grande Boucle en juillet. Le directeur du Tour, Christophe Prudhomme, dit ne pas avoir vu un tel élan d'engouement et d'euphorie depuis Bernard Hinault. Et en Ardèche, Chloé Martin a rencontré certains passionnés qui, sur ses routes, ont vu Paul Sexas se révéler il y a 2 mois maintenant avec l'une de ses premières victoires.
2: Chacun y va de son pronostic.
3: Je pense qu'il sera au minimum sur le podium.
4: On peut finir deuxième derrière Pogacar, c'est le meilleur. Hein.
2: Les collègues de Fabien, qui ne suivent pourtant rien au cyclisme, lui en parlent déjà de ce Paul Sexas, ce polo même qui réveille les espoirs des Français après 41 ans sans victoire tricolore. Et ici, plus qu'ailleurs, on se réserve le droit d'être chauvin.
4: Il est de Lyon, donc il est un peu de la région. Mais...
3: Effectivement, à chaque fois qu'on passe dans le Val d'Enfer ou dans la montée de la carrière, on se rappellera de cette course et des premières grosses performances de Paul Sexas.
2: Car Juan y était au championnat d'Europe où Paul Sexas finit 3e en battant le record de la montée du Val d'Enfer et à la Faunardèche classique qu'il a remporté.
3: Quand on voit la vitesse à laquelle il monte et quand on sait les kilomètres qu'il a déjà dans les jambes à ce moment-là, oui, c'est très très impressionnant de le voir monter. Ouais.
2: Le même parcours imaginé par les organisateurs des boucles de Rome Ardèche. Guillaume Delpech en est le président fondateur.
5: C'est une fierté et puis à chaque fois qu'il est amené à briller, ça nous permet nous aussi d'avoir un éclairage. On espère prendre la roue de Paul Sexas et continuer à grandir nous aussi comme lui va le faire sur le plan sportif.
2: En espérant un jour le revoir sur les routes de Drôme Ardèche avec, dans sa besace, une victoire sur le Tour de France.
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1: Dans Ma France, ce sont des témoignages de femmes très forts, éclairants, humains, vivants que nous partageons à midi. Leurs paroles sont importantes pour ne pas juger, pour ne pas cataloguer, ne pas offenser non plus. Et vous leur donnez la possibilité de s'exprimer sur ce choix de la non-maternité. Bonjour Enora Malagré.
7: Bonjour.
1: Ravie de vous accueillir, vous qui nous proposez avec délicatesse un recueil d'histoires éclairé par la vôtre, Enora, avec ce titre « Pourquoi t'as pas d'enfant ?» Parce que c'est une question qui peut faire mal et c'est une question qu'on vous a souvent posée.
7: Oui, un peu trop. Mmh. Alors qu'il n'est pas malveillante, hein, bien sûr. J'ouvre un peu des pistes pour qu'on puisse en discuter ensemble, justement, et savoir pourquoi cette phrase, elle peut réveiller des parcours de souffrance, parfois. Et puis, elle peut aussi imposer à celles qui n'en ont jamais voulu de se justifier. Mmh. Parfois, on n'a pas envie de se justifier. Et puis, c'est une question qu'on pose davantage aux femmes qu'aux hommes. C'est ça aussi qui est un peu étonnant. Donc, c'est pas qu'il ne faut pas la poser, c'est qu'il faut faire attention en la posant.
1: Bah, en l'occurrence, ce fut pas un choix pour vous de ne pas avoir d'enfant, mais un renoncement après des années de lutte contre l'endométriose. Votre témoignage ces dernières années a été très fort, très éclairant. Vous avez été beaucoup de femmes, je pense, Enora Malagré. Et moi, ce qui m'a beaucoup sensibilisée, fragilisée et émue au démarrage de cet ouvrage, Pourquoi t'as pas d'enfant, c'est que vous nous rappelez des mots qui vous ont, vous, percuté en plein cœur. Ceux de notre président. Emmanuel Macron, lorsqu'il se lance dans sa sémantique du réarmement démographique. Et vous lui répondez, dès votre avant-propos, que ce ton viriliste vous a atteint.
7: Oui, je l'ai pris comme un uppercut, ça m'a beaucoup émue. Je me suis sentie d'un coup la femelle défaillante, celle qui ne participait pas à l'effort de la nation. Puis c'était un champ lexical aussi un peu belliqueux, que j'ai trouvé pour le moins maladroit. Alors c'est une tradition très française que de se mêler du ventre des femmes. On est dans une politique nataliste depuis toujours. Alors certes, on fait moins d'enfants, mais il n'est pas encore temps de paniquer. D'ailleurs, j'interview un grand démographe, Hervé Lebras, dans ce livre qui nous l'explique, qu'il n'est pas temps de s'alarmer. Donc j'ai trouvé ça un peu effectivement maladroit de la part d'un président de la République qui, de surcroît, lui, n'a pas d'enfant.
1: Ben oui, alors il a annoncé dans la foulée un plan fertilité, mais les mots ont été dits et trop belliqueux pour vous. En effet, c'est un message qui vous a exclu, comme il a pu exclure de très très nombreuses femmes en France.
7: Oui, j'ai partagé vraiment mon chagrin qui s'est transformé en colère avec d'autres femmes qui, comme moi, n'ont pas pu ou celles qui n'en ont jamais voulu. Et on est arrivé au même constat. Oui, ce sentiment d'exclusion.
1: Dans une société, écrivez-vous, la maternité est totem.

0: où l'utérus est à la fois outil et icône. Que fait-on de celles pour qui la vie ne passera pas par là? Et ce sont à ces femmes que vous donnez la parole, précisément, à Enora Balagré. Vous en avez choisi quelques-unes. Ces femmes sans enfants qui dérangent encore, pour vous?
1: Alors, qui dérange, je ne sais pas, mais qui sont en tout cas très invisibilisés encore. Ça change, mais c'est très lent. Et puis, il y a cette image vraiment assez... qui persiste, c'est celle de la vieille femme à chat, vraiment, qui va terminer un peu toute seule. Et puis, c'est encore une fois, une femme qui n'a pas d'enfant, c'est louche. On imagine qu'elle n'a pas réussi sa vie sentimentale. On l'imagine très égoïste, forcément carriériste. Encore une fois, les hommes ne subissent pas, en fait, cette image-là.
0: Oui.
1: Donc, c'est ça que j'ai questionné, en fait.
0: Oui, et puis, il y a beaucoup de jugements derrière un sujet sociétal avec beaucoup de dimensions derrière. Oui. C'est ça qui est très intéressant aussi en vous écoutant. Vous avez documenté vraiment cette réflexion, d'abord avec un documentaire précisément, magnifique, « Pourquoi t'as pas d'enfant ?» et désormais, dans cette déclinaison, dans ce livre, vous donnez la voix aux femmes sans enfants. Alors, je voulais justement réveiller chez vous, chers auditeurs, un extrait que j'ai trouvé très parlant aussi dans ce documentaire, autour d'une artiste que vous aimez beaucoup, Enora Malagré, qui vous a raconté son histoire, ses mots, aussi ce mot qui a guidé sa vie, Marianne James.
2: Libre, absolument libre. J'ai envie, je fais, j'ai pas envie, je fais pas. Avec un enfant, c'est pas comme ça que ça se passe. J'ai pas envie, je fais quand même. L'enfant, c'est moi, donc je ne veux pas d'enfant.
1: Vous êtes votre propre enfant ?
2: Ouais, l'enfant, c'est moi. Et tout ça, j'ai fini par mettre des mots dessus, avec mon psy, s'il vous plaît. Sur les enfants, je les adore. J'ai fait un spectacle pour enfants qui s'appelle Tati Jambon. Les petits m'aiment beaucoup parce qu'il y a quelque chose du doudou. L'idée de la rondeur et d'avoir les enfants sur soi, de s'en amuser et de faire do, tu sais, avec toute la rondeur partout. Ça fait comme un waterbed pour eux. Donc moi, je m'entends très bien avec les mots.
1: Mais pour autant, ça vous a pas donné envie d'avoir des enfants ?
2: Non, moi, je voulais pas ça.
0: Voilà, on peut, il est magnifique cet extrait. On peut aimer les enfants, mais ne pas en avoir. Elle dit plusieurs choses très importantes, Marianne James, aussi l'accompagnement. Elle parle de son psy. Ça, qu'on ne puisse pas avoir d'enfants, qu'on n'en veuille pas, c'est important de le formuler. De le dire, d'être accompagnée à un moment donné, Enora Malagré.
1: Pas forcément, parce que c'est pas une maladie. Donc en fait, elle a choisi d'être accompagnée psychologiquement parce qu'elle avait des réponses à s'apporter à elle-même. Moi, je l'ai fait aussi parce que moi, j'ai été très malmenée par des PMA qui n'ont pas été jusqu'au bout, des parcours médical assistés, par de nombreux arrêts naturels de grossesse. Mais il y a aussi des femmes qui n'ont jamais voulu d'enfants, qui n'ont pas besoin d'accompagnement psychologique parce que c'est complètement admis et complètement assumé. Ce qui était important dans ces paroles que j'ai interviewées, c'est vraiment ce côté affranchi, libre. Moi, j'étais très obsédée, par exemple, par la transmission. Elles m'en ont débarrassée. On peut aussi ne rien transmettre et tout va bien. J'avais peur de finir seule. Eh ben non, je vais pas forcément finir seule, comme je vous l'ai dit, dans un EHPAD avec personne qui vient me rendre visite.
0: Oui.
1: S'affranchir aussi de la notion de culpabilité, parce qu'on nous culpabilise beaucoup quand on n'a pas d'enfant. D'où la question, et pourquoi t'as pas d'enfant? Comme si c'était vraiment quelque chose de bizarre, encore une fois, et de pas normal. Donc c'est tout cela, en fait, que ça m'a appris. Ça a été thérapeutique, moi, pour moi. Et ce documentaire, et ce livre.
0: Bien sûr, avec ce fil rouge, et que vous commencez à en parler, Enora Malagré, on peut laisser une trace autrement.
1: Eh oui.
0: Sans avoir besoin de se justifier.
1: Il y a différentes sortes de transmissions, différentes sortes aussi de maternité, je dirais. L'idée, en tout cas, c'était de faire ce deuil de la parentalité, puisque c'est quand même quelque chose qui est encore très profondément ancré dans notre société. On a l'impression qu'on a un peu loupé sa vie si on n'a pas d'enfant.
0: Bien sûr. Alors, il y a quand même une jeune génération, écrivez-vous, de féministes qui bousculent et qui vous ont bousculé vous-même, mais elles vous ont fait bouger, justement, aussi sur ces paramètres un peu particuliers. Par exemple, vous avez rencontré des femmes qui ont fait le choix de la stérilisation, qui se sont ligaturées les trompes pour ne pas tomber enceinte, alors que vous, justement, vous aviez ces appels de ventre, etc. Et vous avez, ça vous l'expliquez aussi dans le documentaire et dans le livre, ces femmes-là, certains peuvent les trouver un peu jusqu'au boutiste. C'est d'ailleurs le terme que vous employez.
1: Bah oui,
0: vous avez eu cet échange.
1: Bah oui, même moi, pour moi, ça n'a pas été simple à accepter, moi qui m'accroche à un utérus qui ne me sert plus à rien.
0: Ouais.
1: Quand même. Là, d'un coup, j'ai trouvé que c'était, oui, peut-être un peu trop. Mais c'est super, en fait, de se remettre en question là-dessus. Alors, ça ne veut pas dire que j'adhère complètement. En tout cas, je me suis posé la question de pourquoi vont-elles si loin? Et leurs réponses m'ont éclairée, voilà. En tout cas, l'échange, je l'ai trouvé extrêmement riche. Il faut l'écouter aussi, cette jeune génération qui va jusque-là, justement, cette jeune génération qui a un petit peu moins envie d'avoir des enfants. Pourquoi ? Bah parce qu'il faut bien le dire aussi. Est-ce qu'on, on parlait de Monsieur Macron tout à l'heure, est-ce qu'on met aussi les choses, est-ce qu'on met en place suffisamment de choses pour accueillir les enfants qu'on nous demande tant ? Le service public va mal, il n'y a pas de place en crèche, les hôpitaux vont mal, etc. Je veux dire, est-ce qu'on fait en sorte que la France puisse accueillir ses enfants ?
3: Ouais, mais c'est très intéressant.
1: Et puis l'écologie aussi qui fait un peu peur. Et puis les gens n'ont plus de sous. Est-ce qu'on a encore la capacité d'avoir des enfants comme on le voulait avant ?
3: Vous donnez de la légitimité, Nora Malagré, avec ce livre, ce documentaire avant, ce livre aujourd'hui qui sort aux éditions Le Duc, Pourquoi t'as pas d'enfants ? De la légitimité, du crédit, de l'attention aux femmes sans enfants. Et c'est un discours qui, année après année, devient d'ailleurs plus facile à entendre, qui se détabouise, et vous y contribuez. Ça fait partie un peu de vos missions, vous qui êtes journaliste, animatrice, vous êtes sentie investie finalement aussi d'une parole.
1: J'ai pas tellement. Moi, ça fait 10 ans que je parle de ça. À l'époque, quand j'ai commencé à parler des femmes, personne, mais pas même les journalistes. J'appelais des copains journalistes. Est-ce que vous voudriez pas qu'on parle de ça ? Non, ça me paraît un peu niche. Aujourd'hui, je suis contente que les gens s'emparent aussi de ce sujet. Mais moi, ça fait 10 ans que je suis dessus. Je me dis, mais c'est pas possible. Pourquoi est-ce que personne n'en parle ? Donc, j'ai pas eu tellement le choix parce que moi, c'était chevillé au corps. Enfin, je veux dire, ça fait partie de mon histoire. Mais effectivement, souvent, on part de l'intime et ça devient universel.
3: Oui. Et justement, comment vous en êtes ressorti, vous, de tous ces témoignages, de ces échanges, de ces rencontres intimes et si universelles ?
1: Allégée, apaisée, et ça m'a aidée à me réparer. Voilà, concrètement. Ça m'a économisé quelques séances de psy, justement, quand on parlait. J'ai terminé ma thérapie, en gros, grâce à ce documentaire et ce livre. J'en avais grandement besoin. Et puis, je me suis sentie surtout très, très entourée. Je n'étais donc pas seule. J'ai cherché cette meute, ma meute à moi. Oui. Les femmes sans enfants, et elle existe, elle est plutôt chouette.
3: Vous avez l'impression d'avoir un petit peu fermé la boucle ?
1: Oui, ça y est.
3: Ça y est ?
1: Ouais. Et puis, ça y est, je m'engouffre dans cette vie sans enfants avec beaucoup de joie. Parce qu'une vie sans enfant peut être évidemment très riche et très joyeuse, bien sûr.
3: Je rebondis sur le mot employé par Marianne James, cette liberté. Ouais. Voilà, vous voulez être finalement réapproprié.
1: Absolument. Absolument, Wendy. Ouais, c'est exactement la bonne phrase. Je me la suis réappropriée. Elle m'échappait, effectivement. Et puis même, j'étais tellement engluée dans cette obsession d'avoir des enfants pendant 10 ans qu'aujourd'hui, j'ai 45 ans, j'ai l'impression d'avoir 35 ans à nouveau. Vous voyez, comme une boucle temporelle, en fait, j'ai l'impression de retourner en arrière et de redémarrer une vie sans ces petites valoches là qui étaient un peu lourdes.
3: Une vie à informer aussi, parce que vous continuez d'ailleurs, vous êtes passionnée de santé, Nora Malagré,
1: avec tous les problèmes que j'ai eu.
3: Oui, voilà.
1: Que j'ai pas pu faire
3: vous-même documenter. Voilà.
1: Du coup, je fais des émissions sur la santé.
3: La scène encore.
1: Ouais, bien sûr, toujours depuis 20 ans,
3: voilà, qui vous fait toujours respirer.
1: Exactement, et qui est une forme de transmission justement. On en parlait avec Marianne James dans le livre et dans le doc, elle me disait mais alors toi tu transmets sur scène, elle me dit tous les soirs quand je suis au théâtre. Ce qui est encore le cas en ce moment. Et puis ça remplit, ça nourrit.
3: Où est-ce qu'on peut vous suivre, Nora Malagré ?
1: Alors, toujours au théâtre de Passy, donc dans La soirée avait si bien commencé, et puis toujours Magazine de la Santé et Enquête de Santé, je vous le dis, l'année prochaine, je reviens vous voir, je suis médecin.
3: Voilà, c'était une formation accélérée, Nora Malagré. Moi, ça me fait très plaisir de vous retrouver aussi épanouie, heureuse. Non,
1: merci
3: pas que vous
1: beaucoup.
3: Ne l'ayez pas été, mais
1: pas
3: je trouve
1: toujours.
3: Que voilà, ça rayonne et ça fait
1: beaucoup,
3: du bien.
1: Ouais.
3: Voilà, on se connaît un peu.
1: Ouais.
3: Vous retrouvez dans cet ouvrage 13 récits autour de cette non-maternité, Hervé Lebras que vous citiez. C'est l'homme de la situation qui éclaire les témoignages de Béatrice Dalle, de Françoise Vergès, de Marianne James notamment, et puis des femmes un peu moins connues du grand public, mais dont le témoignage aussi est très très éclairant. Merci beaucoup, chère Enora.
1: Merci.
3: Pourquoi t'as pas d'enfant ? Le documentaire est toujours en replay sur France Télévisions et puis aux éditions Le Duc. Cet ouvrage, nous avons tout autant à transmettre, tout autant à nous dire. Nous sommes, oui, toutes femmes, tout aussi puissantes. Merci à tous.
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3: Et on se quitte avec votre rendez-vous anti-arnaque au Drazo. Vous nous parlez d'une solution bien pratique pour éviter de se faire piquer son numéro de carte bleue. C'est la carte bleue éphémère.
5: Effectivement, c'est la e-carte bleue. Patrice, un auditeur, m'a écrit l'autre jour. Il écoute souvent la chronique et il me suggère d'en parler. Il a raison. Très bonne idée, cette e-carte bleue. Si vous ne voulez pas laisser traîner votre numéro de carte partout sur Internet à chaque fois que vous achetez quelque chose. Comment ça marche ? Votre banque, en fait, génère un numéro de carte éphémère, utilisable une seule fois. Exemple, j'ai repéré un joli maillot de bain sur Internet ou je réserve un train pour les vacances. Au moment de payer, au lieu de rentrer le numéro habituel qui est écrit sur ma carte bleue en plastique, je demande à l'application dédiée sur le téléphone ou sur l'ordinateur de me donner un numéro de carte unique. Je le rentre et le tour est joué, c'est payé et personne ne pourra l'utiliser ensuite pour faire un autre achat. Mmh. Il devient inutilisable.
0: Mais alors la e-carte bleue, c'est payant ou c'est gratuit ?
5: Ça dépend des banques et des options que vous avez, c'est du cas par cas. Mais j'ai fait un petit tour sur les sites des banques et au maximum, on parle de quelques euros par an. Autre solution, le cryptogramme dynamique. Cryptogramme, ce sont les trois chiffres, vous savez, qui sont derrière la carte. Pareil, certaines banques proposent de vous générer des chiffres aléatoires que, pareil, vous rentrez une seule et unique fois juste pour vous acheter ces fameuses lunettes de soleil sur lesquelles vous avez flashé. Voilà pour ces quelques astuces. J'espère que ça peut réconcilier un peu certains d'entre vous avec les achats internet. Vous êtes pas mal à me dire que vous avez levé le pied par peur des arnaques et je comprends tout à fait, je fais pareil.
0: Merci Audra Zo et vos conseils à retrouver sur ici.fr. Comme cette émission, comme les témoignages d'Enora Malagré à l'instant dans Ma France, je vous laisse avec l'info locale, la bonne humeur, la musique, la proximité. Merci de votre écoute, merci de votre fidélité. À demain dans Ma France, on se dit rendez-vous 13h.
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8: L'œuvre de Francis Cabrel revisitée et du cirque, le tout dans le Grand Besançon pour deux idées sorties, c'est par ici. 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Le cirque Medrano a planté son chapiteau rose à l'aérodrome de Tise, juste à côté de Besançon, pour vous conter la légende de l'oiseau bleu. Un spectacle qui s'annonce poétique où acrobates, jongleurs et danseurs tissent une histoire merveilleuse. C'est sans animaux, mais avec toute la magie du cirque contemporain que ce spectacle va faire naître sur scène l'envol d'un oiseau bleu légendaire, symbole d'espoir et de liberté. C'est beau, n'est-ce pas? 3 représentations par jour, de vendredi à dimanche. Infos et réservations sur le site cirquemedrano.fr. Ici Besançon, d'autres infos pratiques dans une heure. Et pour l'heure, laissons la place au prince des villes, Michel Berger, sur Ici Besançon.
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des chansons emblématiques de Michel Berger sur Ici Besançon, racontant la vie d'homme ambitieux et pressé, prêt à tout pour conquérir les grandes métropoles, mais finissant par se perdre dans la quête du pouvoir et de la réussite. Les princes des villes sur Ici Besançon. Bienvenue à vous dans ce nouvel après-midi d'ici, Nathan Hirelté, jusqu'à 16h, avec dans un premier temps, pour aller jusqu'à 14h, une rencontre d'ici une dizaine de minutes, à savoir en ce mardi, celle d'un cycliste mettant le cap sur le Nord, rencontré dans le Jura par Thierry M. Rendez-vous dans les gens d'ici, juste après, pour vos chansons préférées. Daniel Balavoine et Miley Cyrus tout de suite. Nouveauté, ici Besançon, Dream as One.

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1: Je suis avec Armand qui est cycliste, cycliste au long cours.
2: Eh bien oui, pour une fois, là je suis au long cours. Je suis en très grande vacances depuis une semaine et ben, je pars pour le Cap Nord.
1: Ah, très grande vacances, ça veut dire la retraite ?
2: C'est ça, ouais.
1: Génial.
2: Ouais.
1: Direct, vous embrayez sur un projet
2: Eh bien oui, pour la transition, effectivement, je me suis dit, allez, je pars faire un petit tour.
1: Un sacré petit tour.
2: Il n'y a que 4800 km, mais bon, je pars des quelques mois, effectivement, pour ce tour. Enfin, pour cette destination, le Cap Nord, c'est...
1: Donc votre chemin depuis Grenoble vous fait passer par Besançon ?
2: Alors, je suis passé effectivement par l'Eurovélo 6, je suis passé par Mout, les sources du Doubs, par Montbéliard, Besançon, en direction de Dole, Dijon, Paris. Je fais un petit halt de Paris parce que je suis parti d'une association qui s'occupe des véloroutes et des voies vertes en plus.
1: Ah, faites voir, l'association, on va la citer tout de suite. Pour les véloroutes et voies vertes, c'est
2: AF3V.
1: AF3V.
2: Tout à fait. Donc, on promeut les véloroutes et les voies vertes en France.
1: Bon, voilà. Vous faites votre petit rapport journalier.
2: Exactement, oui, tout à fait. Je fais un petit bilan de tous les jours, ce que je vois, ce qui va bien, ce qui est amélioré, voilà.
1: Bon, le passage à Besançon, c'est sympa hein, jusque-là.
2: Très sympa.
1: Et là, le problème, c'est qu'il vous faut quitter le canal, on traverse la barre.
2: Oui. Ouais. Bon, bah, effectivement,
1: la véloroute.
2: Il y a des moments donnés, il y a des travaux, donc il faut en tenir compte, donc on ne peut pas tout avoir. Ce qui est important, c'est qu'il y ait une continuité et qu'on puisse reprendre après, quoi.
1: Il y a une continuité, je vous confirme.
2: J'étais en Suisse, alors je suis passé par Genève, donc voilà.
1: Ouais. L'important, vous le disiez, c'est donner envie. C'est,
2: oui,
1: c'est transmettre ça.
2: Ouais. Alors l'envie, effectivement, quand il fait beau comme ça aujourd'hui, c'est facile, tout va bien. Il y a des moments plus difficiles. Là, je suis passé dans le Jura suisse, dans la vallée du Joux. Alors c'est une piste cyclable d'altitude qui
1: est... La vallée du Joux, oui.
2: Bah, la vallée du Joux, tout à fait. Bah, dessous, le lac de Joux. Et cette vallée, bah, je pensais trouver une piste cyclable. Ouais. Ce qui est en principe en la belle saison. Sauf que là, l'hiver était un peu tardif et je suis tombé sur une piste de fond.
1: Ah ouais.
2: Et j'ai poussé pendant 10 km.
1: C'est un sketch.
2: Ah ouais, j'ai poussé, j'ai fait un peu de rodéo aussi.
1: Il y avait les skieurs qui étaient là ?
2: Non, on était tous en vélo, il y avait deux femmes à vélo d'ailleurs, on s'est épaulé un petit peu, mais 10 km.
1: Tu n'as pas croisé les fondeurs ?
2: Non, il n'y en avait plus. Mais ça a duré 2 heures et franchement, voilà, ça faisait partie de l'aventure. Quoi.
1: Ah
2: voilà,
1: ouais. C'est assez sympa. Mais c'est vrai que tant qu'il fait beau, forcément, tout va bien.
2: D'ici le Cap Nord, j'aurai des choses, sûrement des surprises, effectivement.
1: Vous comptez passer la nuit à Dole ?
2: Oui. En fait, j'essaie de faire 60-70 km par jour, à peu près. Voilà. Donc hier, j'en ai fait un peu plus entre Montbéliard et Dole, j'en ai fait 95. Aujourd'hui, j'en fais un peu moins. Voilà. Mais en moyenne, je fais 60 km par jour.
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0: L'artiste qui n'est pas à la ville comme à la scène. Et heureusement, j'ai envie de dire, car il a confié à l'occasion de son concert à l'Accor Arena de Paris que chez lui, il devenait la personne la plus ennuyeuse du monde. Alex Warren, à l'instant, sur Ici Besançon. Dans 5 minutes, à 14h, il sera l'heure de faire un nouveau point sur l'actualité et la météo en Franche-Comté. Avant ça, Michel Jonas arrive dans les toutes prochaines secondes sur Ici Besançon.
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0: L'un des tubes les plus connus de Michel Jonas qui vous rappelle peut-être des souvenirs, comme par exemple cette année-là, en 1981, le mariage entre le prince Charles et Lady Di. C'était Joueur de blues sur Ici Besançon.
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0: 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Mardi 5 mai, l'actualité en français dans le monde en 90 secondes.
2: Ce rebondissement dans l'affaire Élodie Kulik, les avocats demandent la révision du procès de Willy Bardon, condamné à 30 ans de réclusion pour le meurtre, le viol et la séquestration de cette jeune femme en 2002 dans la Somme. Les progrès de la science permettant, selon les avocats, une meilleure analyse d'un enregistrement audio et de traces ADN. Où va accoster le bateau de croisière frappé par un possible foyer d'antivirus? Il est actuellement au large du Cap-Vert avec 147 passagers à bord. 3 sont morts, au total 7 cas sont identifiés selon l'OMS. Les îles du Cap-Vert ont refusé hier d'accueillir le bateau. Il devait finalement accoster plus au nord aux Canaries, mais l'Espagne a démenti ce matin. La mort de 2 militaires de 24 et 30 ans à Angers la nuit dernière lors d'un accident de plongée, un exercice organisé dans la rivière Maine. Selon les premiers éléments, il est possible que les 2 plongeurs soient restés coincés dans la cavité d'un pont. Une fin sous tension dans le Cher pour ce Technival installé illégalement depuis vendredi dernier à Cornus, avec des affrontements entre participants et forces de l'ordre cette nuit. Les festivaliers ont tiré des mortiers, lancé des boules de pétanque, des cocktails Molotov et ont utilisé un véhicule bélier. 2 gendarmes sont légèrement blessés, 6 au total depuis le début de ce Technival. On a appris ce matin la disparition de l'actrice Chantal Nobel à l'âge de 77 ans, devenue célèbre grâce à son rôle dans le feuilleton Château Vallon, diffusé sur Antenne 2 en 1985. Elle a subi un grave accident de voiture et restera lourdement handicapée. Ses obsèques se tiendront jeudi dans l'intimité à Ramatuelle dans le Var.
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0: Ici Besançon, votre météo en Franche-Comté avec toujours des averses orageuses qui peuvent se produire ce mardi après-midi jusqu'en début de soirée. C'est surtout d'ailleurs en fin d'après-midi, début de soirée que les plus forts cumuls de pluie pourraient tomber sur la région. Le tout accompagné de rafales de vent pouvant atteindre localement jusqu'à 60 km/h. Les températures sont actuellement comprises entre 11 et 16 degrés selon les relevés de Météo France Franche-Comté. Demain, le temps sera un peu plus calme bien que toujours pluvieux toute la journée avec pas plus de 15 degrés pour les maxis l'après-midi, 11 pour une bonne partie du Haut-Doubs, 14 à Besançon ainsi que dans tout le nord et l'est de la Haute-Saône, de Champlitte à Vauvillers, de Luxeuil à Lure, 15 degrés pour Vesoul, Marnay, Quinget et Salins-les-Bains. 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

0: Start Me Up, c'est un son qui fait plaisir. Les Rolling Stones sur ici à Besançon. Rolling Stones qui me fait penser au festival Rolling Stone à Grès en Haute-Saône de jeudi prochain, le 14 mai au samedi 16 mai. Parmi les têtes d'affiche, Stéphane Echer, Aldebert, Marine M. Pokora ou encore Icar. 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Peut-être que ce duo sera l'année prochaine au festival, hein, qui sait. Ils sont en tout cas dans votre playlist ici Besançon dans les prochaines minutes, au cœur d'un quart d'heure 100% chansons françaises aux côtés de Laurent Voulzy et Eddy Mitchell. Dans une minute sur votre radio en Franche-Comté, Jack et Carla avec la recette ici Besançon.
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0: Song A Few, Laurent Boulzé ici.
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0: Pour votre bon plan gratuit du début d'après-midi, je vous emmène dans la capitale du Haut-Doubs. Tout de suite, vous me suivez ? Pontarlier, où le centre de ressources iconographiques pour le cinéma des Amis du musée de Pontarlier rend actuellement hommage à l'actrice Nathalie Baye, cette figure majeure du cinéma français, artiste d'une rare intensité qui nous a quittés le 17 avril dernier à l'âge de 77 ans. Comme à son habitude, c'est à travers une exposition d'affiches de ses films que le CRIC vous invite à vous remémorer tous les moments forts de la riche carrière de Nathalie Baye, cette actrice inoubliable dont le regard et la présence continueront à coup sûr de marquer les générations futures. Rendez-vous pour tout cela dans le hall de l'hôtel de ville Pontisalien à 16h d'ouverture jusqu'au 30 mai prochain. Ici Besançon, d'autres infos pratiques dans une heure. Avant ça, il y aura toute l'actualité à 15h, votre météo en Franche-Comté et toujours tous vos artistes préférés sur Ici Besançon. Avec Take On Me dans l'immédiat, avant Pascal Obispo, encore Stevie Wonder ici.
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0: Très bon mardi après-midi avec ici Besançon, la radio qui vous offre chaque jour de magnifiques cadeaux et magnifiques, c'est peu de le dire. 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Et si vous avez manqué celui d'hier, un indice pour vous aider à le retrouver est disponible en story sur la page Facebook et le compte Instagram de votre radio ici. Ah ça ferait une super phrase pour ce jeu. À la parfaite. Le nouveau titre d'Amir, c'est à suivre dans les prochaines minutes, juste après Alain Souchon sur votre radio en Franche-Comté, ici Besançon.
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0: la résilience de John Lennon sur ICI Besançon. I'm still standing. À suivre dans moins de 5 minutes, Félix Segret ou encore Laura Pozzini.
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0: Ici, c'est votre radio locale numéro 1 dans le Tour et en Haute-Saône. 15h. Mardi 5 mai 2026, détour par la rédaction nationale de votre radio ici pour l'actualité en France et dans le monde en 90 secondes.
2: 409 personnes sont mortes de noyades l'été dernier, dont une vingtaine d'adolescents, souvent partis se baigner dans une rivière ou un plan d'eau, non surveillé dès la fin du mois de juin pendant une canicule précoce. Selon les derniers chiffres de Santé publique France, le nombre de noyades a augmenté de 14% en 2025. C'est un procès important, un signal assez fort pour les associations de parents. Un animateur du périscolaire est jugé à huis clos aujourd'hui pour agression sexuelle dans une école du 11e arrondissement de Paris. Il a exercé comme vacataire pendant une vingtaine d'années dans cet établissement. L'Espagne dément vouloir accueillir le navire de croisière frappé par un probable foyer d'antivirus. L'Organisation mondiale de la santé avait annoncé son déroutement vers les Canaries, mais les autorités espagnoles attendent l'analyse des données épidémiologiques. 3 passagers sont morts à bord de ce bateau néerlandais, actuellement en quarantaine au large du Cap-Vert. Sur les 149 personnes à bord, il y a 2 cas confirmés d'antivirus et 5 cas suspects, précise l'OMS. Emprisonné depuis presque 2 ans en Algérie, Christophe Glaize renonce finalement à se pourvoir en cassation après sa condamnation à 7 ans de prison ferme pour apologie du terrorisme. Le journaliste de SoFoot espère une grâce du président Tebboune. Les autorités lui reprochent d'avoir été en contact dans le cadre de ses reportages avec des indépendantistes de la Kabylie. Chantal Nobel est morte à l'âge de 77 ans, annonce sa fille aujourd'hui. Star du petit écran des années 80, sa carrière s'est arrêté après un grave accident de voiture qui la rendra lourdement handicapée.
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0: Ici Besançon, votre météo en Franche-Comté avec toujours des averses orageuses qui peuvent se produire ce mardi après-midi jusqu'en début de soirée. C'est surtout d'ailleurs en fin d'après-midi, début de soirée que les plus forts cumuls de pluie pourraient tomber sur la région. Le tout accompagné de rafales de vent pouvant atteindre localement jusqu'à 60 km/h. Les températures sont actuellement comprises entre 11 et 16 degrés selon les relevés de Météo France Franche-Comté. Demain, le temps sera un peu plus calme, bien que toujours pluvieux toute la journée avec pas plus de 15 degrés. Et pour les maxis, l'après-midi, 11 pour une bonne partie du Haut-Doubs, 14 à Besançon, ainsi que dans tout le nord et l'est de la Haute-Saône, de Champlitte à Vauvillers, de Luxeuil à Lure. 15 degrés pour Vesoul, Marnay, Quinget et Salins-les-Bains. Bel après-midi avec votre radio locale ici.
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0: Bill Medley en duo avec Jennifer Warne sur ici à Besançon, The Time of My Life. Avant de vous emmener du côté de Micropolis Besançon, encore de Defsey, dans le nord du Grand Besançon, pour deux idées sorties sur les coups de la nuit. Trois chansons françaises à la suite arrivent sur le thème du départ, visiblement. Jean-Jacques Goldman, Puisque tu pars, Jérémy Frérot, Adieu.
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0: Heureusement, on ira tous au paradis grâce à Michel Polnareff dans une minute sur ICI Besançon.
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0: Puisque tu pars, le collector signé Jean-Jacques Goldman sur Ici Besançon.
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0: L'événement le plus populaire de Franche-Comté, chaque mois de mai à Micropolis Besançon, et une exposition qui va plaire aux plus petits comme aux plus grands. Pour deux idées sorties, suivez-moi, c'est par ici. De nombreux exposants dans tous les domaines, une grande fête foraine, des animations, des découvertes, du partage et une nouvelle destination à l'honneur, à savoir Naples et les mystères de Pompéi. La foire comtoise finit de s'installer à Micropolis Besançon pour vous accueillir au mieux de ce vendredi 8 mai au dimanche 17 mai. 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Non loin de là, à Defset, autre salle, autre univers avec une exposition Lego qui attend petits et grands ce samedi, 9h à 18h, dimanche de 9h à 17h. Sur place, vous pourrez admirer de nombreuses créations sur 700 mètres carrés en tout. Présence en plus de 10 participants de l'émission Lego Masters. L'entrée à cette expo Lego en la salle d'Evelsoise de Defset est de 4 euros. Ici Besançon, d'autres infos pratiques. Dans une heure, pour la suite, tout en musique, voici Donna Lewis avant M. Pokora et Rockwell.
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0: local, musique et bonne humeur, c'est tout ce que vous propose ici Besançon chaque jour du lundi et ce jusqu'au dimanche, avec à suivre à partir de 16h votre 16-19 ici Besançon avec Lupin 16-19 où vous sera diffusé entre 18h et 19h la deuxième chanson de la semaine dans laquelle des paroles vont se répéter, paroles à noter pour reconstituer vendredi sur notre site ici.fr la phrase mystère vous permettant, si vous êtes sélectionné, de repartir avec 10 000 euros de voyage offert par notre partenaire Bel en Bras. Rendez-vous donc tout à l'heure entre 18h et 19h. Soyez là.
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0: Le tout dernier Benabar, quoi qu'on dise, c'est ce que j'ai pour vous pour aller jusqu'à 16h. Juste avant, il y aura France Gall dans une minute sur Ici Besançon. C'était Nathan Hirelte, je vous dis à demain, ici même, sur Ici Besançon, dès 13h30. Bye bye.
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0: Ils sont considérés comme pionniers du style synthé-pop dans le monde. C'est Dépêche Mode, bien sûr, avec ici Besançon. L'actu, tout de suite.
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0: Ici, votre radio locale numéro 1 dans le Doubs et en Haute-Saône, 16h. Bonjour la Franche-Comté, content d'être avec vous. La météo dans un instant, la météo ici chez nous dans notre belle région. C'est juste après les infos par la rédaction.
2: Les prix des carburants et Sébastien Lecornu annoncent cet après-midi que le gouvernement va changer d'échelle et d'ampleur pour adapter ses aides. Les détails seront donnés en début de semaine prochaine. Une flambée des prix qui entraîne en parallèle une augmentation des ventes de voitures électriques d'occasion. Elles ont progressé de 63% le mois dernier. Où va accoster le bateau de croisière frappé par un possible foyer d'antivirus? Il est actuellement au large du Cap-Vert avec 147 passagers à bord. 3 sont morts. Au total, 7 cas sont identifiés selon l'OMS. Les îles du Cap-Vert ont refusé hier d'accueillir le bateau. Il devait finalement accoster plus au nord, aux Canaries, mais l'Espagne a démenti. Ce rebondissement dans l'affaire Élodie Kulik, les avocats demandent la révision du procès de Willy Bardon, condamné à 30 ans de réclusion pour le meurtre, le viol et la séquestration de cette jeune femme en 2002 dans la Somme. Les progrès de la science permettant, selon les avocats, une meilleure analyse d'un enregistrement audio et de traces d'ADN. Faut-il rendre le vaccin contre la grippe obligatoire pour les soignants? L'Académie nationale de médecine est pour et considère que la recommandation n'est pas suffisamment suivie par les personnels de soins avec 20% seulement de vaccination. Et puis on a appris ce matin la disparition de l'actrice Chantal Nobel à l'âge de 77 ans, devenue célèbre grâce à son rôle dans le feuilleton Château Vallon, diffusé sur Antenne 2 en 1985. Elle subit juste après un grave accident de voiture. Elle restera lourdement handicapée. Ses obsèques se tiendront jeudi dans l'intimité à Ramatuel dans le Var.
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0: Ici Besançon, des nouvelles, la météo en Franche-Comté avec des nuages attendus pour cette fin de journée. Demain, ce sont les averses qui vont être avec nous, sauf pour la Haute-Saône qui restera au sec demain matin, sous les nuages mais au sec. 6 degrés attendus en moyenne pour les hauteurs demain à 7h et 10 degrés en pleine. Ensuite, en seconde partie de journée, là, la pluie va s'installer sur l'intégralité du territoire. Bon, par moment, vous pourrez observer quelques rayons du soleil, mais ce seront de timides éclaircies. C'est un temps changeant qui nous attend demain et en grande partie humide. 17, c'est la maxi annoncée à Besançon et Vesoul. 17 pour Dole, Longue-Sélure demain, 16 Ornans, 16 pour Baume-les-Dames, et puis 13 pour les maxis à Saint-Hippolyte, Pontarlier, Mèche ou encore Frasnes.
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0: Ici, la radio qui fait du bien en Franche-Comté, avec Taylor Swift et Opala, avec sa toute dernière sortie à la suite du classique des Frenchies, Louise Attaque. Je t'emmène au vent sur Ici Besançon.

0: C'est l'album le plus vendu au monde en 2025, avec des millions de streams sur les plateformes d'écoute et une certification colossale avec 5 disques de platine au total. C'est The Life of Sugar, le tout dernier album de Taylor Swift sur ici Besançon. Et j'ai des nouvelles du tourisme en Franche-Comté pour vous. Ce matin, Pauline Graff du magazine Hebdo 25 nous partageait leurs actus de la semaine et pour cette nouvelle parution. Un bilan sur l'offre touristique locale qui s'est mieux portée, pour tout vous dire.
1: La situation est très nuancée dans la région, avec une baisse des nuitées de 4,7% par rapport à l'année 2024, mais une hausse record du tourisme de plein air. Alors rassurez-vous, la situation n'est pas désespérée, bien au contraire. Elle pourrait même s'inverser avec la hausse spectaculaire des prix du carburant.
2: Ah bon ? Pourquoi ça ?
1: Eh bien, ça pourrait contraindre, avec de gros guillemets, hein, bien sûr, les locaux à redécouvrir les sites touristiques du secteur. C'est en tout cas ce qu'espèrent les acteurs touristiques locaux qu'on a pu rencontrer.
2: Alors, en espérant que la situation s'arrange pour les prochaines semaines, heureusement, nous sommes une région où il y a quand même beaucoup de sites à visiter puis à redécouvrir, hein, Pauline.
1: Oui, en effet. D'ailleurs, savez-vous quel site du Doubs est le plus prisé par les touristes ?
2: Oh, Citadelle de Besançon, j'imagine.
1: Eh bien, je ne peux rien vous cacher. La Citadelle de Besançon, avec plus de 253 500 visiteurs par an, suivie de la cathédrale Saint-Jean, un peu plus étonnant. Côté au Doubs, c'est bien évidemment le château de Joux qui est le plus fréquenté, avec 63 000 visiteurs par an. Le reste du palmarès ainsi que l'ensemble des enjeux du tourisme dans le Doubs sont à retrouver dans le dossier de la semaine.
2: Ça, c'est l'art du suspense. Hein. Autre sujet dans l'hebdo cette semaine, vous nous emmenez à la découverte d'un sport pas très connu. Hein.
1: Oui. Connaissez-vous le roller derby ?
2: Derby, non, je sais pas.
1: Il s'agit d'un sport importé des États-Unis. Pour faire simple, c'est une sorte de rugby sur roulette, où deux équipes s'affrontent sur une piste ovale. Et l'attaquant de chaque équipe doit franchir la défense sans se faire projeter au sol par les défenseurs.
2: Ouais, c'est assez impressionnant, ça, quand même.
1: Et dans ce sport méconnu, saviez-vous qu'il existait une équipe dans la région qui brille ?
2: Non, pas du tout, hein, évidemment.
1: Il s'agit du roller skate Pontarlier, qui propose aux juniors et aux adultes de s'essayer à ce sport très encadré. Rassurez-vous. Petite particularité étonnante, l'équipe de Pontarlier n'ayant pas assez de joueurs pour faire une équipe, elle s'est alliée avec deux autres équipes. Devinez ? Non, vous ne pourrez pas deviner.
2: Je pourrais pas.
1: Narbonne et Toulouse. Mélange étonnant, mais qui s'avère être une belle réussite, puisque les jeunes franco-comtois ont gagné le championnat de France au mois d'avril dernier.
0: Et félicitations à eux. Comme quoi, si l'on mélange la folie du Sud-Ouest avec la passion franco-comtoise pour le sport, et ben ça donne de jolis articles à découvrir sur le site de l'Hebdo 25 ou directement en kiosque. Merci à leur journaliste, hein, Pauline Graff, pour avoir détaillé les sujets de la semaine ce matin au micro de Loïs Paton. D'ailleurs, il y a une école en Haute-Saône qui est totalement à l'arrêt là, suite aux arrêts maladie des enseignants. Il y a des jeunes en fait qui ont poussé tout le monde à bout du côté de Charsène. On en parle en ce moment sur notre site ici.fr Besançon et avec la réaction d'une maman notamment. Je vous laisse y jeter un coup d'œil et je vous retrouve juste après Lionel Richie et les Britanniques Eruption cet après-midi ici.

0: Vous êtes connecté sur Ici Besançon cet après-midi. Lionel Richie pour la musique. Et d'ailleurs, dans un instant, c'est l'info de 16h30 qui arrive. Juste le temps de se faire plaisir avec le tout dernier Zaz dans nos 15 prochaines minutes 100% françaises. 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Il y a Michel Sardou là pour compléter la sélection musicale de l'après-midi qui arrive. Être une femme, c'est le titre pour vous. Et puis je vous rajoute aussi William Scheller pour passer l'après-midi dans un vieux rock'n'roll.
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0: C'est une voix qui traverse les générations, du grand-père au petit-dernier. C'est la voix de Michel Sardou sur Ici Besançon ce mardi.
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0: 16h33, si vous avez un problème sur les routes pour ces prochaines minutes, faut pas hésiter à nous appeler. Vous êtes nos yeux en Franche-Comté, 03 81 833 111. Ça roule bien pour l'instant dans la région. Attention, si vous circulez près de Pontarlier, à Arson, sur le pont d'Arson, il y a des travaux en ce moment. Ça crée des ralentissements quand vous passez sur le secteur. Surtout que là, c'est la fin de journée, donc ça va s'intensifier près de Pontarlier. Attention donc, sur le pont d'Arson, vous pouvez donc croiser des ralentissements ce soir. Sinon, à part ça, ça roule bien dans le Jura. Rien à signaler pour la Haute-Saône. 03 81 833 111. 6 soucis.
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0: Ici la radio qui transforme vos fins de journée en vrai moment de plaisir. Et pour cela, notre playlist avec la pépite Elena là, qui arrive juste après les Allemands Scorpions sur Ici Besançon. Et le classique Still Loving You.

0: Et ici Besançon, va falloir vous dépêcher hein, si vous voulez la voir sur scène. C'est Elena, de passage par le Zénith de Dijon en novembre prochain. Il reste quelques places, faites attention. Tout a changé pour la musique d'ici. D'ailleurs, en parlant de changement, ce qui a changé, c'est ma tenue. 25 degrés, grand soleil la semaine dernière et la ciel gris, température plus fraîche. Franchement, c'est pas simple hein, de s'habiller en ce moment. Alors ok, en mai, fais ce qu'il te plaît, mais fais en sorte de ne pas tomber malade aussi. Alors du coup, pour être stylé, pour choisir les bons fringues à mettre en ce moment, Fred Ballard a convoqué des stylistes de haut vol dans son humour en tube du jour. Et voici.
1: J'ai regardé, en ce moment, il faut s'habiller comme ça. Je peux pas être mal habillé, je suis habillé comme tout le monde.
2: On peut pas être autant à se tromper. Bon.
3: Alors si, c'est tout le problème. Parfois, on suit la mode sans se poser de questions. Et parfois, il est nécessaire de se demander pourquoi on porte ce pantalon parachute et ce t-shirt extra large. Parce que la tendance est au confort.
1: Je finis toujours dans des vêtements de sport. Je me dis, si les sportifs de fou, là, ceux qui font des efforts tous les jours et tout, eux, ils sont bien là-dedans. Imagine-moi. Qui fait absolument rien de sa life. C'est sûr, je vais être au max. Et c'est exactement ce qui se passe. Je ne fais rien dans un équipement professionnel.
3: Voilà, sportif de haut niveau et humoriste de stand-up, tous en survêt pour se muscler les abdos et les zygomatiques. En mai, fais ce qu'il te plaît, Roman Frécinet, parce que le pire au printemps, c'est pas de survêt.
4: Mais le vrai fléau, c'est la multiplication de ses collègues qui cherchent votre approbation. T'as vu, on sait plus comment s'habiller. Tu n'as jamais su t'habiller, Martin. Tu portes des jupes trois quarts avec des cuissards, on sait pas si tu bosses à la compta ou si tu fais de la figure dans les Trois Mousquetaires. Tu mets des boucles d'oreilles de prof d'allemand, un sac à dos Domio, ça arrête de nous embêter. Comment s'habiller, Martine?
3: Voilà, donc en mai, évitons d'énerver Alison Wheeler et faisons ce qu'il nous plaît au niveau fringues, cuissards et survêt, tout est permis, même si c'est pas Jojo. C'est très rigolo.
0: Ouais, et comme l'a dit la créatrice Coco Chanel, la mode se démode, le style jamais. D'ailleurs, quelle est votre tenue aujourd'hui, vous pouvez m'envoyer une photo hein, sur le WhatsApp d'ici Besançon. Je vous lis et je vous retrouve juste après deux titres à la suite. Tout France, du répertoire Mike Oldfield et Wannabe tout de suite, le morceau des Spice Girls en 96, 30 ans cette année.
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0: Michael Field pour les meilleurs de la musique sur ici Besançon. On part à New York tout de suite.
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0: New York avec le groupe Téléphone. 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Je vous rajoute le tout dernier Florent Pagny, notre dans les infos de 17h. 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
0: 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Il reste des places.
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0: La fin de l'après-midi avec ici Besançon et le groupe Téléphone pour ce classique New York avec toi.
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0: Ici, votre radio locale numéro 1 Haute-Saône et puis dans le Doubs, 17h. L'action en Franche-Comté avec Cédric Léto qui nous retrouve. Bonsoir Cédric.
2: Bonsoir Louis Pain, bonsoir à tous.
0: Les autorités en déplacement au collège Voltaire de Planoise ce matin.
2: Ouais, les personnels ont reçu la visite de la directrice de cabinet du préfet, du patron de la police du Doubs et de l'inspecteur d'académie au lendemain de l'incendie qui a détruit la voiture d'une surveillante de l'établissement. Les cours ont pu reprendre ce matin. Hier, les enseignants avaient exercé leur droit de retrait. Les élèves étaient rentrés chez eux. Une enquête est en cours. Un automobiliste d'une vingtaine d'années grillé blessé dans un accident ce matin. Ça s'est passé à Saulnot, en Haute-Saône, peu avant 10h. Les pompiers ont découvert une voiture sur le toit. L'automobiliste, âgé d'une vingtaine d'années, était coincé à l'intérieur. Il a dû être désincarcéré et transporté par hélicoptère vers le CHU de Besançon. Avec la flambée des prix des carburants, le gouvernement s'apprête à changer d'échelle pour soutenir l'économie. C'est ce que dit aujourd'hui le Premier ministre Sébastien Lecornu. Le gouvernement fera de nouvelles annonces en début de semaine prochaine. Le gouvernement qui a déjà prévu 380 millions d'euros d'aide, dont une indemnité de 50 euros pour 3 millions de travailleurs modestes et grands rouleurs. Une opération sauvetage de crapauds en ce moment à Arc et Senan dans le Doubs. La Ligue de protection des oiseaux met en place un dispositif pour évacuer les amphibiens avant les concerts de Sting et Gims à la Saline Royale fin juillet. Il faut dire que ces crapauds ont élu domicile sur un espace de 8 hectares qui doit servir de parking. Des filets et des seaux sont installés. Ils permettront de mettre les crapauds en sécurité près des mares en mai et juin. Le dispositif coûte 5 000 euros, financé en partie par le conseil départemental. Enfin, qui pour aller en finale de la Ligue des champions de football? Demi-finale, retour ce soir entre Arsenal et l'Atlético Madrid d'Antoine Griezmann. Il y avait eu un partout au match aller. Demain, le PSG affronte le Bayern Munich dans l'autre demi-finale retour. 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
0: Ah oui, aujourd'hui il pleut en Franche-Comté. C'est les nuages d'ailleurs qui nous accompagnent là pour ces prochaines minutes dans la région. Des nuages à retrouver demain matin avec des averses également pour le Jura et le Doubs. Seule la Haute-Saône sera épargnée par la pluie en première partie de journée demain. On aura d'ailleurs 6 degrés en moyenne pour les hauteurs à 7h et 10 degrés en pleine. Ensuite, bon, en seconde partie de journée, là cette fois-ci, la pluie va s'installer sur l'intégralité de la Franche-Comté. C'est un temps changeant qui nous attend demain avec en grande partie de la pluie. 17, c'est la maxi à Besançon et Vesoul. On aura 17 aussi à Dole, Lons et Luxeuil. 16 dans la vallée de la Loue, 16 pour le pays de Clerval et Herbois. Et puis 13 pour les maxi à Saint-Hippolyte, Pontarlier, Morteau et Levier. Merci Cédric Léto pour ce point sur l'actualité.
2: À tout à l'heure pour le journal de 18h.
0: Avec plaisir. Nous serons là ce soir. Pas de bouchons inhabituels, pas d'accident à vous faire revenir. Si jamais vous avez un souci, d'ailleurs, vous n'hésitez pas, vous nous appelez. L'info, c'est aussi vous qui la transmettez dans la région. 03 80 833 111.
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0: Votre radio ici pour nous retrouver tous ensemble chaque soir. Pour tout savoir sur la région, pour se détendre aussi et pour plonger dans nos meilleurs souvenirs musicaux, bien sûr. Philippe Bellay, Phil Collins tout de suite avec Easy Lover sur Ici Besançon.

0: Ça bouge, c'est pop, c'est rock, c'est Philip Bailey, le chanteur du groupe Earth, Wind & Fire avec Phil Collins sur Ici Besançon ce soir.
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0: Si vous étiez ado dans les années 90 ou si vous aviez des jeunes près de vous à cette époque, restez avec nous, faites un anniversaire ce soir, l'anniversaire d'un rappeur qui s'est produit d'ailleurs à la Commanderie de Dole il n'y a pas si longtemps. C'est un rappeur docteur, si vous voyez ce que je veux dire, vous le connaissez forcément. Je vous en dis plus dans quelques minutes. Ce soir, nous sommes à Frane avec Thierry M, pas très loin de Pontarlier. Il a visité un lieu qui vient de faire peau neuve, un lieu rempli d'histoire. Alors où est-il exactement? La réponse est avec vous. Et ici, Besançon, juste après Soirée Mondaine. C'est la découverte du moment, c'est un morceau signé par la niçoise Orient. 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

0: Et retenez bien son nom, hein, c'est l'une si ce n'est la chanteuse en plein essor en ce moment, Auréa, la sudiste, soirée mondaine, hein, c'est son premier single à succès depuis ses cartons sur les réseaux sociaux. Ici Besançon, tous les jours c'est découverte, souvenirs et bonne humeur, et puis je vous conseille de tendre bien l'oreille, Thierry M est dans le Houdou ce soir, dans un lieu historique qui va vous rappeler de nombreux souvenirs, surtout si vous aimez le mobilier. Où êtes-vous et qu'avez-vous testé Thierry?
1: Oui, je teste la visite ici d'un moulin qui est situé à Bonnevaux, c'est le moulin Siri Marandais. Et je suis avec Didier Cuche.
2: C'est un vieux moulin qui date du XIVe siècle, qui a été transformé au cours des années en scierie. Ouais. Mon papa était paysan, on avait quelques vaches ici, les chevaux, et voilà. Donc maintenant, on a restauré ce moulin. C'est un moulin, au départ, qui appartenait à Hugues de Chalon, c'était le seigneur de Nozeroy, qui remettait ce moulin, donc c'est pour ça qu'on a retrouvé des papiers. Et maintenant, on a une équipe de copains, de bénévoles. On est super content de travailler ici, et on remet tout ça en route. Voilà.
1: Okay. On vous suit alors?
2: On y va. Alors là, on arrive dans la cuisine. Il y a une vieille cuisinière qui était faite dans le Jura. C'est les forges de Bonin dans le Jura. Elle a 120 ans. Cette cuisinière, elle marche tous les jours parce que là au-dessus, on a une cheminée burgonde.
1: Mais il y avait une cheminée là.
2: Voilà, elle y est toujours. Et chaque hiver, on fait à peu près 400 saucisses, une vingtaine de jambons. Il y a des gens encore qui tuent le cochon et qui nous amènent. On sale, on fume ici, tout au couenneau de sapin. Et on respecte la tradition et tout. Donc chaque année, on fait ça, l'automne prochain, on recommence et c'est parti comme ça. On sale, on fume.
1: C'est cette pièce qu'on appelait l'outo, c'est ça?
2: Voilà, c'est ça, c'est l'outo. Voilà. Là, ah oui. Ici, on arrive au poêle, ça n'a pas changé.
1: Ça n'a pas bougé, là.
2: Ça n'a pas bougé du
1: c'est
2: tout.
1: C'est incroyable. Ouais.
2: Alors, comme tout bon franc-comtois, comme tout bon jurassien, il y a la vieille armoire en sapin, la vieille comtoise. On a la plaque de cheminée dans l'alcôve et avant, on faisait le feu par terre, donc ça restituait la chaleur ici, c'était la partie la plus chaude de la maison. On voit le four qui date de 1691, il y a une pierre de l'autre côté qui est marquée. Là, on n'a encore pas lancé, mais quand on va le mettre en route, mais une fois que les 8 tonnes de pierre à peu près sont chaudes, le 4 juillet, par exemple, il y aura une soirée animation, il y a un petit orchestre qui va venir jouer de l'accordéon sur la terrasse. Et en général, toujours même, c'est toujours pour une bonne œuvre. On fait jamais ça à titre privé. Voilà, on se débrouille pour faire vivre des associations.
1: C'est impressionnant voilà. 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
2: Alors ici, on arrive dans la partie la plus basse du moulin. On est quasiment au niveau de la rivière. On voit que ici, c'était les gens faisaient la lessive. Hein. Malheureusement pour les dames, c'était un petit peu leur coin réservé. Et il y a aussi toutes les machines qui servaient pour le blé. Alors on a les vanoirs. Pour enlever la poussière et les petits cailloux qui pouvaient rester dans...
1: Ça, c'est vanoir.
2: C'est un vanoir, oui, oui, voilà. Le trieur, c'est une machine qui triait le blé. Alors, au début, il y a des petits trous, c'était le petit blé qui tombait, c'était pour les poules. Et puis, au bout, c'était l'excellence du blé, c'était pour les semences.
1: Ah oui.
2: C'était pour l'année d'après.
0: Ils nous partagent la région, souvent, ce sont des souvenirs, parfois des découvertes insolites. Et c'est surtout chaque jour, juste après les 17h10. C'est J'ai testé avec Thierry M et l'intégralité de ce rendez-vous en images et en version longue sur notre site ici.fr Besançon. Sans transition, il y a vos entrées pour la foire comtoise de Micropolis Besançon à gagner le matin. 4 entrées pour vous régaler avec cette 98e édition sur le thème de Pompéi en Italie. Vos entrées gratuites, c'est dès demain matin. Voilà, et avec Loïs Paton pour 8h25. Renaud pour le retour de la musique. En cloque, c'est le titre sur YouTube Besançon. Retour en 83 avec l'album Morgane de toi ce soir.
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1: Les meilleurs sont ici, tous les jours pour vous, avec Renaud à l'instant sur ICI Besançon. Ça vous tente un périple sur les plages du Portugal, ou alors peut-être que vous préférez visiter les musées autrichiens? C'est joli, l'Autriche.
2: C'est de toute beauté.
1: Ouais. 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Alors pour jouer, c'est simple, hein, chaque jour en fait, il y a un disque rayé qui va apparaître dans notre playlist avec un mot qui se répète. Et le but, c'est de noter ce mot, de noter tous les mots de la semaine, et puis vendredi, vous recomposez la phrase mystère sur notre site. Bon, je vous aide, hier le mot c'était Hélène, voilà le mot mystère, mais c'est la seule fois que je vous aide. Hein. Le prochain disque rayé, il va tomber entre 18 et 19 heures ce soir, et je vous donne l'horaire précis juste après, le journal de 18 heures, la musique. Avec Boogie Wonderland. Et puis bien sûr l'inforoute de 17h30 aussi, hein, qui arrive. Mais juste avant, deux bons morceaux, comme à notre habitude. Donc Boogie Wonderland des légendes Swing and Fire et Bouquet Final, le morceau de Vanessa Paradis, dans votre playlist ici.
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0: Ah, c'est difficile hein, de rester immobile avec ce classique disco d'Earth, Wind & Fire. C'est Boogie Wonderland sur Ici Besançon.
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0: Mardi 5 mai, il y a du monde hein, sur les routes ce soir en Franche-Comté. Beaucoup de monde, notamment au rond-point de Noidans-les-Vesoul, en Haute-Saône, près du Leclerc Express, à la sortie de l'usine Peugeot également. Du monde aussi près de Pontarlier, hein, notamment au rond-point de Doubs ou à Arson. Dans le village d'Arson, en fait, il y a des travaux sur le pont d'Arson. Ça crée donc des ralentissements hein, sur ce secteur. Direction la Longeville, pays de Mont-Benoît. Sinon à Besançon, forcément, les ralentissements de fin de journée, la place Leclerc, Claire, le boulevard Léon Blum, la rue de Vesoul, les ronds-points de Beurre ou encore le secteur de Micropolis. Bon, si vous avez un souci, vous pouvez nous appeler. Accident, bouchon. Vous êtes nos yeux sur les routes. 03 81 833 111.
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0: Ici, ça parle d'ici et ça sonne juste avec le duo Marc Lavoine et Bambou tout de suite. Dis-moi que l'amour sur Ici Besançon, votre radio.
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0: Vous avez choisi Marc Lavoine, ici Besançon et l'artiste Bambou, ce soir avec Dis-moi que l'amour. Il est 17h32, l'heure de retrouver Mili Mazoyer avec l'actu Décibel, l'actu de nos people, et notamment l'anniversaire du jour. Alors aujourd'hui, c'est l'anniversaire d'une chanteuse mondialement connue, et qui a notamment prêté sa voix pour l'un des films de la saga 007. Salut Mili.
1: Salut tout le monde. Mili au rapport pour votre dose quotidienne d'actualité musicale. La chanteuse anglaise la plus populaire de la planète fête aujourd'hui ses 38 ans. Happy birthday, Queen!

Vanessa a 38 ans. Adèle a déjà vendu plus de 120 millions de disques. Elle a chanté partout dans le monde et a reçu 16 Grammy Awards. Après une résidence à Las Vegas et une série de concerts à Munich en 2024, Adèle avait décidé de faire une pause dans sa carrière musicale pour se lancer dans le cinéma. Eh bien, c'est chose faite. Elle sera dans le prochain Tom Ford, Cry to Heaven, un film historique dans le monde de l'opéra et des castrats en Italie au XVIIIe siècle. Eh, ça donne envie! Si vous étiez ado dans les années 90, vous avez forcément écouté, un peu en cachette, Première Consultation, premier album devenu culte de Toc Gynéco. Sorti il y a 30 ans, Première Consultation est l'un des albums les plus vendus de toute l'histoire du rap français, plus d'un million d'exemplaires. Doc Gynéco a décidé de fêter cet anniversaire avec un grand concert à Paris, à l'Adidas Arena. On l'espère ensuite en tournée. Lynn a vécu le cauchemar que toutes les chanteuses redoutent. Elle a perdu sa voix.

révélé en 2024 avec ce tube Je pense à vous, était en pleine tournée en ce début d'année, quand un soir du mois de février, alors qu'elle était sur scène en Bretagne, sa voix a tout simplement lâché. Plus un son ne sortait. Verdict sans appel des médecins, silence total obligatoire pour Lynn. Pas un mot pendant 2 mois, c'est la seule façon de réparer ses cordes vocales très abîmées. Alors tout est bien qui finit bien, Lynn a donné de ses nouvelles, elle est désormais soignée et vous donne rendez-vous en septembre pour la reprise de sa tournée. Fan de Johnny Hallyday, rendez-vous au ciné le 15 juin, jour de l'anniversaire de l'idole, pour découvrir sur grand écran un de ses concerts cultes, Bercy 95, le Lorada Tour. Projection unique dans toute la France le 15 juin, donc les billetteries sont ouvertes. Les

0: Eh ben, merci pour toute cette actualité, Émilie Mazoyer. Et on vous retrouve ce soir, Émilie, avec une belle invitée d'ailleurs. Kid Sophie sera dans les studios. Alors, peut-être que Kid Sophie, ça ne vous dit rien. Et pourtant, en fait, cette chanteuse, elle fait les chœurs et s'occupe de la basse pour le groupe Hyphen Hyphen ou encore pour l'artiste Santa. Et ce soir, Kid Sophie, elle est avec nous en studio pour nous présenter son premier projet solo, Love Again. Et c'est dès 20h.
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0: Et puis, moi je vous le dis, jeudi, je suis au festival La Saône-Semar à Dampierre-sur-Salon, au nord de Grès, un festival haussonnois qui nous retrouve dans quelques jours, hein, avec sur scène notamment l'humoriste qui cartonne partout en France en ce moment, c'est Franjo.
2: Bon, c'est la merde hein, en ce moment, on va en parler deux minutes. C'est vrai, hein, réchauffement climatique, guerre en Ukraine, retour de la Starac, hein, c'est terrible. Plus de Covid, il y a la Starac, tant qu'il y a rendez-nous le Covid, hein, c'était mieux. Et tout augmente d'ailleurs, t'as vu, peut plus rien faire avec une pièce d'un euro, hein, par la mettre dans un caddie là pour faire ses courses. Une fois que t'as mis ton euro dans le caddie, tu dis j'ai plus d'argent pour faire mes courses.
0: Et franchement, je vous le dis, c'est presque incroyable de l'avoir chez nous en Franche-Comté, Franjo, cette semaine. Donc vraiment, ne loupez pas votre chance ce soir. C'est ce soir ou jamais. Hein, voilà, je vous offre vos deux entrées avec Comté ou pas Comté dans un instant. 03 81 833 111. Vous nous appelez, les places sont pour vous. Axel Bauer en attendant. Et puis Bruno Mars avec I Just My ce soir. 03 81 833 111. Ah

0: Ici Besançon avec l'artiste Axel Bauer qui sera au Casino de Paris le 3 décembre prochain, si jamais les places sont disponibles. On joue tout de suite, il est 17h45.
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0: Et jeudi, c'est le festival La Saône-Semard qui vous attend à Dampierre-sur-Salon, c'est pas très loin de Gré, en Haute-Saône, avec notamment Franjo sur scène. Cette année, c'est un humoriste, tout le monde le voit sur les réseaux en ce moment. Notamment Raphaël qui vient tenter sa chance ce soir, il a l'antenne vertière, pas très loin de 108. Bonsoir Raphaël, bienvenue.
2: Bonsoir Louis.
0: Ça va? La vie est belle, Raphaël?
2: Oui, ça va, et vous?
0: Bah écoutez, moi je suis content, je suis avec vous, il y a de belles places à gagner. Soir, des jolis cadeaux, de la bonne musique, moi je suis heureux. Et Raphaël, vous suivez un peu le foot vous ou pas?
2: Oui, mais je suis pas pour une équipe qui gagne beaucoup en ce moment, je suis pour l'OM.
0: Oh là là là là là, ok, bon, bah, très bien. Sochaux un peu, vous suivez Sochaux loin peut-être aussi?
2: Oui, mais un peu de loin.
0: Compliqué hein, pour Marseille en ce moment. Moi, je suis pour l'Olympique Lyonnais, alors je vais pas trop vous charrier, mais c'est compliqué.
2: Non, c'est très bien.
0: C'est vrai.
2: Vaut mieux que vous soyez en Ligue des Champions que soit ridicule avec Marseille.
0: Eh bah, bien, écoutez, bah, je suis d'accord avec vous. Eh, Raphaël, vous savez que ce soir, il y a Griezmann qui joue. Hein, c'est peut-être la dernière de Griezmann en Europe, hein, s'il est éliminé contre Arsenal, avec l'Atlético. Bon. Après, peut-être qu'il y aura la finale et un autre match. Ça non, sera
2: voilà,
0: donc.
2: Il va être en finale, ils vont battre Arsenal, vous inquiétez pas.
0: Et vous, vous y croyez pour Sochaux en Ligue 2?
2: Ah oui, sans problème. Non, sans problème. Je suis justement, je voudrais vite qu'ils montent en Ligue 2, parce que comme ça, au moins, on pourra avoir des plus beaux matchs comme ça.
0: Ouais, et puis peut-être que dans 2 ans, ils joueront contre Marseille en Ligue 2 aussi. Ou en Ligue 1, s'ils montent en Ligue 1.
2: Ah, c'est la bête noire de Marseille, justement.
0: Bref, Raphaël, on va jouer, vous et moi. Là, il y a le compté et pas compté. C'est un vrai ou faux. Voilà, c'est pour remporter les places pour Franjo. 2 bonnes réponses sur 3, c'est gagné. Ok, Raphaël, pour les règles. On fait une spéciale foire comtoise, hein, parce que la foire comtoise, c'est vendredi, hein, le lancement à Micropolis Besançon. Donc spéciale foire ce soir.
2: D'accord.
0: Raphaël, c'est la 98e édition de la foire comtoise. Vrai ou faux, compté ou pas compté?
2: Comptez.
0: Pas de vache cette année pour la foire comtoise, mais la présence d'Arnaud Fromage, hein, samedi, 10h à midi. Hein. Comptez ou pas compter?
2: Comptez.
0: Et cette année, sur le stand ici de la foire comtoise, bah, c'est un voyage de 6 jours direction Pompéi en Italie qui est à gagner. C'est vrai ou c'est faux? C'est compté ou c'est pas compté? Un voyage en Italie.
2: Un voyage à gagner
0: pour
2: Pompéi.
0: Sur le stand ici, Besançon, un voyage à gagner pour Pompéi. Vrai ou faux?
2: Bon, on va dire compter.
0: On dit vrai? Vous avez bien fait. C'est un 3 sur 3, c'est gagné.
2: Ah, ben super.
0: Meilleur que nos amis marseillais, mon cher Raphaël. Bah écoutez, avec plaisir, hein, c'est grâce à vous aussi, hein, vous avez eu que des bonnes réponses, hein, donc bien joué. Petite précision, hein, c'est vrai, il n'y aura pas de vache cette année à la foire comtoise, mais il y aura bien Arnaud Fromage. Ce sera samedi, vous pourrez jouer avec lui à Génération Franche-Comté dès 11h, si jamais Raphaël.
2: Ben, j'y passerai.
0: N'hésitez pas, faites-lui une petite bise. Et puis oui, on vous offre bien un voyage à Pompéi avec Tribou Voyage. Pour cela, il faut venir sur notre stand, il faut jouer. Et vous avez jusqu'au 17 mai. Raphaël, bravo, j'ai un extrait de Franjo à vous faire écouter, je sais que vous l'aimez beaucoup. Le voici, Franjo.
3: J'ai regardé par exemple un homme dans sa vie, il couche en moyenne avec 12 femmes. En moyenne, hein, voilà, je connais mon score. Hein. Et je me dis, il y en a 2-3 dans le lot qui ont fait carnage, c'est sûr. Hein. Je vais me plaindre. Hein. Si tu me dis non, mais ça va en moyenne 12, je m'en bats la rage, je suis en négatif, de quoi tu me parles hein. Puis la famille, ça compte pas, bref.
0: Ouais, c'est assez cru, mais c'est de l'humour. Profitez bien, je veux dire, Raphaël, puis envoyez-nous un message à la sortie du show pour savoir comment c'était. Bye bye.
2: Merci beaucoup.
0: Au plaisir. Joe Cooker pour la musique. Et puis bien sûr, on vous souhaite une belle soirée avec ici.

0: On se souvient de son passage au festival Jazz à Vienne en 2010 ou de son concert raté dans le sud. Dans les années 70, il avait bu trop de jus de raisin, du coup il s'est arrêté au bout de deux morceaux. C'est Joe Cocker, Unchained My Heart, sur ici Besançon. Je vous rappelle que nous étions avec l'animatrice télé Enora Malagré cet après-midi entre 13h et 13h30. Pourquoi t'as pas d'enfant, c'est son tout dernier livre. Elle nous le présentait aujourd'hui, un sujet santé, société, retrouvant un replay dès maintenant sur l'application ici. Il y a le journal des 18h qui arrive juste avant, la musique avec votre playlist. 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

0: Le Queen of Pop ce soir sur ici Besançon, Madonna avec Into the Groove. D'ailleurs tout à l'heure 20h c'est le dernier match du Bezac Basket qui vous attend au Palais des Sports. Bezac Basket Rennes, c'est donc ce soir, avec vos places à retrouver sur notre site ici.fr Besançon. Les Bisontins sont 7e au classement, ils peuvent atteindre la 6e place avec une victoire ce soir et ils ont besoin de vous. Ici Besançon, tout de suite place aux informations, l'actu en Franche-Comté.
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0: 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Il est 18h. Le journal avec vous, Cédric Lieto, bonsoir.
2: Bonsoir Louis Pain, bonsoir à tous.
0: Les cours ont eu lieu normalement aujourd'hui au collège Voltaire de Planoise.
2: Ouais, hier, le personnel a exercé son droit de retrait après l'incendie de la voiture d'une surveillante. Les élèves ont fait leur retour ce matin. L'établissement a reçu la visite des autorités, préfecture, police et inspection d'académie. Une enquête est en cours. Le collège Voltaire de Besançon qui reste sous surveillance policière, le temps nécessaire selon la police, dans une ambiance qui reste tendue selon Stéphane Fauconnier, le professeur de sciences de la vie et de la terre et représentant des personnels au conseil d'administration.
3: Les sanctions augmentent, le nombre d'exclusions de cours augmente, d'heures de colle, etc. Donc on sent une petite tension qui monte. On garde la situation en tête. Après, on a voulu reprendre le travail dès ce matin à la fois pour les élèves, pour les rassurer, puis pour continuer nos missions en tant qu'enseignants. Mais on garde toujours ce fait en mémoire, et puis choqué, c'est pas le mot, mais il y a un petit peu une colère qui est quand même sous-jacente, quoi. Voilà, le principal est expliquer à toutes les classes que ce genre de comportement n'était pas admissible et que il fallait pas prendre exemple sur les quelques individus qui ont pour loisir de mettre le bazar partout, que ça soit dans le collège ou à l'extérieur.
2: Stéphane Fauconnier, représentant des personnels au conseil d'administration du collège Voltaire de Besançon, il répondait à Dimitri Imbert. Un automobiliste d'une vingtaine d'années blessé dans un accident de la route ce matin, ça s'est passé en Haute-Saône à Saulnot, peu avant 10h. Les pompiers ont découvert une voiture sur le toit, le conducteur était coincé à l'intérieur. Il a été évacué par hélicoptère vers le CHU de Besançon. C'était une figure du grand banditisme à Besançon dans les années 80. Abdelhamid Akar est décédé à l'âge de 70 ans hier chez lui. Il avait été condamné à la perpétuité pour le meurtre d'un policier lors d'une course-poursuite en 1984. Il avait été libéré en 2012 après 27 années de détention. Il a longtemps été, à ce titre, l'un des plus anciens détenus de France. Avec la flambée des prix des carburants, le gouvernement veut changer d'échelle pour, je cite, soutenir l'économie. C'est ce qu'a dit cet après-midi le Premier ministre Sébastien Lecornu à l'Assemblée nationale. Le gouvernement promet de nouvelles annonces en début de semaine prochaine. Jusque-là, 380 millions d'euros d'aides ont été promis, dont une indemnité de 50 euros pour environ 3 millions de travailleurs modestes et qui ont besoin de leur voiture.
0: Ici Besançon, il est 18h02. Mobilisation générale pour sauver les crapauds près de la saline royale d'Arquesnan.
2: Oui, des crapauds confortablement installés dans une prairie qui doit servir de parking lors des concerts de Sting et Gims à la fin du mois de juillet. Et la Ligue de protection des oiseaux met donc en place un dispositif pour évacuer les amphibiens vers d'autres terrains avec des bâches et des seaux. Évacuation prévue en mai et juin. Le but, c'est de préserver cette espèce qui est menacée dans la région, le crapaud calamite, comme l'explique Romane Vautrin. Elle est herpétologue, ça veut dire spécialiste des amphibiens et des reptiles, à la LPO de Besançon.
4: Malheureusement, c'est une des espèces les plus menacées en Bourgogne-Franche-Comté. Il est considéré comme en danger. En danger, ça veut dire que vis-à-vis des populations qu'on connaissait avant sur un territoire, donc souvent une liste rouge se fait à l'échelle d'une région, ça veut dire que l'espèce a eu un fort taux de diminution, fort taux d'extinction. C'est l'avant-dernier critère le plus important avant que l'espèce soit éteinte de la région. Donc là, c'est vraiment une des espèces les plus menacées d'amphibiens en Bourgogne-Franche-Comté, d'où en fait l'intérêt de tout ce dispositif. Et voilà.
2: Et donc ces crapauds calamites qui mesurent entre 5 et 7 cm, ils sont de couleur grisâtre et vous pouvez les reconnaître à leurs rayures jaunes sur le dos. La troisième étape du Tour d'Espagne féminin, la Française Cédrine Kerbaol remporte l'étape étape qui s'est disputée avec une arrivée à la Corogne. La franc-comtoise Evita Music passe de la 4e à la 5e place au classement général avec 14 secondes de retard sur le maillot rouge, l'allemande Franziska Korch. Juliette Berthet est 40e. Enfin, qui va représenter la Bourgogne-Franche-Comté pour l'émission Le Monument préféré des Français 2026? Les votes sont ouverts depuis ce matin et jusqu'au 22 mai. En lice, le Palais des Ducs à Dijon et la Villa Perrusson à Écuisses en Saône-et-Loire. La finale avec les 14 monuments sélectionnés est prévue à la rentrée sur France Télévisions. On se rappelle que l'an passé, la citadelle de Besançon avait terminé à la 5e place. 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
2: Un début de soirée sous les nuages.
0: Oui, les nuages sont avec nous. Ils seront toujours présents d'ailleurs demain en Franche-Comté, avec même des averses attendues dans le Jura et dans le Doubs. Sauf pour la Haute-Saône en première partie de journée. Vous avez de la chance, chers amis haussonnois, demain matin, pas de pluie. Par contre, de la pluie l'après-midi sur l'intégralité de la région franc-comtoise, avec une température maxi annoncée de 17 degrés à Besançon et Vesoul. On aura 17 degrés aussi à Dole, à Luxeuil, à Lure, à Gré, 16 pour Ornans, 16 pour le Pays de Clerval et puis Arbois. Et puis 13, ça c'est la maxi pour Saint-Hippolyte, Morteau, Levier ou encore Pontarlier. Attention sur les routes, il y a un incendie là qui vient de se déclarer, grande rue à Sombacourt, c'est juste à côté de Pontarlier. Alors les secours sont sur place, mais la grande rue risque d'être bouchée. Donc évitez le secteur. Si vous voulez aller à Sepfontaine par exemple et que vous êtes à Pontarlier, passez par Chafouin, c'est plus pratique. Merci Cédric Leto, au plaisir.
2: Bonne soirée.
0: Ouais, puis l'info revient pour 19h avec ici Besançon. Et si jamais il y a un problème sur les routes ce soir, 03 81 833 111.
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0: Même sous la pluie, nous avons le sourire ici pour vous accompagner, bien sûr, votre radio avec vos chansons. Et Alain Souchon, dès maintenant, j'ai 10 ans.

0: Et franchement, elle s'annonce vraiment très belle cette soirée du 12 décembre prochain. Alain Souchon au Château Royal de Blois. Vous l'écoutez avec Ici Besançon ce soir et son morceau J'ai 10 ans.
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0: 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Bon, filez vos nez rouges et vos longues chaussures, on part au cirque dans moins de 5 minutes. Il y a un cirque français historique qui s'installe à Tize vendredi et on les retrouve juste après le tout dernier Miley Cyrus.

0: Ici Besançon avec les nouveautés, notre playlist Miley Cyrus notamment de retour avec Dream As One. On file tout de suite à Tease, à l'aérodrome de Tease, dès vendredi jusqu'à dimanche. C'est le cirque Medrano qui va s'installer donc sur l'aérodrome avec leur nouveau show, la légende de l'oiseau bleu. Et ce soir, c'est Sébastien Zema qui nous retrouve. Bonsoir Sébastien.
1: Bonsoir.
0: Vous êtes le responsable de la communication pour le cirque Medrano. On veut tout savoir là en quelques minutes. Comment le présenter ce nouveau rendez-vous, la légende de l'oiseau bleu? Que faut-il savoir?
1: Ben écoutez, c'est un nouveau spectacle puisque chaque année on propose quelque chose de nouveau. Hein, c'est aussi ça, puisqu'on fidélise un public, et c'est aussi ça qui fait l'essence de Medrano. C'est un spectacle de cirque à la fois traditionnel mais aussi empreint de modernité, où on va retrouver des artistes qui nous viennent des quatre coins du monde à travers différents tableaux aussi, et avec la présence de cette mascotte, de cet oiseau bleu qui nous racontera une histoire.
0: Le cirque Medrano, faut le dire quand même, c'est un cirque historique, hein, plus de 100 ans d'histoire, installé à Paris historiquement. Un spectacle donc tout neuf, la légende de l'oiseau bleu. Comment ça se passe, l'élaboration d'un show? Qui décide du thème, des numéros? Comment ça se passe l'élaboration pour le cirque Medrano?
1: Mais disons qu'on a un directeur et directeur artistique qui, on va dire, un an à l'avance planche déjà sur le spectacle, puisqu'il faut trouver les artistes qui vont pouvoir s'adapter à la thématique qui sera décidée. Et puis donc aussi il faut mettre en place les costumes, les décors. C'est tout un show, hein, qui doit se mettre en place. Donc c'est au moins un an à l'avance que c'est planifié. Et après, comme on dit, la magie opère quand les artistes se réunissent et on passe tous un super moment de féerie, on va dire.
0: Ouais, Sébastien, vous nous parlez de magie, mais avec ce nouveau show, on doit s'attendre à des acrobaties, des blagues, de la magie. Qu'est-ce qui compose la légende de l'oiseau bleu au niveau des pratiques artistiques?
1: Mais écoutez, il y a les disciplines traditionnelles, j'ai envie de dire, du cirque, avec en premier lieu, et c'est important de le dire, chez Medrano, les clowns qui seront bien sûr là, puisque c'est, faut savoir que le patriarche Geronimo Medrano était justement un clown, était un ancien médecin qui faisait rire les enfants pour les guérir et qui est devenu clown. Donc les clowns ont toujours eu une importance particulière chez Medrano. Et puis à côté de ça, des numéros de voltige, d'équilibre, de trapèze, de jonglerie, il y en aura vraiment pour tous les goûts, et des numéros aussi modernes avec des équilibres très particuliers. Je dévoile pas tout, mais justement c'est ce qui fait on va dire l'essence de ce show.
0: Ouais, vraiment c'est un gros show. Vous êtes combien à peu près à travailler pour le cirque Medrano en ce moment avec la légende de l'oiseau bleu?
1: Disons que sur place, c'est une quinzaine d'artistes, mais autour, on peut citer environ 80 personnes, entre personnel technique, hein, tout ce qui est les garçons de piste, les caissiers, les monteurs du chapiteau, et puis le personnel administratif. Donc c'est une grosse machinerie, on va dire.
0: Ouais, faut y aller. C'est donc vendredi 14h, 16h30, 19h30 à l'aérodrome de Tease. Il y aura samedi 14h, 17h, 19h30, et puis dimanche encore trois shows, notamment à 10h45 le matin, si vous êtes matinal. C'est donc sur l'aérodrome de Tease, hein, je le rappelle, c'est la légende de l'oiseau bleu, le nouveau show donc du cirque Medrano, invité en Franche-Comté cette année. Merci Sébastien, passez bien le bonsoir à tous les membres de l'équipe, et puis bon voyage jusqu'en Franche-Comté là dans quelques jours. Bye bye Sébastien.
1: Merci, bye bye.
0: Et d'ailleurs vos places pour aller au cirque Medrano, elles sont à retrouver sur notre site ici.fr Besançon. Je vous laisse aller voir, je vous retrouve juste après François Feldman et les Australiens, Men at Work pour la musique d'ici.

0: Rien que pour toi avec ici Besançon, les morceaux de François Feldman. 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J'ai deux belles sorties franc-comtoises pour vous, des sorties gratuites. Je vous les propose juste après le retour de la playlist d'ici Besançon.
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0: Ils se sont rencontrés sur le casting de The Voice. C'est Jack et Carla avec leur duo La Recette sur Ici Besançon.
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0: 18h28, comme chaque soir, je vous propose deux sorties en Franche-Comté, une sortie gratuite, notamment deux sorties gratuites. Je vous emmène à Tise, mais rien à voir avec le cirque Medrano. Si vous avez des sous-sous en trop, du moins des pièces d'époque, eh bien, dimanche, rendez-vous à la salle des fêtes de Tise. C'est juste à côté de Besançon. En fait, c'est la 45e bourse monnaie qui vous attend, avec sur place des professionnels, des passionnés et diverses monnaies. Hein. Du Mexique, en passant par les monnaies royales d'époque, sans oublier les billets et les pièces étrangères européennes, présentées en plus par les organisateurs de cette journée. Eh bien voilà, c'est donc un chouette rendez-vous qui vous attend, où vous pourrez d'ailleurs vendre, acheter et faire estimer vos billets. C'est dimanche, l'entrée elle est gratuite en plus, c'est le comble. Rendez-vous de 9h à 16h depuis la salle des fêtes de Tise au 26 rue de Besançon. Et puis sinon demain il y a une vente de plans bio qui vous attend en Haute-Saône. Si vous voulez verdir, colorer vos jardins, bah, c'est le rendez-vous à ne pas louper. Demain 16h-19h depuis la fabrique du monde rural à Combeau-Fontaine. C'est juste à côté de Vesoul, Combeau-Fontaine, avec une entrée gratuite et une visite du jardin de la fabrique dès 18h. Sans oublier le Fab Bar qui sera ouvert pour partager un verre entre franc-comtois. C'est demain et c'est au 47 rue c'est au 47 Grande Rue à Combeau-Fontaine.
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0: Ici Besançon, c'est la radio à choisir là pour terminer sa journée avec le sourire. Hein. Ici, chez des animateurs d'ici 100% locaux, nés dans la région. Et puis bien sûr, on vous propose les meilleurs morceaux, vos plus beaux souvenirs. J'ai choisi Baker Street pour vous, Jerry Rafferty pour la musique d'ici.

0: Et voilà, c'est notre deuxième disque de la semaine pour que tu m'aimes encore avec Céline Dion sur Ici Besançon. 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On part au théâtre tout de suite avec les coulisses télé de Patrice Gascoigne. Au théâtre, mais sans bouger du canapé, juste en regardant France 3 ce soir, Patrice.
1: Vous le voyez là, le banc, sur la scène du Théâtre de la Renaissance, à Paris? Oui, là où est assise Isabelle Carré? Eh bien, dans une seconde, Bernard Campan va venir s'asseoir à côté.
2: Excusez-moi, je peux?
3: Ah oui, oui, bien sûr. Monsieur, s'il vous plaît.
2: Vous m'avez parlé?
3: Oui, pardon, mais vous faites vraiment beaucoup de bruit.
2: Moi?
3: Oui, vous pourriez baisser un peu votre musique, parce que là, franchement, je m'entends plus lire. Hein.
2: Oui, bah la musique, ça s'écoute fort, ça, madame, mais je préfère encore être sourd que d'entendre certaines conneries.
1: Elle ne part pas très bien, la première rencontre entre Isabelle Carré et Bernard Campan dans Un pas de côté. Ce grand succès théâtral s'invite ce soir dans votre salon. France 3 a la bonne idée de nous en proposer une captation. Elle est réalisée par Dominique Thiel. Alors si on voit bien ce que fait un réalisateur de fiction télé, est-ce que filmer une pièce, la capter comme on dit, c'est finalement signer une réalisation quasi invisible aux yeux des téléspectateurs, Dominique Thiel?
4: Non, je crois pas. Quand on filme un spectacle, on a forcément une approche purement subjective. Ce que je m'impose, c'est de restituer le plus fidèlement possible les intentions du metteur en scène, tout en essayant de montrer au mieux le travail des acteurs. Il faut qu'on comprenne le texte, les relations qui existent entre les comédiens, les émotions qu'ils ressentent ou qu'ils cherchent à faire ressentir. Il faut qu'on comprenne la mise en scène, et parfois il faut faire vivre le lieu dans lequel on filme. Quand vous allez voir une pièce en tant que spectateur, il y a parfois des détails qui peuvent vous échapper. Vous ne voyez la pièce qu'une fois, si vous êtes assis un peu loin, pas forcément concentré du début à la fin, vous pouvez rater des choses. L'idée pour moi, c'est justement d'apporter au téléspectateur ce que le spectateur dans la salle ne verra pas forcément, lui donner des clés de compréhension supplémentaires. Et puis sinon, ça reste certes ma vision du spectacle que je transcris en essayant d'y apporter une approche cinématographique, donc une dimension supplémentaire.
1: Dominique Thiel, y a-t-il une tension particulière chez Isabelle Carré et Bernard Campan le soir de la captation de leur pièce?
4: Tension, non, mais c'est vrai qu'il y a toujours un enjeu particulier pour les comédiens. Ils savent évidemment bien qu'au-delà de leur prestation sur la scène, la captation du spectacle qu'ils interprètent restera la trace et la mémoire du spectacle. Ils ont plus que l'habitude d'être filmés et ce sont deux formidables comédiens. On partage juste la même motivation et la même envie de bien faire les choses.
1: Dominique Thiel, réalisateur de la captation de Un pas de côté, une formidable pièce avec Isabelle Carré et Bernard Campan ce soir sur France 3. À demain pour écouter les trois coups des nouvelles coulisses télé.
0: Si, merci beaucoup mon cher Patrice Gascoigne. Sinon, si jamais sur France 2 ce soir, c'est la suite de la saison 4 de Capitaine Marlowe dès 21h10. On part au Palais des Sports dans un instant. On va retrouver un arbitre de l'ESBF. C'est un jeune arbitre. Pourquoi il aime cette pratique? La réponse juste après la musique.

0: nous vient d'Allemagne, cette chanteuse, c'est Sandra, née à Sarrebourg et aujourd'hui d'ailleurs qui vit à Ibiza tranquillement avec l'homme de sa vie. Sandra in the heat of the night sur Ici Besançon ce soir. On parle sport tout de suite.
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0: Cette année encore, nous sommes partenaires de l'ESBF, les handballeuses bisontines qui, d'ailleurs, se sont imposées ce week-end face à Toulon-Saint-Cyr. Au classement, elles sont plutôt bien placées. Elles sont 8e, mais on cherche quand même une place en Coupe d'Europe l'année prochaine. Donc, va falloir gagner les prochains matchs pour essayer d'être dans le top 5. Mais c'est encore possible pour nos bisontines. Ce soir, c'est un arbitre du club qui nous retrouve, c'est Pablo Seneca. Il est au téléphone. Bonsoir, Pablo.
3: Bonsoir.
0: Pablo, vous êtes notre invité ce soir, étudiant en médecine également à Besançon. On a envie de découvrir voilà votre vie. En fait, l'idée, c'est qu'on parle sport, mais pas que le soir avec ici Besançon. Pourquoi vous arbitrez plutôt que vous jouez au handball, Pablo, vous ?
3: Bah, tout a un peu été dit. J'ai commencé par être un joueur de handball, tout à fait normal. Et puis les études ou aussi le fait de devenir un peu plus grand, c'est plus compliqué de jouer avec une équipe, de continuer à s'entraîner. Mais le hand n'a pas complètement disparu de ma vie. Je me suis dit, c'était tellement compliqué de jouer les matchs parce qu'il manquait d'arbitrage, que je me suis dit, si je peux plus jouer, c'est à mon tour d'arbitrer. Donc je me suis dit, je me lance et je me suis dit, c'est le moment de devenir arbitre.
0: Ouais, vous arbitrez quelle catégorie, vous, handball, Pablo ?
3: Alors, pour l'arbitrage de handball, il y a des catégories en fonction de la région. Moi, je suis juge arbitre territorial 3, donc on fait du départemental et un peu de régional. Donc, on va pas plus loin, on va dire, que la Franche-Comté.
0: Ah, mais c'est déjà du boulot. Comment on devient arbitre ? Quel cursus faut suivre, Pablo ?
3: La plupart du temps, on est déjà dans un club de handball. Et donc, les clubs, normalement, font un peu le travail en amont pour proposer aux jeunes de faire une formation. Et c'est tout simple, en fait, avec la fédération, on peut faire des formations, que ce soit en ligne ou sur place, avec des gens qui nous forment, qui nous expliquent un petit peu le détail de comment ça se passe d'être un arbitre. Et puis ensuite, si on a envie d'aller plus loin, on passe 2-3 formations et puis on peut devenir arbitre du coup pour son club.
0: Et du coup, vous faites l'arbitrage pour l'ESBF, notamment les week-ends, en semaine. L'ambiance avec les joueurs quand on est arbitre dans le monde du handball, comment on peut la qualifier ? Parce que on sait, hein, voilà, dans certains sports, il y a des problèmes entre arbitres et joueurs. Vous, comment ça se passe au handball ?
3: Je trouve que ça se passe plutôt bien. On est souvent deux arbitres sur une même rencontre. Et du coup, le fait d'être à deux ensemble, c'est déjà moins compliqué que dans d'autres sports. Et généralement, quand on se déplace, quand les équipes ont hâte de jouer et qu'on sait que c'est compliqué d'avoir une rencontre parce qu'il faut des arbitres pour pouvoir pratiquer son sport, je trouve que ça se passe vraiment très très bien, à domicile comme à l'extérieur. Les gens sont vraiment très respectueux de l'arbitrage.
0: Bon, tant mieux. Il y a un gros match là qui arrive pour les joueuses de l'ESBF, les Bisontines. C'est demain face à Dijon. C'est voilà un derby, concurrent direct aussi, hein, parce que Dijon est 5e au classement. On n'est pas si loin finalement. Il y a que 5 points qui nous séparent. Vous le sentez comment ce match demain à 19h30 en Bourgogne?
3: Bah, moi, je pense qu'un derby, ça se gagne toujours, hein, peu importe les forces en présence. Il faut mettre tout ce qu'on a dans la bataille. Moi, j'y crois à fond.
0: Et puis, il faut aller chercher ses points parce que le prochain match à domicile, ce sera le 9 mai. Ce sera face à Metz qui est deuxième au classement. C'est un cadeau du championnat Metz et ils seront chez nous. 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Merci Pablo. Belle fin de journée à vous puis au plaisir. Et à bientôt.
3: Et bien à dimanche.
0: Et allez l'ESBF. Et puis à dimanche. Amir pour la musique, Alain Parfait. Et puis juste après, on parle randonnée avec votre radio en Franche-Comté. Je fais ça.

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1: C'est la nouveauté en ce moment sur ICI Besançon, à l'imparfaite avec Amir. On file tout de suite à la découverte de la randonnée des fruitières à Comté. C'est dimanche d'ailleurs ce rendez-vous et pour en parler, c'est le président de la Com, Fran Drujon, qui nous retrouve. La communauté de communes, c'est Philippe Alpi. Bonsoir Philippe.
2: Bonsoir.
1: Philippe, depuis 2004, vous organisez avec la Com, la randonnée des fruitières à Comté. Elle est de retour cette année avec 2000 participants attendus. Qu'est-ce qu'il faut savoir avec ce rendez-vous? Quel est le principe finalement? Parce que on parle de randonnée, on parle de fruitières à Comté, on mange, on fait du sport. Qu'est-ce qu'il faut savoir avec ce rendez-vous, Philippe?
2: Alors, tout, en fait. C'est un grand moment festif où la filière Comté, le monde agricole et puis les randonneurs se retrouvent autour de effectivement trois randonnées pédestres de 6, 12, 18 kilomètres au départ de Banan. C'est la première pour Banan au départ de ce village. Et puis associé avec Courvière, c'est plus de 15 associations qui se mobilisent pour accueillir ces 2000 participants. Et c'est aussi trois randonnées VTT de 28 km, 40 km et 50 km qui vont se balader au travers de la vallée du Drujon, au travers des territoires environnants qui sont toujours un bonheur à découvrir. Effectivement, ça allie dégustation de comté, ça allie puisqu'il y a des ravitaillements tout au long des parcours. Et puis, bien sûr, il y a les repas qui sont à prendre. Les inscriptions sont très modestes parce que pour 17 euros, vous avez l'inscription aux randonnées et le repas si vous prenez, vous faites la pré-réservation avant le jeudi 7 mai à minuit.
1: Ouais, donc il ne reste plus que quelques jours pour réserver. Ben non, c'est juste à côté de Pontarly, donc le secteur est magnifique, c'est très vert. On va pouvoir donc se retrouver tous entre Franc-Comtois, mais pas que aussi. Hein. Peut-être que s'il y a des Bourguignons qui nous écoutent ou des Alsaciens, si vous voulez venir dans la région dimanche, vous le pouvez. C'est vraiment fait pour tout le monde, pour les familles, ce rendez-vous, ou simplement pour les sportifs, Philippe?
2: Ah, c'est la cible, c'est les familles, et bien sûr les sportifs, mais les familles, parce que des randonnées de 6 km ou de 28 km à vélo, 6 km à pied, 12 km à pied, c'est familial, c'est accessible aux poussettes pour le 6 km et aux poussettes tout terrain, bien sûr, et vélo petite roue, ça, on est vigilant là-dessus, et puis les repas enfants, il y a 300 repas enfants qui sont réservés pour les enfants de moins de 10 ans, bien sûr. C'est gratuit, donc c'est important.
1: Et puis pour la randonnée la plus dure, c'est maximum 710 mètres de dénivelé positif avec 50 km de course. C'est pour le VTT, donc on va dire que c'est accessible. VTT fourni ou faut venir avec son matériel quand même, Philippe?
2: Il faut venir avec son matériel et respecter les éléments de sécurité qui prévalent pour la randonnée VTT. Le casque, bien sûr, est préconisé comme à chaque fois. Mais ce qui a souligné, c'est surtout toute la filière Comté qui se mobilise, trois coopératives qui nous accueilleront, qui permettront de déguster leur fromage. Et ça aussi, ça allie le monde associatif, une mobilisation énorme, hein, puisque beaucoup, beaucoup de bénévoles, mais aussi le monde agricole qui est vraiment ravi de nous accueillir. Et puis, la première fois, la COP de Banan, un de nos fleurons de nos territoires, une superbe COP. Qui nous accueille au départ de Banan et bien sûr Courvière qui en résonance à l'autre bout de la communauté de communes en binôme, ouais. qui sera aussi partie prenante en termes de mobilisation.
1: Et c'est dimanche, ouais. Faut y aller, c'est la randonnée des fruitières à Comté, de retour avec ICI Besançon. Bye bye Philippe Alpi, merci, vous êtes le président de la Com Fran Drujon et je vous souhaite une belle soirée. Au revoir Philippe.
2: Merci,
1: au plaisir. Bonne soirée à vous. Jeannette pour la musique dans un instant avec ICI.
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0: 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Juste envie d'éteindre le feu à temps.
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0: Ici Besançon avec l'espagnole Jeannette pour terminer cette journée avec vous. Paul Kietemas.
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0: 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Il est 19h. La météo en Franche-Comté arrive juste avant 100% années 80 avec Laurent Petit-Guillaume. Mais là tout de suite, place à l'information avec la rédaction d'ici.
2: Le gouvernement prépare de nouvelles mesures face à la flambée des prix des carburants qui se prolonge. Sébastien Lecornu annonce qu'il s'exprimera en début de semaine prochaine, mais il promet déjà, Audrey Tison, un changement d'échelle.
3: Oui, il va falloir changer d'ampleur et d'échelle, estime Sébastien Lecornu. Il évoque des filières qui subissent une hausse du coût des matières premières, sans les citer. Une source gouvernementale nous confirme, de nouveaux pans économiques vont bénéficier de mesures, en plus des agriculteurs, pêcheurs et transporteurs qui ont été les premiers à toucher des aides, et en plus des Français qui font beaucoup de routes pour le travail. Ces derniers vont pouvoir se manifester dès la fin du mois de mai. Mais hors de question pour le gouvernement d'arroser large avec des mesures touchant tous les Français sans discrimination. Le Premier ministre promet de garder un cap, le soutien à l'activité et à ceux qui travaillent, tout en veillant à ne pas creuser le déficit. Bref, la baisse de la TVA réclamée par le RN n'est clairement pas d'actualité. Pour Sébastien Lecornu, on ne peut pas gaspiller l'argent du contribuable n'importe comment en promettant des baisses de taxes complètement illusoires.
2: Audrey Tison depuis l'Assemblée pour ici. Une nouvelle réunion doit se tenir jeudi soir à Matignon autour des prix des carburants. C'est l'une des affaires judiciaires les plus médiatiques en France, le meurtre d'Élodie Cuic. Dans la Somme, en 2002, jeune directrice d'une agence bancaire, enlevée dans sa voiture, violée, son corps partiellement brûlé. Dans cette affaire, un homme a été définitivement condamné à 30 ans de réclusion et cet homme, Willy Bardon, veut obtenir un procès en révision. Ses avocats comptent sur l'évolution de la science pour prouver son innocence, Aurélien Tirard.
4: Oui, ses avocats comptent sur l'intelligence artificielle pour réanalyser un enregistrement de 26 secondes, pièce maîtresse de l'accusation. Un appel au secours passé aux pompiers par Élodie Cuic, de mauvaise qualité. On entend les hurlements de la victime qui vient d'être enlevée et deux voix d'homme. Lors des deux procès, les jurés ont reconnu Willy Bardon. Et pour prouver le contraire, l'IA permettrait aujourd'hui, selon ses avocats, d'enlever les bruits parasites de l'enregistrement et de dire de manière fine s'il s'agit bien de lui. C'est pourquoi ils veulent une nouvelle analyse vocale. Ils souhaitent aussi une nouvelle expertise ADN, car dans cette affaire, si un ADN a fini par confondre un premier homme mort un an après le meurtre, un ami de Willy Bardon, il existe aussi un autre ADN mystère jamais exploité, car la technologie ne le permettait pas. C'est désormais possible, selon Gabriel Duménil, avocat de Willy Bardon.
5: Nous savons qu'il y a une personne dont l'ADN est identique sur les deux scènes, et c'est pas Willy Bardon. Willy Bardon, il n'apparaît nulle part dans les ADN. Il n'y a rien, il n'y a pas de trace de Willy Bardon. Grâce aux nouvelles techniques, nous allons pouvoir déterminer avec certitude si ses cheveux, ses poils appartiennent à telle et telle personne.
4: Cette technique a déjà permis de résoudre récemment plusieurs cold cases au procureur d'Amiens, désormais de dire s'il répond favorablement aux demandes de Willy Bardon.
2: Les explications d'Aurélien Tirard. Où va accoster le bateau de croisière frappé par un possible foyer d'hantavirus? Toujours pas de réponse ce soir. 147 passagers sont à bord. 3 sont morts, 2 membres d'équipage malades et une personne qu'à contact vont être évacués dans les prochaines heures via le Cap-Vert. Sortir de la dépendance envers la Chine et assurer des débouchés aux usines qui montent en puissance en France. Le gouvernement vient d'annoncer un plan national terres rares. Pour l'occasion, les ministres de l'économie et de l'industrie ont fait le déplacement à Lac, près de Pau, où une usine franco-japonaise de production de terres rares est en train de voir le jour. Alexis Morel.
6: Pour l'instant, il faut se projeter. L'usine ne démarrera qu'en début d'année prochaine. C'est encore un vaste chantier.
7: Dans ce bâtiment, qu'est-ce qu'on va faire? On va avoir un ensemble de mélangeurs décanteurs. Vous voyez les premiers qui sont arrivés.
6: Mais à terme, ce site ambitionne de couvrir 15% de la production mondiale de terres rares lourdes, éléments de base des aimants qui font tourner les moteurs électriques. Et ça passera par le recyclage d'anciens aimants pour en produire de nouveaux.
7: Quand j'ai commencé en 2019, j'ai proposé du recyclage. Et là, on m'a dit, mais le recyclage des terres rares, c'est pas avant 2035. complètement faux.
6: Frédéric Carencotte, le fondateur de l'usine.
7: On entend être une référence mondiale dans ce domaine. Oui, c'est possible, c'est crédible. Il est important d'avoir une stratégie, de s'y tenir.
6: Cette stratégie du recyclage, du raffinage en France pour réduire l'hégémonie chinoise, le gouvernement compte l'appuyer en accélérant les procédures administratives. Mais il veut aussi pousser la demande de terres rares made in France. Sébastien Martin, ministre de l'Industrie, a donc un message pour les fabricants de voitures électriques et d'éoliennes.
8: Nous leur demandons d'avoir des vraies stratégies de diversification et d'aller acheter auprès de producteurs français ou européens leurs aimants permanents qui sont faits à partir de ces terres rares qui sont raffinées ici. Je défends l'industrie française, mais je dis aussi à l'industrie française qu'elle a ses responsabilités à jouer dans cette affaire.
6: Certaines aides publiques versées aux industriels seront ainsi conditionnées à la diversification de leurs approvisionnements.
2: Alexis Morel, un dernier mot pour vous dire qu'on a appris la mort de Chantal Nobel, aujourd'hui à l'âge de 77 ans, connue dans les années 80 pour son rôle notamment dans la série Château-Vallon.
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0: Votre météo en Franche-Comté, avec des averses attendues demain dans la région, sauf pour la Haute-Saône le matin, qui restera au sec. On note 6 degrés en moyenne pour les hauteurs à 7h et 10 degrés en pleine demain. En seconde partie de journée, là cette fois-ci, la pluie va s'installer sur l'intégralité du territoire. Bon, par moment, vous pourrez observer quelques rayons du soleil, mais ce seront de timides éclaircies. 17, c'est la maxi annoncée à Besançon et Vesoul demain. On aura 17 à Dole, Lons et Luxeuil, 16 à Ornans, 16 pour Beaume-les-Dames, et puis 13 pour les maxi à Saint-Hippolyte, Pontarlier, Mèche et Frasnes. Laurent Petit-Guillaume, tout de suite, 100% années 80, c'est avec ici.
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10: Bonsoir à tous, bienvenue si vous nous écoutez pour la première fois. Autant vous prévenir tout de suite, jusqu'à 20h, c'est retour dans les années 80, grâce aux tubes qui ont marqué cette décennie, donc place aux souvenirs, et ça commence comme ça.

0: La vie par procuration, c'était Jean-Jacques Goldman.
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0: Et après ce classique de Goldman, l'artiste le plus emblématique des années 80, on enchaîne avec le plus grand groupe espagnol de l'histoire de la musique. Ils étaient trois, Ana, Nacho, José María. Ils ont marqué toute une génération. Il s'agit du groupe Mecano, bien sûr. Sorti en 88, leur tube Mujer contra Mujer devient quelques mois plus tard, pour la France, une femme avec une femme. Et pour info, Ana poursuit sa carrière solo. Elle vient de sortir un nouvel album magnifique qui s'appelle C'est Acabado el Show. Mais revenons aux années 80.
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0: Cool and the Gang, c'était Let's Go Dancing. 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En attendant, Queen, Another One Bite the Dust, juste après ça.
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0: Vous écoutez Ici Besançon, 100% années 80, ça continue dans une minute après quelques infos.
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2: Ah, et puis ce soir j'ai deux belles sorties pour vous, hein, deux rendez-vous musique en Franche-Comté. Dimanche notamment, 17h30, un moment plein d'émotions et de musique qui vous attend à la Comédie de Besançon. C'est le spectacle musical Francis Cabrel et Pierre Ferry qui vous attend. Une création touchante et originale, hein, qui rend hommage à l'un des plus grands auteurs et compositeurs de la chanson française. Sur scène, vous retrouverez Julien Cigalas et Francis Collo. C'est dimanche 17h30, je vous le rappelle, à la Comédie de Besançon. C'est 18€ l'entrée. Et toutes les infos pratiques, vous les retrouvez sur notre site. Il y a un spectacle musical et solidaire aussi qui arrive dans la région, Embarquement immédiat avec les Étoiles Noires. C'est un show musique, théâtre et danse au profit de l'association Semons l'Espoir qui aide les enfants et les hôpitaux. On voyage à travers les traditions mondiales avec ce rendez-vous. Alors bon, c'est déjà complet pour Villers-le-Lac vendredi, mais il y a une seconde séance samedi à 20h30 à la salle des fêtes de Villers-le-Lac. Et puis ensuite le 16 mai à la Commanderie d'Ol ou encore à Pontarlier le week-end du 22 et 24 mai. Info et réservation sur ici.fr Besançon.
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0: Quarter Flash, All in My Heart.
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0: Et pour la suite, j'ai choisi une chanson de légende. Si vous vous prénommez Hélène et que vous avez environ 37 ans, c'est sans doute grâce à Rock Voisine. Eh oui, en 89, c'est Hélène qui domine les classements. Tout d'abord au Québec et en France dès le 11 novembre, dans le top 50 numéro 1 pendant 9 semaines consécutives. Rock devient le premier Canadien numéro 1 du top avant Bryan Adams, Céline Dion et Garou quelques années plus tard. Allez les Hélène et les autres, maintenant vous pouvez chanter.
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0: You Too, c'était With or Without You. Et oui, ça fait 39 ans qu'on aime ce titre et l'un des meilleurs groupes de rock de l'histoire, les Irlandais de U2, qu'on aimerait tant revoir sur scène. Bon, bonne nouvelle, dans un instant, à 20h, c'est Décibel. Émilie Mazoyer reçoit ce soir Kit Sophie, la bassiste de Hyphen Hyphen, qui débute une carrière solo. Allez, en attendant, Jeanne Masse arrive avec Johnny Johnny, juste après ça.
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1: Il est 20h, oui, et c'est Décibel, toute l'actualité musicale avec ce soir une artiste qui a fait ses débuts avec ses amis, dont Santa, que vous connaissez bien désormais, et Adam dans le groupe Hyphen Hyphen. Oh, les souvenirs. Était bassiste et co-compositrice de Hyphen Hyphen, trois albums entre 2015 et 2023. Puis, elle a été réalisatrice artistique pour les immenses succès solo de Santa. Elle se lance, elle aussi, en solo sous le nom de Kid Sophie, à découvrir et à aimer ce soir dans Décibel.
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1: Salut à toutes, salut à tous et bienvenue dans Décibel. Ravie de vous retrouver en direct jusqu'à 21h pour faire ensemble un tour joyeux et complet de l'actualité musicale. L'anniversaire du jour est celui de la chanteuse anglaise Adele. Le coup de cœur, la découverte, c'est Metro Verlaine, un groupe de rock français que vous allez aimer. Le Blind Test de ce soir s'intéresse aux chansons qui vous ont fait vibrer il y a tout pile 30 ans. Oui, Blind Test spécial 1996. C'est-à-dire que ça nous fera plaisir, mais ça nous mettra quand même un bon coup de pelle, ces chansons qui ont 30 ans. 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Le standard est ouvert et Alexandra vous y attend. Le numéro du standard, 0810 055 056 0810 055 056. À gagner ce soir, ça fait drôlement plaisir, le nouveau roman de Éric Emmanuel Schmitt, Après Dieu, il y a Papa. C'est un bouquin magnifique qui raconte l'histoire d'amour entre le père et le fils Mozart. Ah bah oui, tout le monde connaît Wolfgang Amadeus, mais Léopold, le papa, eh ben, il n'y est pas pour rien dans l'histoire de Mozart. Alors c'est ce livre qui est à gagner ce soir au Blind Test. Éric Emmanuel Schmitt qui sera d'ailleurs bientôt notre invité pour les chansons préférées le samedi dans Décibel. Voilà, vous avez le programme. Un petit coup de Laurent Voulzy aussi, c'est prévu puisque il vient de sortir son autobiographie. Je file retrouver mon invité maintenant. C'est Kid Sophie. Mais bonsoir, belle enfant.
3: Hello.
1: Hello. Alors, je t'appelais Line à l'époque de Hyphen Hyphen. J'adore ce pseudo Kid Sophie, ce nom de scène qui n'est pas tout nouveau, contrairement à tes chansons solo là qui viennent de sortir. Kid Sophie, ça arrive quand ?
3: Ça arrive avec Hyphen, en fait.
1: Ouais, hein.
3: On a toujours écrit tous les trois, mais moi, j'aimais bien écrire tard le soir. Et je pense que je suis arrivée à un moment où j'écrivais des choses qui étaient très intimes et reliées un peu à un journal intime, j'imagine.
1: Ouais.
3: Et ça prenait du sens que ça passe par ma voix. J'ai mis beaucoup de temps, du coup, à ce que ça prenne forme, parce que j'ai commencé à écrire peut-être en 2022.
1: Ah ouais. Oui, quand même. Et nous sommes 4 ans plus tard, voilà. En 2026. Alors juste pour se rappeler, Hyphen Hyphen, si vous les aviez vus en concert, eh bien Kid Sophie, elle était sur la scène derrière une basse.

0: Je le disais, c'est pas rien, hein. iPhone, c'est quand même 3 albums, énormément de concerts, des victoires, de la musique, des choses comme ça. C'était entre 2015 et 2023. Mm-hmm. C'est ton groupe d'ado qui est devenu le groupe du début de ta carrière, en fait.
1: Bah, c'est la fondation de ma vie, hein. Je pense que je peux le dire. J'ai rencontré Santa et Adam à 15 ans dans la cour de récré. J'étais une ado très timide. Un peu loner.
0: Et t'étais déjà musicienne?
1: Oui, je faisais de la basse. J'ai commencé à 14 ans et j'ai rencontré Santa dans la cour de récré. Du coup, il cherchait une bassiste. J'ai fait une audition et tout.
0: Oh,
1: et j'ai
0: été prise. Sérieux? Mais c'est en faisant les choses sérieusement qu'on arrive à faire des grandes choses.
1: Parce que c'était sérieux tout de suite. Je crois que quand je suis rentrée dans le groupe, on s'est dit, ok, par contre, on fait ça de notre vie. Enfin, on avait cette ambition de jeunesse aussi, je pense, et de liberté où on se mettait pas trop de limites. Et je pense que ça m'a beaucoup aidé. Avoir confiance en moi.
0: Oui, tu parles de timidité. C'est vrai que vu les scènes que vous avez faites avec iPhone, hein, des plus petites, des débuts aux plus grandes. Enfin, vous avez joué dans des zéniths, vous avez joué vraiment dans des lieux énormes. Ça t'a guéri ta timidité ou juste t'as appris à bosser avec?
1: Je pense que j'ai appris à bosser avec. Mais après, je trouve qu'il y a cette chose formidable dans la scène et je pense que c'est pour ça que je m'y retrouve. J'ai l'impression de me dépasser aussi, où à partir du moment où on met le pied sur la scène, il y a quelque chose qui se passe, ou je sais pas si c'est une sorte de dissociation, parce que je pense être quand même présente, mais il y a quelque chose assez d'inouï qui arrive, et là j'ai confiance en moi, ce qui m'arrive rarement.
0: Et quand tu fabriques de la musique, quand t'es en studio, quand t'es derrière des machines ou derrière des instruments, j'imagine que tu bosses aussi sur des ordi, enfin voilà, quand t'as cet environnement-là, est-ce que là aussi tu es timide, ou bien est-ce que ta timidité est réservée aux humains et
1: Justement, elle est réservée aux humains. Ah. Et moi, j'aime bien bosser, pas vraiment dans des grands studios, j'adore travailler chez moi. Je suis un peu une geek, j'aime bien faire de la prod toute seule, c'est quelque chose qui m'apaise énormément. Et c'est vrai que ça devient plus compliqué quand il faut parler.
0: Alors, cette carrière à toi, solo, Kid Sophie, elle commence, tu le disais, quand t'es encore avec iPhone. Tu commences à te dire qu'il y a des choses qui arrivent, mais qui sont pas pour le groupe, qui sont pour toi. C'est un peu le même process que Santa nous a raconté.
1: Exactement, ça
0: aussi, hein.
1: Ça m'a donné envie, en fait, quand je l'ai vu faire. Et je voyais qu'elle se sentait très bien par rapport à ça.
0: Ouais.
1: Je me suis dit, mais pourquoi pas, parce que je suis dans ce processus et je voyais qu'il y avait quelque chose qui se passait en elle, qui lui faisait du bien. Et je me suis dit, ok, ça me tente aussi.
0: Et en plus, ça fait du bien à celles et ceux qui écoutent. Kid Sophie, pour le moment, a sorti deux chansons. Il y en a une des deux qui s'appelle Love Again.

0: mais tu chantes comme un petit oiseau. On le savait pas. Non mais c'est fou ça. Toi tu le sais depuis quand que t'as cette voix?
1: Bah franchement j'ai toujours été très gênée avec ma voix. Et ça, enfin ma voix en général, je pense le fait de m'exprimer et le fait d'accepter de chanter, ça m'allait très bien de faire des chœurs.
0: Ouais.
1: Avant. Et je pense que c'est vrai quand je suis rentrée dans un processus où j'ai commencé à écrire, c'était différent qu'avec iPhone parce que je commençais avec une mélodie de voix, ce que je faisais jamais. Et en fait, en commençant par une mélodie de voix, ce que je faisais, c'est que je commençais à chanter en yaourt.
0: Ouais.
1: Et il y a des thèmes qui s'abordent. Je pense que tout passe principalement par l'émotion. Et à partir de là, je me suis dit, ah, bah, ma voix, elle sort, en fait. C'est étrange. Qu'est-ce qui se passe? J'imagine que c'est en grandissant, en ayant plus confiance en moi. Et bah, en fait, je la découvre un peu en même temps que je sors mes morceaux.
0: Ouais.
1: Donc, c'est un peu ça.
0: T'as commencé les concerts aussi.
1: Oui.
0: Comment ça se passe?
1: C'était, en fait, c'est trop chouette. C'est que la première fois que j'ai joué sur scène, j'étais en tournée avec Santa, parce que je jouais avec elle aussi sur scène. On avait joué au Lézard Festival, qui est un festival queer lesbien. Et Santa, pendant les balances, elle m'a dit, bon, c'est un peu ton festival. Fais ton morceau, s'il te plaît. Et moi, au début, je fais, mais non, t'es folle et tout, je vais jamais faire ça, j'ai trop peur.
0: Si, laisse sortir l'arc-en-ciel qui est dans toi.
1: Et elle m'a un peu poussée. Et du coup, pendant son set, j'ai joué un de mes morceaux, qui est pas sorti encore d'ailleurs.
0: Ouais.
1: Et je me suis dit, c'est un peu kiffant quand même. Et grande chance, je me suis fait reprogrammer au Lézard Festival en tant que Kid Sophie l'année d'après.
0: Donc, c'est que t'as laissé quand même un bon souvenir. Voilà.
1: Ouais, et le concert s'est trop bien passé. J'ai pu faire un remix de Tattoo qui était super d'ailleurs.
0: Bravo.
1: Donc, trop chouette.
0: Bravo. Voilà une histoire qui est au tout début, mais d'une artiste qu'on suit depuis déjà pas mal d'années. Ça fait, tu te rends compte, 10 ans, plus de 10 ans maintenant. Le premier album d'iPhone, ouais. C'est 2015. Donc, ouais, ça fait un bail. Alors, écoutez, Kid Sophie, la chanson s'appelle Closer to You. C'est le début d'une grande aventure. En solo donc.

0: fille de Kim Wilde et Charlotte Gainsbourg. Mais non, mais pardon, mais j'adore. Closer to You, Kid Sophie. Ben voilà, c'est lancé, c'est parti cette histoire. Ouais. Donc t'as déjà sorti deux chansons, on écoutera la deuxième tout à l'heure, qui s'appelle Love Again. Il y a des concerts, je vais vous donner les dates si vous voulez aller applaudir Kid Sophie, les amis.
1: Oui, venez.
0: Mais oui, le 13 juin à Périgueux, au Sans Réserve.
1: C'est la pierre de la Pride en plus, ça va être fun.
0: Ah, ça c'est bon ça. Le mois de juin au festival Cabourg, mon amour. Et festival Les Nuits Guitares à Beaulieu-sur-Mer, ça c'est au mois de juillet. On reviendra tout à l'heure sur la nouvelle chanson Love Again. Là maintenant j'aimerais que tu me parles d'une autre partie de ton travail. Mm-hmm. Après iPhone, iPhone, y a donc cet album solo de Santa. Qui est devenu un énorme succès.
1: Oui, c'est fou.
0: Tournée dingue, Bercy, enfin bon, tous les plateaux télé, toutes les radios, c'est vraiment un gros truc. Et j'aimerais savoir, tiens, par exemple, sur Popcorn Salé, qui est une des premières chansons que les gens ont découvert, quel était ton job ? Allez, viens !

0: Réalisatrice artistique et arrangeuse, qu'est-ce que ça veut dire ?
1: Ça veut dire pas mal de choses. Après, on travaille toutes les deux avec Santa, donc c'est vraiment une co-réalisation. Santa, c'est une super productrice aussi. Et je pense que le fait qu'on se connaisse depuis qu'on est 15 ans, enfin, on se comprend énormément au niveau des juste textures de son et des visions, j'imagine. Et c'est arrivé assez simplement. Il y avait Santa avait déjà fait son EP et elle bloquait un peu sur des titres et elle m'a dit tu veux pas essayer quelque chose ? Et je me suis dit ok parce que bah c'est ma meilleure amie, je l'aime et puis j'aimais bien les morceaux et je sais que j'ai commencé par travailler sur Où va le temps qui s'en va.
0: Ouais.
1: Et j'ai pris son projet Ableton parce qu'on travaille sur Ableton, c'est un logiciel pour faire de la musique. Et j'ai commencé à m'amuser dessus, en fait, à mettre ce que moi je ressentais par rapport à ce qu'elle avait écrit, par exemple. Et ça me faisait penser à quoi, à quelle texture de son. C'est quelque chose qui me plaît de faire des textures. Je pense que c'est un des seuls moments où j'ai pas de syndrome de l'impostrice où je sais que je sais le faire.
0: Ouais. Oui, donc ça veut dire ajouter, par exemple, des instruments, des choses.
1: Ça peut être des synthés, ça peut être plein de choses. Ça peut être aussi écrire des guitares, écrire des lignes de basse. Et en fait, on voulait vraiment que la voix soit le sujet principal, parce qu'elle a quand même une voix qui est incroyable. Et tout ça, c'était un peu un jeu qui était assez drôle pour moi, parce qu'en plus, j'avais plein de références que j'avais pas, parce que je connais pas très bien la musique française. Et je pense que c'était un peu le fun qu'on avait en écrivant cet album. C'était que ça soit un peu hybride, en fait. Ouais. Et je crois que ça nous plaisait à toutes les deux, et on a pris beaucoup, beaucoup de fun à le faire, et je suis trop, trop fière, je suis trop fière d'elle. C'est trop bien.
0: Voilà, et il y a évidemment ce tube imparable. Alors, avec pour le coup énormément de clins d'œil à la variété française et spécialement à Céline Dion.
1: Oui, absolument. Voilà. Mais pour moi, dans ma tête, c'était les Talking Heads un peu.
0: C'est ça, voilà. Et c'est exactement là que je voulais t'emmener. C'est que je suis sûre qu'il y a de ça aussi. C'est qu'on dit, OK, on fait une chanson Céline Dion. Alors en plus, c'était rigolo, parce que je crois que c'est le même studio, la même console.
1: Ah oui, elle voulait absolument le même micro. Donc on a trouvé le bon micro dans le bon studio, avec des personnes incroyables en plus. Enfin, c'était génial de faire ça. Super expérience.
0: Et toi, quand elle te dit qu'elle veut faire une chanson, donc Céline Dion, étant donné que Céline Dion n'est pas dans tes références musicales.
1: Ah, quand même, Céline. Quand même.
0: On la connaît, mais je veux dire, c'est, en tout cas, c'est pas ton inspiration.
1: Oui.
0: Comment tu tords ça
1: pour... Je dis, OK. En fait, je crois que j'aime bien suivre aussi des personnes qui ont une vision et les accompagner là-dedans et essayer. J'adore les Legos, tu vois. Enfin, je sais pas, genre suivre des instructions et essayer de trouver des chemins.
0: Tu veux pas monter une commode Ikea? Parce que moi, j'en ai une dans un carton appuyé. C'est ça ton kiff?
1: Un peu.
0: Mais on va t'amuser, ta gamme. Ok, ouais, donc suivre comme ça,
1: d'avoir un peu des directives, mais genre de rester très dans une énergie créative en fait là-dedans et trouver des solutions ou des biais parfois de transformer quelque chose. Où je sais que Santa, il y a eu des moments où elle était contente parce que j'ai bougé des morceaux où elle pensait pas que ça allait être comme ça et ça lui créait une surprise aussi qui était superbe et on repartait de ça et on finissait ça ensemble et c'est vraiment des moments que je chéris et j'ai hâte qu'on fasse la suite aussi.
0: Oui, et puis c'est la preuve éclatante aussi que finalement des carrières solo, ça veut pas dire laisser tomber les copains.
1: Non, jamais
0: groupe,
1: de la vie.
0: Parce qu'en fait, vous êtes restés très groupés, iPhone autour du projet de Santa.
1: Regarde, même juste sur mon projet, la personne qui enregistre mes voix, c'est Santa. C'est elle qui me coach, elle m'aide à finir mes paroles. Ouais. Quand je lui fais toujours écouter mes morceaux et les sortir, elle me dit mais il manque un pont, ou genre t'as pas bien fait ça. Et Adam, il m'aide à faire les visuels. Enfin, on reste en fait, on reste ensemble parce qu'on s'aime et je pense qu'on se comprend artistiquement aussi.
0: Et puis c'est beau de pouvoir se réjouir aussi du succès des autres quand on a partagé, alors certes le succès que vous avez connu avec iPhone, mais aussi les galères qui étaient affiliées à ça.
1: Bien sûr.
0: Parce que vous étiez super jeune et vous étiez lancé sur les routes tout seul, sans chaperon. J'ai bien essayé, moi, de m'incruster de temps en temps pour les surveiller, mais il n'y avait rien à faire. Non, mais c'est quand même particulier ce que vous avez vécu, tous les trois.
1: Oui, je pense qu'on a eu beaucoup de chance de vivre à une époque où c'était aussi plus simple d'être un groupe. Il y avait encore des subventions. Je pense qu'il y avait plein de choses qui se passaient où c'était possible. C'était plus simple, en tout cas, je trouve. Il y avait

0: La tournée de Santa qui vient de s'achever après 500 000 billets vendus, 50 zéniths, 25 festivals, etc. Enfin, c'est la folie. Vous pourrez le voir au cinéma, ce concert, le 4 juin prochain. Et alors, c'est très facile pour réserver vos places. Il faut écrire sur un moteur de recherche Santa au cinéma. Ça m'aime bien quand c'est simple, comme ça. Ça me va très bien. Santa au cinéma, donc le 4 juin. Toi, c'est une tournée voilà, que tu as suivie sur toutes les dates, aussi en tant que directrice musicale.
1: Oui.
0: Ça aussi, c'est encore un job essentiel.
1: Après, je le faisais déjà sur iPhone. En fait, j'aime bien écrire les shows. J'aime bien écrire ce qui se passe entre les morceaux. Et enfin, l'album de Santa, par exemple, dure 40 minutes, mais on jouait 1h40. Donc, qu'est-ce qu'on fait de tout ça? Et comment on rend le moment le plus cool pour les gens qui vont voir le concert, en fait? Et Santa, bien sûr, faisait partie du processus aussi. Mais c'est quelqu'un qui adore un peu Disney, ce genre de truc. Et il fallait trouver des sons qui faisaient peur, mais pas trop, parce qu'il y a plein d'enfants en fait aussi qui vont voir le concert. Enfin, c'était vraiment monter un spectacle, c'était une super expérience, j'ai adoré le faire.
0: En fait, c'est ce qui est la différence entre le concert et le spectacle.
1: Ouais, c'est ça.
0: Ça, j'en ai parlé souvent avec Julien Doré aussi, qui fait hyper attention à ça. C'est ok, bien sûr, il y a les chansons, etc., mais l'artiste, il reste sur scène pendant tout le concert, et donc il faut qu'il se passe des choses, et des choses que même nous, le public, on réalise pas. Des sons, des choses, mais voilà, il faut que quelqu'un
1: le fasse. Même moi, sur scène, je suis à gauche sur mon praticable, et en fait, je passais mon temps parfois à redécouvrir des choses, parce que Santa, elle volait de partout, il y avait du feu à ma gauche, à ma droite, j'étais waouh, je dois être concentrée sur ma guitare.
0: En tout cas, bravo, parce que ce job de réalisatrice artistique, d'arrangeuse ou de directrice musicale de la tournée, ça dit aussi beaucoup de choses de ta personnalité, c'est-à-dire que tu sais être dans l'ombre et te réjouir que le fruit de ton travail voilà soit apprécié par tout le monde, et c'est pas tout le monde hein, qui

0: ça.
1: Oui, mais je sais pas, moi, j'aime bien aussi me faire discrète et c'est nouveau, enfin, de vouloir monter mon projet et d'être seule sur scène aussi, c'est très différent. Mais je sais que j'aime bien les deux. Et c'est quelque chose que je veux garder dans ma vie parce que je crois que c'est mon équilibre.
0: Et elle sait faire les deux. Kid Sophie, vous avez entendu Closer to You. Vous allez découvrir Love Again. À tout de suite.
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0: Et l'actu de ce mardi 5 mai, c'est l'anniversaire d'Adèle, la découverte de Métro Verlaine, un vrai coup de cœur. Un blind test autour des chansons qui ont marqué l'année 1996. Et puis, la biographie de Laurent Voulzy. Vous avez le programme, on est ensemble jusqu'à 21h. Et je file retrouver mon invité, Kid Sophie. On a entendu, cher Kid Sophie, tout à l'heure, ta chanson Close to You.

0: Comme j'ai des rêves de personnes âgées, étant âgée, j'ai dit tout à l'heure la fille de Kim Wilde et Charlotte Gainsbourg, mais t'as peut-être d'autres références un peu plus dans ta génération.
1: Pas forcément. En fait, j'ai eu de la chance de grandir aussi avec des parents qui écoutaient beaucoup de musique, donc ouais. Je suis tombée très rapidement dans Tears for Fears, ce genre de choses.
0: Oui.
1: Qui est une énorme référence d'ailleurs pour ce morceau. Parce ouais. J'adore les pianos avec plein de réverb.
0: Ouais, ça c'est
1: beau. Ouais, je pense qu'il y a ça. Il y a aussi beaucoup de Kate Bush. Je pense que sur le couplet, il y a du M83.
0: Oui.
1: Il y a plein de trucs. De toute façon, j'écoute beaucoup de musique depuis longtemps et j'ai plein de tiroirs. En fait, je vois un peu ça. J'adore mélanger en fait plein de choses. Ça part d'une émotion et après, comment j'ai envie de l'habiller. Et ça me dit, ah, ça me fait penser à ce morceau. Et je m'amuse avec ça.
0: Je vois que tu t'amuses, parce qu'elle nous le dit, alors vous ne la voyez pas, car c'est de la radio et pas de la télé, mais je vous décris, Kid Sophie a non seulement la bouche qui sourit, mais les yeux qui sourient aussi en nous parlant de ça, et ça, c'est, je pense que c'est très très bon signe. On entend des chœurs là sur Closer to You, tu fais tes propres chœurs aussi?
1: Oui, mais il y a un peu Santa en fond sur ce morceau.
0: On l'entend un peu à la fin, il me semblait bien. Je me demandais, comme ça, ouais, elle avait un peu l'oreille. Bon, en tout cas, il faut aller voir Kid Sophie en concert. Concert à Périgueux sans réserve le 13 juin, au festival Cabourg Mon Amour et au festival Les Nuits Guitares de Beaulieu-sur-Mer au mois de juillet, début juillet. Comment ça se présente sur scène? T'es toute seule?
1: Ouais, je suis toute seule, c'est très nouveau pour moi. Je pense que j'essaie un peu de découvrir déjà ce que j'aime faire et de m'amuser. Ce que j'ai compris, c'est que j'aimais bien le faire. Parce que ça me faisait peur, je savais pas. Le premier concert que j'ai fait, je me suis vraiment posé la question de est-ce que ça va me plaire?
0: Est-ce que je vais aimer chanter seule?
1: Être en lead, devoir parler aux gens.
0: Et oui, c'est
1: entre
0: vrai.
1: Les morceaux.
0: Ah mais oui.
1: Parce que moi, je le faisais pas sur iPhone, j'avais pas envie. Hein.
0: Tu t'es entraînée.
1: Ça me faisait peur.
0: Bonsoir Cabourg.
1: Santa, elle m'a coachée, elle m'avait écrit des trucs au début. Ouais. Elle me disait, tu dis ça si tu bloques et tout. Et en fait, c'est assez naturel et en fait, je me sens bien. Et ça m'amuse et j'ai trop hâte là de remonter sur scène parce que les concerts qui se sont passés. Il y avait une énergie qui était vraiment folle et ça m'a fait du bien. Et je pense que ce projet, je le fais pour me faire du bien aussi essentiellement.
0: Est-ce qu'il sera intégralement en anglais ou est-ce qu'il y a du français qui te vient aussi?
1: Il y a un titre qui est en français, qui est arrivé tout seul dans la nuit, un soir, qui s'appelle « Mes nuits ».
0: Mais c'est vrai, ça, c'est pas une légende.
1: Non,
0: alors. Il y a des chansons
1: vrai.
0: Vraiment qui viennent toutes seules.
1: Ça m'a hyper surprise. Je m'en souviens, j'étais rentrée. Et j'étais dans mon, j'ai un endroit où je travaille dans ma chambre, quoi. Et j'avais mis une petite lumière orange.
0: Ouais.
1: Je me rappelle vraiment bien. Et j'ai pris ma guitare électrique qui était complètement désaccordée. Et j'ai commencé à chanter avec. Je pense que j'étais un peu triste. Et il y a ça qui est sorti. Je me suis dit, waouh, je suis en train de chanter en français, c'est trop bizarre. Mais je l'ai enregistré sur mon dictaphone et je l'ai pas réécouté. Parce que ça me faisait peur. Et après, je l'ai réécouté. Je me suis dit, ah, mais je crois que c'est pas mal. Et ça a été un peu une lutte interne de me dire, hey, qu'est-ce que je fais de ce morceau? Mais en même temps, je trouvais ça beau.
0: Ouais.
1: Et je l'ai fini et je suis trop fière et je vais le sortir le 22 mai.
0: Oh,
1: donc trop bien.
0: Eh ben on l'écoutera dans décibels.
1: J'espère.
0: Oui, faites-moi confiance, on va rester sur ce dossier Kid Sophie et on va le suivre de près. Love Again, la chanson qu'on va écouter maintenant. Qu'est-ce que tu peux nous en dire? Pourquoi est-ce que cette chanson-là, par exemple, quand elle est venue, tu t'es dit, mais oui, clairement, ça, c'est ma chanson. Je peux pas l'imaginer chantée par quelqu'un d'autre, même si j'ai du mal. Tu avais peut-être du mal à l'époque à t'imaginer en tant que chanteuse au
1: oui,
0: milieu d'une
1: sûr.
0: Scène. C'était encore plus dur d'imaginer que quelqu'un d'autre la chanter.
1: Oui, je pense que c'était des choses que je vivais. Là, c'était plutôt dans un délire de rupture amoureuse, on va dire.
0: Ça fait des très bonnes chansons.
1: Oui, exactement.
0: Beaucoup plus que les mariages
1: heureux. Mais je pense que j'étais un peu coincée dans un état où j'arrivais plus à ressentir des choses parce que j'avais trop peur de me réouvrir, parce que j'avais peur d'avoir mal, je pense. Et j'étais complètement fermée à tout. Et c'était pas un moment où j'étais très bien, mais j'ai écrit ce morceau et je me suis dit que j'analysais mes émotions et que j'étais, qu'est-ce qui se passe avec mes émotions, justement. Et c'est comme ça que ce morceau est sorti. Et depuis que je l'ai sorti là, ça va beaucoup mieux, d'ailleurs. Donc c'est chouette.
0: Alors ça, c'est une très bonne nouvelle et on te souhaite encore plein d'histoires d'amour, quand même un peu foireuses pour faire des bonnes chansons, mais pas trop pour briser ton petit cœur, ça marche?
1: Oui.
0: Allez, Love Again, Kid Sophie, c'est un projet, vous l'avez compris, à suivre de très près. Prochaine étape, le 22 mai, la chanson en français, Mes Nuits.
1: C'est ça.
0: Bon, on s'en reparlera d'ici là. Et merci d'être venue nous voir.
1: Merci à toi, vraiment.
0: Bonne route, Kid Sophie, et dans Décibels, Love Again.

0: Sophie, vous l'aviez découverte dans iPhone. Elle était bassiste. Ensuite, elle a travaillé sur l'album solo et la tournée de Santa, elle aussi, issue de iPhone. Et la voici donc désormais en solo, Kid Sophie, Love Again, que vous venez d'écouter. Le prochain concert de Kid Sophie, ce sera le 27 mai au Darius Club de Lons-le-Saunier.
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0: Alors, il ne les fait pas, mais Laurent Voulzy a quand même 77 ans. Il était temps de raconter sa vie. Il a sorti ses mémoires, écrites en collaboration avec Isor Le Faou. C'est un bon choix. Elle connaît bien le dossier Voulzy, puisque c'est sa compagne. Donc forcément, ça fait sens. Il parle de son enfance, pleine de rêves, mais aussi de blessures. Il parle de sa rencontre avec Alain Souchon, qui allait changer leur vie, pour le coup, à tous les deux. Que ce soit les doutes ou les moments de grâce. Le cancer aussi qu'il a frappé en 2014, il n'en avait pas parlé à l'époque, Laurent Voulzy. Il s'est fait soigner en Angleterre. Il avait peur qu'en fait, les journalistes en France se mêlent un petit peu trop de sa vie, et notamment de sa santé. Donc, il a préféré être discret. Il raconte tout ça donc dans cette autobiographie, ses mémoires qui viennent de sortir aux éditions du Cherche Midi. Et ses mémoires s'appellent « Caché derrière ». Clin d'œil au titre de son troisième album. Il s'appelait « Caché derrière ». Et dessus, il y a cette chanson, oh là là, merveilleuse. Le rêve du pêcheur. Il faut lire Laurent Voulzy. Faites-moi confiance, le bouquin est incroyable.

0: derrière le troisième album de Laurent Voulzy, sorti en 1992. Énorme succès, victoire de la musique, etc., etc. Et alors, il va prendre l'avion, Laurent Voulzy, pour aller jusqu'à New York au mois de juillet. Tous les ans, à Central Park, il y a des grands concerts gratuits tout l'été. Ça s'appelle la Summer Stage. Et il y a un jour de l'été qui est consacré aux artistes français. Ça s'appelle le Bastille Day. Bon, alors ça tombe pas le 14 juillet, ça tombe le 12 juillet cette année. Et donc, grand concert gratuit en plein air dans Central Park. Et les artistes qui cette année vont représenter la France, donc auprès du public new-yorkais, c'est Black M, Star 80, qui ont été rebaptisés pour l'occasion Legends of the 80s. C'est quand même David et Jonathan, hein, mais bon, tu peux leur parler anglais si tu veux. Laurent Voulzy, donc qu'on vient d'entendre, et Michel Polnareff, voilà, qui avait dit oh, je fais mes adieux, total, tu l'appelles à New York, il vient évidemment. Ça va être un très beau moment. 12 juillet, gratuit, à Central Park, le Bastille Day. Bravo pour cette organisation sans faille au Consulat Général de France à New York.
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0: Allez, on va faire un petit bond dans le temps. 30 ans en arrière, 1996. Oh, que de tubes cette année-là. C'est le thème de notre blind test ce soir. On joue avec Claire. Bonsoir Claire.
2: Bonsoir Émilie.
0: Comment ça va ?
2: Ça va, très bien. Et vous ?
0: Ça va super, merci beaucoup Claire. On joue également avec Elisabeth. Elisabeth, ah, c'est une habituée du blind test, notre Elisabeth.
2: Oui.
0: Elle aime ça, la fièvre du jeu.
2: Oh, tu peux pas savoir. Et des chansons et des jeux en général.
0: Mais oui, mais je
2: la
0: comprends.
2: La culture générale, hein,
0: mais
2: de
0: oui.
2: Tout.
0: Alors moi aussi, mais quand même plus la musique, hein, parce que si on fait un quiz sur les capitales européennes, à un moment, je vais perdre.
2: Ah ben moi, il y a de tout. Hein. Sur ici, Belfort-Montbéliard, il faut qu'on ait une culture générale. Voilà.
0: Ben c'est formidable. Eh ben on sert à ça aussi, nous, le service public, puisqu'en ce moment, il y a des incultes qui se demandent à quoi on sert. Eh ben on sert à ça. Enfin,
2: oui.
0: Et à s'amuser aussi, à donner de la bonne humeur, créer du lien, être heureux ensemble, quoi. Hein, ça pourrait être un beau...
2: passer quelques minutes avec vous pour... Moi, c'est une bouffée d'oxygène, tiens, mais je dis pis.
0: Oh,
2: tu vas me dire, tu es contente. Non, mais moi, ça me fait du bien, tu le sais. J'ai besoin de parler, de jouer, de... Voilà, c'est comme
0: oui.
2: Ça. De la musique, danser.
0: Heureux. Ensemble, c'est quand même pas compliqué,
2: oui.
0: Ça pourrait être un très beau projet de société. En tout cas, je sais que c'est le projet de cette radio et je suis bien fière d'y participer. Alors Claire, oui. Elisabeth, commençons par les
2: oui.
0: Cadeaux. Parce qu'ici, on fait les choses dans cet ordre-là. D'abord, je vous gâte et après, on joue. J'ai la joie de vous offrir un livre que j'ai adoré, le nouveau
2: oui.
0: Roman d'Éric Emmanuel Schmitt. C'est lui qui fait les cuisines ? Non, celui qui est traduit dans 48 langues, joué partout dans le monde, ses pièces de théâtre, ses romans, etc. Oh. Il est formidable, Éric Emmanuel Schmitt. Juste après Dieu, il y a Papa, c'est le nom de ce roman. Et en fait, c'est l'histoire de Mozart et de son père.
2: Parfait.
0: Ouais, Mozart et son père, comment leur relation a évolué
2: oui.
0: Entre le moment où Mozart est tout petit, plein de promesses, mais qu'il faut évidemment l'encourager, au moment où Mozart est une star, est-ce qu'il va être loyal ou est-ce qu'il va un petit peu abandonner son père? C'est merveilleusement bien écrit, donc Éric Emmanuel Schmitt, et c'est le cadeau de ce soir, donc je suis ravie de vous en offrir
2: un beau cadeau.
0: À chacune un exemplaire. Claire, Elisabeth, c'est déjà gagné.
2: Merci, moi j'adore
0: merci.
2: La lecture et je
0: merci
2: lis
0: beaucoup.
2: Lionel Richie. Hein,
0: ah, la bio
2: que j'ai reçue.
0: Alors, ça
2: oui,
0: te
2: oui.
0: plaît ou pas?
2: Ah oui, tout à fait. Oh, oui, très bien. Et je découvre plein de choses, effectivement. Oh, c'est impressionnant.
0: Il est formidable. Ouais, les mémoires de Lionel Richie, les amis,
2: ah,
0: si
2: oui,
0: vous
2: ne
0: savez pas quoi
2: les
0: lire cet 70, été.
2: C'est tout, bien avant.
0: Ouais.
2: Hein.
0: Si vous ne savez pas quoi lire cet été sur la plage, il faut que vous lisiez ce bouquin parce que la vie de Lionel Richie, c'est juste incroyable.
2: Bah, c'est enrichi. Très riche.
0: Ben voilà. Allez, on repart en 96,
2: oui.
0: Mesdames. Donc, Claire, Elisabeth,
2: bon.
0: En 96, plein de tubes. J'en ai choisi trois. Il va falloir retrouver le plus rapidement possible le nom des interprètes de ces chansons. Certains ne sont plus exactement au goût du jour. D'autres sont encore dans l'actualité musicale. C'était pourtant il y a 30 ans. Alors, on y va. Claire, Elisabeth, je vais vous proposer un premier tube de l'année 96. Et avant de me proposer votre réponse, avant de me dire qui, selon vous, chante la chanson, il faudra bien me donner votre prénom.
2: Oui.
0: D'accord ?
2: Oui. D'accord.
0: Alors, on y
3: d'accord.
0: va. Claire, Elisabeth, premier tube de l'année 96. Dites-moi, qui chantait ça?
3: Partir un jour.
4: Alors, Elisabeth, Claire,
0: oui.

0: chorégraphie. Si, c'est vrai. Bras gauche, bras droite. Et le pied, et le dos, et la tête. Un truc comme ça, non?
1: Les... Alors, génial. Et le biopic, enfin, je dis, qui a été joué, était drôlement bien.
0: Ah, la série?
1: Oui.
0: La série ou le téléfilm qui est passé sur TF1? Parce qu'il y avait une série sur Amazon.
1: Attention, ah oui. Téléfilm, oui, j'ai aimé. Bien joué.
0: La série d'Amazon, moi j'ai lâché, ça m'a... Je sais pas, j'ai trouvé que c'était pas terrible, mais j'ai pas vu le téléfilm de TF1, donc peut-être il faut que je le regarde.
1: Téléfilm très intéressant, voilà. Okay. Très bien réalisé, très bien fait, joué.
0: J'irai jeter un œil. Elisabeth et Claire, avec toutes les deux, les To Be Free, je vois qu'elles sont au point sur les boys band des années 90. Voyons si... Elles sont au point sur les correspondants anglais.
1: Oui, Elisabeth, Claire, les Spice Girls.
0: Ouais.

0: Les Spice Girls, ça c'était super bien. Et on peut encore espérer une reformation. Hein. Elle s'était reformée exceptionnellement pour les Jeux Olympiques de Londres. Il faut dire, cette cérémonie d'ouverture des JO de Londres, il y avait quand même la reine d'Angleterre qui a joué dans un bout de James Bond. C'était fou.
1: Ah oui, effectivement. Alors, c'est autant parachute. Hein.
0: Mais c'était fou. Et donc, les Spice Girls, elles sont pas fâchées et tout le monde va bien. Et donc, pourquoi pas? Moi, je pense qu'on est prêt à une petite tournée mondiale des Spice Girls. Ça pourrait être pas mal. En tout cas, voilà,
1: donc le point est pour Claire, hein, je me suis trompée, hein, j'ai bien dit les L5, attention.
0: C'est pas grave, Elisabeth.
1: Mais c'est Claire. Hein.
0: Mais on adore les L5 et toutes les femmes de ta vie.
1: Oui, mais que j'ai vu, hein, tu le sais.
0: Je le sais. Donc ça fait un point pour Elisabeth, un point pour Claire. Tout le monde a gagné de toute façon, mais on se fait une dernière chanson de cette année-là. Il n'y avait pas que des boys bands et des girls bands, il y avait aussi des artistes solo, évidemment, dont celui-ci qui sera bientôt notre invité.
2: Ben, Elisabeth,
0: oui.
2: Pascal Obispo.
0: Oui.

0: Il va sortir le 22 mai son album Héritage, enfin la partie 2 de son album Héritage. La partie 1 sortira à la rentrée. Et il sera l'invité de Décibel le 25 mai prochain pour vous raconter tout ça. Pascal Obispo qui avait marqué l'année 96 avec Lucie. Eh bien, Elisabeth et Claire, je suis très très satisfaite. Vous avez très bien bossé. Vraiment. Si j'étais oui. votre patronne, je vous filerais une augmentation, un bureau, vraiment tout ce que vous voulez. Une voiture de fonction, tiens, avec les tickets essence. Parce que sinon, en ce moment, juste la voiture de fonction, ça ne sert à rien. Il faut l'essence qui va avec.
1: Le prix du carburant à l'heure actuelle qui a flambé, c'est impensable. Je dirais anormal, hein, entendons-nous. Hein. Un peu écœurant, je dirais.
0: Je suis d'accord.
1: Même plus.
0: Je suis d'accord. Alors, courage d'ailleurs à celles et ceux qui sont des grands rouleurs et qui se demandent comment ils vont faire. Nous, en tout cas, ce qu'on va faire, c'est qu'on va chanter très fort en oubliant nos problèmes pendant 4 minutes. Si ça vous va, ça me va aussi. Et faire un tour justement en 96, hein, où il y a 30 ans. En vous remerciant, Elisabeth et Claire, d'être venues jouer avec nous. Merci. Merci beaucoup.
1: Merci, Marie.
0: N'oubliez
1: merci
0: pas Elisabeth. Aussi ici.fr, notre site sur lequel, évidemment, il y a tout un dossier sur le prix du carburant en ce moment, et puis pour savoir où il est moins cher aussi, le carburant, on a de petites cartes interactives, vous allez pouvoir trouver tout ça. Et là, en l'occurrence, en 96, on se posait pas ces questions-là, on se demandait juste, oh là là, mais qui est ce groupe américain génial qui chante Killing Me Softly? La réponse, ça n'a pas changé, 30 ans après, c'est toujours les Fugees. Strong.

0: C'est trop drôle, là. L'effet des chansons, l'effet Madeleine de Proust. Je viens de me rappeler du nom du garçon qui m'avait embrassé sur cette chanson à une boum en 1996. Olivier Abrunosa, si tu écoutes cette émission, voilà, j'ai pensé à toi et j'avais passé un bon moment à l'époque. C'est fou, c'est fou. Ah, c'est trop beau la musique.
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0: Allez, il est temps de passer à la chanson anniversaire du jour. Et c'est pas n'importe qui l'anniversaire du jour. Mesdames et messieurs, c'est la vraie reine d'Angleterre. J'ai nommé Adèle. Elle a 38 ans aujourd'hui. Et il faut bien se rendre compte, Adèle a déjà vendu plus de 120 millions de disques. Elle a chanté partout dans le monde. Elle a reçu 16 Grammy Awards. C'est les victoires de la musique, sauf que ton concurrent, c'est Beyoncé. Donc, elle en a quand même chopé 16. Elle a fait une résidence à Las Vegas. À l'été 2024 aussi, une série de concerts à Munich. Et puis après, elle avait dit « Pause musicale, je veux me lancer dans le cinéma ». C'est chose faite. Elle va être dans le prochain film de Tom Ford, « Cry to Heaven ». Ça va être un film historique, en costume, tourné en Italie. Donc, l'histoire, c'est des chanteurs d'opéra et des castrats. Voilà, en Italie, au XVIIIe siècle. Adèle, donc, fait partie du casting. 38 ans aujourd'hui. Un paquet de tubes, c'est sûr. J'ai eu du mal à choisir au début. Et puis après, je me suis dit, bah non, pour finir l'émission, on peut pas mettre un truc trop triste. Et quand même, Adèle, c'est la reine des chansons tristes. J'en ai trouvé une vraiment chouette, bien rythmée, qui devrait vous faire chanter, danser et voir taper du pied. Elle s'appelle Rolling in the Deep. Adèle, bon anniversaire!

0: Il y a 15 ans, elle chantait cette chanson-là, Adèle, et franchement, toujours un bonheur de réécouter Rolling in the Deep. Bon anniversaire, madame. Adèle a 38 ans aujourd'hui. Et vous, j'espère que vous avez passé une bonne soirée. Merci à l'équipe de Décibel qui était avec moi ce soir. Iris Guitoni, Elorie Roussillon, Elodie Biancamaria, Alexandra Sackberg et Franck Moilier. Ne ratez pas Décibel demain. C'est le retour de Skip the Use, groupe de rock français. Ça chante bien, ça crie fort. On adore.
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5: J'adore cette chanson. 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

0: premier disque que j'ai fait quand j'étais plus jeune. 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
0: 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Ah.

0: 1997, les radios diffusent de la techno et de la dance. Pourtant, quatre garçons débarquent avec un instrument totalement improbable, un violon. Leur nom, Louise Attaque.
1: Les secrets de vos chansons préférées, Johan Guérin.
0: Leur arme s'appelle Ton Invitation. À l'époque, personne n'aurait misé un centime sur ce rock acoustique un peu brut, porté par la voix traînante de Gaëtan Roussel. Et pourtant, la magie du bouche à oreille opère. Le public s'identifie immédiatement à ce texte sur l'hésitation et à cette question qu'on s'est tous posée. Est-ce qu'on doit accepter l'invitation ?
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3: Éléonore, Julien Daigniel.

qu'il y a des chansons dans sa guitare, Julien continue sa croisière musicale. Ses dernières compositions résolument folk explorent le temps qui passe. À écouter avec une chemise à carreaux, la vitre baissée, une main sur la portière.

0: Éléonore, Julien Daniel. Un coup de cœur ici même. 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

0: Saviez-vous que Voyage Voyage de Désirless a failli avoir une toute autre voix ?
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0: À l'origine, la chanson a été écrite pour Michel Delpech. Oui, oui, mais le chanteur la refuse. Il trouve ça beaucoup trop spatial et synthétique pour lui. C'est alors que Claudie Fritsch, alias Désirless, s'en empare. Avec son look androgyne et sa coupe en brosse, elle transforme ce refus en un raz-de-marée qui fera danser l'Europe entière jusqu'en Russie. Voyage.

0: Comme quoi, le voyage est parfois plus beau quand on change de pilote. La preuve avec ce tube planétaire.
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0: Moi, je trouve plus de, y a plus de poésie chez Souchon que chez Aragon, par exemple. Les gens ne se rendent pas compte de la valeur poétique de Souchon et de Woolsey dans la musique, etc. C'est formidable.
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2: Pour Chloé Valette, la musique est une histoire de famille, car c'est avec son papa qu'elle a appris la musique.

0: originaire de Boulogne-sur-Mer, Chloé est une artiste sensible. La musique et l'écriture lui permettent de lâcher prise. Chloé Valette, Rentrée tard, un coup de cœur ici Nord. 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
1: Aujourd'hui, on est sur une méthode qui date à la fois de l'époque moderne, tout ce qui est technique de ferrage. Quant au matériel et la position, ça a évolué au milieu 20e siècle. Mais on reste sur des choses assez anciennes.
2: Donc là, on a sorti une jument, c'est ça ?
1: C'est ça, oui.
2: Ponita ?
1: Oui, c'est ça, oui, Ponita. Donc c'est une jument qui a une bonne quinzaine d'années. Hein, on peut un peu le voir à sa morphologie, un petit peu encellé, un petit peu démusclé sur le dos. Donc on va rester sur une ferrure plutôt classique parce qu'elle n'a pas de problème particulier. Donc on va commencer donc les soins sur Ponita. Là, ce qu'on va faire, on va commencer par dériver, c'est-à-dire un petit peu défaire les lacets de la ferrure, un petit peu comme nous les chaussures. Okay. Donc ça, c'est la première étape.
2: Qu'est-ce qu'on utilise ?
1: On va utiliser une maillotche en cuir et un dérivoir.
2: Ça lui fait pas mal, on est d'accord. À aucun moment, ça lui fait mal.
1: Non, du tout. On travaille que sur l'ongle. Donc c'est pour ça qu'on a des outils spécifiques, des positions spécifiques pour éviter de leur faire mal.
2: Donc là, l'idée, c'est que je me mets à côté de lui et je vais lui demander qu'il me donne... Moi, je dis sa patte, mais son sabot, quoi.
1: Alors, on parle de membre. Tu te positionnes devant.
2: Là, et là.
1: Et alors, il faut que tu mettes le membre sur toi. Faut pas que t'aies peur. Faut un peu forcer quand même, voilà. Et là, tu viens dériver ce clou, là, celui-ci, là.
2: Celui-là.
1: Eh bien, c'est pas mal. Voilà, vas-y, repose. Comme ça, lâche tout. Voilà.
2: Donc là, on vient d'enlever le fer avec une tricoise. Je pensais que ça allait lui faire mal, mais en fait, pas du tout. Et là, maintenant, c'est quoi ? C'est un peu la séance manucure.
1: Oui, exactement, c'est ça. Le pied bien à plat. Donc, on est un bon parage. Plus notre parage est réussi, plus la ferrure sera réussie.
2: Là, tu viens d'essayer le fer le zéro.
1: Ouais, voilà, c'est ça. Oui. Donc là, on essaie la taille zéro. C'est une taille qui correspond. Donc au niveau du travail sur mon fer, c'est qu'on mette les clous dans cette partie-là qu'on appelle la ligne blanche. Faut pas les mettre en paroi parce que c'est pas assez souple, ça va éclater. Ouais. Faut pas les mettre trop par ici, parce qu'on va être dans ce qu'on appelle le pied de chair et on va lui faire mal. Donc là, l'idée, c'est qu'on tombe bien sur la ligne blanche. Donc quand je le présente, on voit ici que mon pied dépasse un peu du fer, donc il faudra que j'ouvre un peu cette partie-là du fer.
2: Là, c'est quoi l'étape ? C'est de le mettre au feu ? Le réchauffer, le chauffer.
1: Ouais, c'est ça. Là, on va le mettre dans ce qu'on appelle une forge. On va le travailler, on va le mettre à la tournure du pied. Donc là, on a vu ce qu'il fallait faire. On a mémorisé la tournure du pied. Donc on va reproduire cette tournure du pied sur le fer. Et ensuite, on va aller porter à chaud.
2: Donc là, on a sorti le fer et on le met directement.
1: Voilà, alors il a refroidi un peu. Et là, tu vois ce que je disais, nos contre-perçures. Donc il faut que nos contre-perçures tombent sur la ligne blanche. Là, tu vois, elles sont un petit peu sur la paroi. Donc je vais pouvoir modifier un petit peu ma branche.
2: Et donc, la dernière étape maintenant.
1: On va poser le fer sur le pied. Donc, okay. C'est l'étape du brochage. Alors, je vais ouvrir mes talons.
2: Et ça lui fait pas mal.
1: Non, du tout. Si on a bien ajusté notre fer, on broche dans ce qu'on appelle la ligne blanche.
2: Et là, notre pépère, il est tout prêt.
1: Voilà. Là, il est tout beau. On peut lui rendre sa liberté.
2: Tu vas être libre, mon petit. Merci, Emmanuel, de nous avoir montré ton travail.
1: Eh bien, avec plaisir.
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3: Je viens d'aller chercher ma fille à l'école et nous allons manger au restaurant le Mixelli, qui est juste là, le restaurant de Bernay, les villages.
4: Ah, vous allez souvent au resto le midi, ou alors
3: Moi non, mais comme je suis en vacances, madame y va de temps en temps. Bon, il va pas souvent, mais de temps en temps. Donc comme je suis en vacances, j'en profite pour y aller avec elle.
4: Alors, elle a quel âge votre fille ?
3: Margot, elle a 5 ans et demi.
4: Donc Margot, et le papa, il s'appelle comment ?
3: Moi, je m'appelle Thomas.
4: Thomas. Et alors Thomas, comment ça se fait que vous habitez ici à Bernay-les-Villages ?
3: Alors, je suis venu à Bernay-les-Villages parce que ma conjointe a ouvert une pension de chiens et on avait besoin de trouver une maison qui avait assez de terrain pour pouvoir ouvrir cette pension.
4: Vous avez trouvé votre bonheur en fait ici ?
3: Exactement. Ma conjointe a trouvé ce qu'il fallait. Puis moi, c'est un petit village assez calme et tranquille. C'est exactement ce qu'il nous fallait.
4: Et donc, vous avez Margot comme fille, mais il y a un autre enfant qui vous attend au restaurant avec votre compagne, si
3: Exactement.
4: J'ai bien compris.
3: Clémence, qui a 11 mois, bientôt un an, et qui est à la main, qui est juste à côté du restaurant. Donc, madame l'a récupéré pendant que moi, j'allais chercher la grande à l'école.
4: Mais attendez, il y a tout ici. Il y a l'école, il y a le restaurant, il y a une pension pour faire garder ses chiens chez vous, chez votre femme.
3: Voilà, il y a quelques commerces qui essaient de faire bouger. On a, par exemple, Hugo du Viveco, qui est assez connu sur les réseaux sociaux parce qu'il fait beaucoup de choses pour essayer de faire vivre la commune et la faire connaître. Donc, oui, c'est une commune qui demande qu'à se réveiller. Elle est un peu endormie actuellement et elle demande qu'à se réveiller.
4: Ouais, mais vous êtes là, vous, pour la réveiller aussi.
3: On essaye.
4: Belle journée.
3: Merci à vous aussi.
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6: Le temps de vous lire en marseillais. Bonjour Médéric.
5: Bonjour Philippe.
6: Notre linguiste marseillais. Donc on va jouer ce matin un peu comme des enfants.
5: Oui, tout à fait. Alors vous savez à quoi jouent les enfants en ce moment? Enfin ces jours-ci, ces temps-ci.
6: Ces temps-ci, bah, avec le smartphone, ouais. Jeux, voilà quoi.
5: Les tablettes, les jeux vidéo, etc. Ouais. On est d'accord. Bon, les tout petits jouent encore avec des voitures, des robots, des trucs Pokémon, etc. Voilà. Alors autrefois, alors non, je vais pas faire celui qui regromelle à mon réguignard.
4: C'était mieux avant.
5: C'était mieux avant, c'est ça. Non, mais je vais vous parler quand même des réguignards. Les réguignards de Luberon, c'est une association provençale qui, comme son nom l'indique, regroupe des amoureux de la culture et de la langue provençale, des gens du Luberon, qui s'appellent avec autodérision donc les réguignards, en gros les râleurs. Hein. Eh bien, la présidente de cette association est bien connue chez nous, il s'agit de Claudette Ocelli, aussi connue sous le nom de Mamette, dont on a entendu la voix sur notre antenne pour nous apprendre un peu de provençal. Avec ces réguignards, elle organise jusqu'au 14 mars, à Pertuis, à l'espace de Croze, une exposition appelée Joe et Jugué d'antan, qui propose de retrouver des jeux et jouets d'antan et avec leur petit nom en provençal. Alors autrefois, les minots jouaient à Oda, au dé, au Baoduf, au Toupie ou au Kille. Au Kille, il y avait les osselets aussi. Alors, je me souviens que mon frère jouait, je trouvais ça bizarre, les osselets. Mmh. Mais voilà, ça a disparu, j'ai l'impression.
6: Oui, c'est vrai.
5: Non, voilà, on ne voit plus ça. Jouer aux osselets, c'est Juga, Jibo, Trao et Melisa ou 7. Par contre, les billes, on y joue encore. À mon époque, on prisait les gros galops comme ça et on tirait les soldats Starlux.
6: Ouais,
5: on jouait au pot. Enfin bref, voilà, j'adorais les billes. Dans la cour de récré, je pense qu'on joue encore à la marelle ou à la corde persaouta, je ne traduis pas. Mais probablement plus aux yeux banda, les yeux bandés, au Colin Maillard, qu'on appelle aussi Kukuruma. On dirait une chanson Kukuruma. En revanche, on fait encore liser Skundai, le jeu de cache-cache, à partir du verbe s'escoundre, se cacher. Et on dit parfois, va t'escoundre, va te cacher. On joue aussi à la poupée, la titeille, dans son usta ou des titeilles, sa maison de poupée, ou bien avec une poupoune pour Juga à la mama, là non plus, je traduis pas. Quand j'étais minot, j'adorais jouer avec les taraillettes, la dinette, mais aussi à la marchande. J'avais d'ailleurs un bel établi de marchande et je vendais à ma mère, à ma grand-mère, plein de beaux fruits et légumes en plastique, ou du poulet, ou en plastique, ou du fromage en plastoc. Avant, la malbouffe, vous voyez, avait déjà tout prévu. Tous ces jeux d'enfants d'hier ou d'avant-hier sont présentés à l'exposition Joe et Jugué d'antan à Pertuis jusqu'au 14 mars pour ce... Et samedi, donc demain, il y aura en plus un grand jeu de piste sur le double thème du parler provençal et des jeux d'enfants dans les rues de Pertuis, mais aussi du Motus. Tout le t-shirt, toute l'après-midi, nous serons sur place avec mon collègue Bla pour vous faire jouer à Motus en mode démo ou initiation. Mais il y aura aussi un Motus en live, en public, avec les meilleurs joueurs de Motus à défier. Alors, de mon temps, on jouait à cache-cache et celui qui comptait, on disait qu'il pégait. On disait, allez, c'est toi qui pègue. Ouais. Et on joue aussi à faire des moulons dans la cour. Et pour signaler un attroupement, on crie moulon. Donc ce samedi, moulon à Pertuis.
6: Allez, moulon.
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1: Bachata, Portugal, Madagascar, ça fait un beau mélange. Et nous sommes avec Étienne Arnold. Bonjour Étienne.
2: Manaono.
1: Manaono. Alors ça, c'est du malgache, hein, parce que vous avez un petit peu de malgache, de sang malgache en vous, du sang portugais également. Et nous allons découvrir votre passion qui prend énormément de place dans votre vie, à savoir la bachata.
2: Oui, alors mon papa est malgache, ma mère, c'est la portugaise.
1: Oui. Tout votre temps, vous le consacrez à votre passion. Vous êtes prof également de danse, mais revenons un petit peu à vos origines. De quoi vous souvenez-vous, les influences que ça a pu avoir dans votre quotidien, à la maison, avec papa, maman, peut-être frères et sœurs, lors de vos vacances, voyages et autres?
2: Déjà, la musique. Mon papa, c'est un musicien. Il jouait beaucoup de guitare à la maison quand on avait des réunions de famille. C'est vrai qu'on écoutait de la musique traditionnelle malgache du côté du papa. Et quand j'étais plutôt du côté de la maman, c'était des musiques aussi traditionnelles portugaises.
1: Il jouait de la guitare classique ou une guitare spéciale? Alors, du pays?
2: Non, alors enfin, il joue des quelques percussions, oui. Mais sinon, tout ce qui est blues.
1: Est-ce que vous voulez partager un titre avec nous, justement, de cette culture malgache? Alors, qui est-il et qu'est-ce que ça représente pour vous?
2: Le chanteur, c'est Justin Bali. Petite note d'instrument.
1: J'ai l'impression
2: voix,
1: que vous
2: cette
1: êtes...
2: Voix qui, et cette voix aussi qui porte.
1: Ça vous plonge dans vos souvenirs.
2: Ouais, ça met une petite pause dans le temps, je trouve, quand on écoute ces sons. J'ai un oncle à Bordeaux qui, quand on allait chez lui, il écoutait ça toute la journée.
1: C'est resté en vous,
2: c'était,
1: en tout cas.
2: Ouais, c'était trop bien, j'adorais.
1: J'aperçois, dites-moi, des petites guitares là-bas. Mais alors, guitare d'enfant, a priori, vous avez envie que votre fils apprenne également à jouer. Enfin, en tout cas, la musique, il faut que ce soit essentiel.
2: On peut découvrir des choses... soi-même, mais souvent on a des... Les choses peuvent être transmises par nos proches. Et là, en l'occurrence, alors moi, j'ai jamais fait de guitare. En tout cas, j'ai jamais vraiment appris. Puis mon fils, je pense qu'en voyant mon père faire de la guitare, ça l'a intéressé. Et donc, il nous a demandé d'avoir des guitares, quoi, très rapidement. Et il joue beaucoup d'instruments, ouais. On a des percussions pour faire de la salsa, pour faire de la bachata. Et,
1: peut-être qu'un jour, il va vous accompagner. C'est lui qui jouera de la musique.
2: Voilà, c'est ça. Pour l'instant, il y a plus de chances qu'il soit musicien. Alors, peut-être qu'il dansera, mais en tout cas, il pratique beaucoup la musique. Ouais. Il fait beaucoup de guitare.
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3: Comme ils sont susceptibles d'entendre ce petit cours, je vais faire attention, je vais être sympa avec nos chers petits anges aujourd'hui.
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3: Pote Péplar. Garçon ou fille, c'est la question que tous les futurs parents entendent évidemment dans tous les pays du monde. Quand on attend un heureux événement, l'entourage demande souvent « Anéhé, alors, pote Péplar, hein ?» Garçon ou fille, ça permet de choisir, de bien choisir le cadeau de naissance, évidemment. Pote, c'est un gars, ur pote. En breton, ça fonctionne à tout âge. Ur pote, un gars ou un garçon. Et plar, ur plar, c'est une fille ou une femme d'ailleurs. Pote, péplar, gars ou fille. Mais on peut préciser, si on veut être sûr, pour les jeunes enfants, ur potric, un petit gars, un jeune garçon, potredigou au pluriel, un peu plus dur à retenir. Hein. Potredigou. Et plaric, c'est pour une jeune fille, une petite fille, plarigou. Au pluriel. Voilà, c'est simple, mais comme toujours, c'est simple quand on connaît. C'est sûr, c'est plus facile après. Donc, pour les gars, pote, potric, potredigou. Pour les filles, plar, plaric, plarigou, au pluriel.
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3: Eh bien non, un nom de bateau. Ça change et on en voit souvent dans les ports avec le mot avel, en mot composé. Avel, c'est le vent. Bon, c'est sûr que du vent, ça aide quand on est en mer. Donc les marins choisissent souvent des noms en rapport avec le vent. Avelvour, par exemple, du vent de mer, Avelvour. Mais on entend aussi, on peut lire Aveldro, le tourbillon. Ça, c'est le vent qui tourne, Aveldro. Autre possibilité, toujours, Avelpen ou Avelaben. Expression moins appréciée, car ça indique où ça parle du vent de tête, Avelaben, le vent de face qui n'aide pas beaucoup en mer. Et sinon... Aveldré ou Aveladré, Ben là, c'est pour ceux qui veulent du vent arrière. Mais voilà, ce sont de très beaux noms qu'il faut préserver, évidemment, comme les noms-lieux, comme les noms de famille, comme notre belle langue, en fait. Mais ça se fera que si l'on fait tous un petit effort. Je vous laisse et je vous dis à demain, même heure, d'Ahenta, et bon vent.
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0: Mais cette voisine, ça fait face
1: au difficile.
2: C'est difficile.
0: Mais rien que de l'imaginer, ça vous fait ça. Ouais. Bon, la voisine, elle, c'est un peu pareil, mais elle est pacifiste. Elle ne voulait pas installer de piège à glu, ni d'autres pièges, vous savez, ça le fout clac, comme dans le dessin animé.
3: Répète.
0: Ni adopter un serial killer poilu, je parle toujours du chat. Mais ma maman lui a donné un truc. Comme les rats, les souris ont un odorat très développé. Les souris sont sensibles à certaines odeurs puissantes qui les gênent dans leur recherche de nourriture. Elles détestent notamment l'odeur de la menthe poivrée, du clou de girofle, de l'eucalyptus et de la lavande. Ces senteurs très intenses perturbent leur système olfactif et ça les incite à fuir. Et comme chez cette voisine, Topelkenheit hebt besser, cousu deux fois ça tient mieux, elle a tout mis. Tout, la lavande, les clous de girofle, tout. Sacré mélange, hein. Bon, ça fonctionne. Ni les souris, ni la voisine n'osent retourner dans la cave à cause de l'odeur.
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2: À quoi servent les maths ?
3: Par exemple, si on est coiffeuse, pour faire payer ses clients, au lieu que de prendre une calculette, le faire de tête comme ça le plus rapidement, comme ça on n'utilise pas trop notre téléphone. Puis c'est intéressant les mathématiques.
4: Moi je trouve que ça sert à tout et à rien. Les profs, ils disent faut savoir convertir, mais ça sert à rien quand on est grand en fait.
5: Dans n'importe quel métier, il faut savoir.

0: voir les maths, convertir s'il faut, parce que ça se trouve, à un moment donné, l'occasion elle va venir, tu vas pas savoir et ça va être compliqué. Et moi, je préfère les maths que le français.
1: Moi, je me dis, c'est comme toutes les autres matières, plus tu sais de choses et tu es bon en maths, français, grammaire, plus tu auras plusieurs métiers à ta disposition.
2: J'ai jamais trop aimé les maths, mais je sais que je pense que ça va beaucoup servir.
3: En fait, les maths, c'est une des premières matières à être inventée. Les maths, c'est la base de l'école. Hein.
4: Pour payer quelque chose, il faut se servir des maths pour, par exemple, compter les pièces, les billets, etc. En fait, les maths, il y a beaucoup de choses qui servent à beaucoup de choses. Il y a des choses où tu vas jamais t'en servir en mathématiques, quoi. Par exemple, la géométrie, tu t'en sers que dans quelques métiers. Tu vas pas t'en servir dans tous les métiers du monde.
0: On était parti à Cultura et j'avais pris des sous, mais j'avais mal compté. Donc, je demandais à ma mère de payer parce que j'avais pas assez. Mais du coup, faut compter tout. Faut compter les centimes et les euros et tout ça.
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6: 6h20, aujourd'hui comme toute cette semaine, nos authentiques sont des azuréennes. Vous savez que dimanche, c'est la journée internationale des droits des femmes, le 8 mars. Et ce matin, rencontre avec Amina Bini. Elle est éducatrice de jeunes enfants à Nice. Après avoir été à l'écoute des familles dans un LAIP, c'est-à-dire un lieu d'accueil enfants-parents, eh bien, elle est aujourd'hui à la halte garderie Louparpayoun. Alia Zegaoula l'a rencontrée. Amina se définit d'abord en trois mots.
7: Enveloppante, sensible et à l'écoute. Du plus long que je me souvienne, l'idée de travailler auprès des enfants a toujours été en moi. Lorsque j'étais lycéenne, pour me rendre jusqu'à mon lycée, je passais devant plusieurs écoles. J'ai été très touchée par la difficulté que les parents avaient de se séparer de leur enfant et vice-versa. Je pense que la question de l'attachement m'a interrogée à ce moment-là.
8: Pour ces parents qui n'ont pas encore osé ou qui ne connaissaient pas jusqu'à aujourd'hui l'existence de ces LAEP, donc pourquoi ça peut être sympa de venir ?
7: C'est un lieu de socialisation. L'enfant apprend à se détacher de son parent en la présence de son parent. C'est comme ça que ça commence. C'est un lieu de laisser être. On va pouvoir se rassurer, s'encourager, se valoriser, parce qu'on va vite se rendre compte qu'on n'est pas seul et que d'autres parents vivent la même chose que ce que l'on vit.
8: Qu'est-ce qui fait un bon parent ?
7: Pour moi, il n'y a pas de recette miracle ou spéciale pour être un bon parent. On le devient avec le temps, on le devient officiellement dès la naissance d'un enfant. C'est l'enfant, pour moi, qui est le guide. Le bébé est compétent dès la naissance pour exprimer ses besoins de tout son être, de tout son corps, observer, être attentif à son enfant. Je pense que ça peut nous permettre d'être le parent suffisamment bon.
8: Qu'est-ce que vos enfants à vous vous ont appris ?
7: J'ai 4 enfants, 24 ans, 22 ans, 16 ans et 7 ans. J'ai compris en fait que je n'ai pas été la même mère pour chacun de mes enfants parce qu'ils avaient des besoins différents aussi. J'ai quand même le sentiment qu'ils m'ont montré le chemin, ils ont été comme des guides pour moi. Moi, je les ai accueillis et je les ai accompagnés. J'ai fait vraiment comme je pouvais, du mieux que je savais. Mes enfants m'ont fait prendre conscience qu'ils ne m'appartenaient pas, qu'ils avaient leurs propres besoins, leurs propres pensées aussi. Dans l'accompagnement, dans le soutien à la parentalité, ça m'a beaucoup aidée. J'ai la certitude que ce sont les familles qui m'ont amenée à ce que je suis aujourd'hui.
8: C'est quoi le plus beau compliment qu'on ait déjà pu vous faire, Amina ?
7: C'est d'avoir pleuré chaque fois que j'ai dit une petite phrase, et notamment à des mamans, mais aussi des pères, aussi des familles. Vous êtes son parent, sa mère ou son père à cet enfant. Le seul et l'unique pour lui, celui ou celle qui le connaît le mieux au monde est le ou la meilleure des éducateurs ou éducatrices pour votre enfant. Il y a une émotion qui se lit, qui se ressent, qui se voit. C'est une phrase qui donne de l'espoir et qui permet de ne pas renoncer, à mon sens. Qui permet de, quelque part, de dire aux parents, tout ira.
8: Qu'est-ce que vous aimeriez que ces enfants, ces parents, que vous croisez parfois juste une fois, retiennent de vous ?
7: Mais que ce fut une belle rencontre, tout simplement.
6: Et une belle rencontre, justement, qu'on a fait à l'instant avec Amina Bini, éducatrice de jeunes enfants à Nice. C'est un vrai soutien aux familles, ce qu'elle fait. Vous retrouvez son portrait sur ici.fr, comme celui de tous les authentiques.
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6: Ah,
9: Alicia Bremonde, eh oui, notre expression du jour, esse ou estre entre Galliac et Rabastens en français. Bon, c'est assez simple à comprendre.
10: Oui, mais moi j'ai compris.
9: Ben oui,
10: dites-le. Être entre Galliac et Rabastens.
9: Ah, cette expression, vous pouvez l'utiliser quand une personne a abusé d'un peu trop de vin, des billes, loubis. Qui, mais je dis le vin, mais ça peut être quelque chose d'autre. Notre alcool, dilentabé, que sera, ben, que l'opération entre Galliac et Rabastens.
10: Ouais, alors toujours avec modération, on est d'accord, mais c'est quand quelqu'un est un petit peu peut-être, voire beaucoup pompette.
9: Eh oh, vous m'avez entendu, ça. Vous avez compris. Ouais. Bon, le mec qui buffait pas, il a le coup test. Il vaut mieux que cette personne ne souffle pas dans le ballon. À qui ouais. Pour revenir à l'expression, il y a à bistot de nage, 20 km entre Galliac et Rabastens. Donc ça fait 20 km environ. La route est un peu sinueuse entre Galliac et Rabastens. Et surtout, elle longe le vignoble gaillacois, d'où ben, l'origine de l'expression esse entre Galliac et Rabastens.
10: Jérôme, ouais, il y a d'autres expressions dans le même style.
9: Ben, nous cita Gascou, qu'est-ce qu'on disait, per exemple, cacargat à Madira. Littéralement, il a chargé à Madiran. Le vignoble de Madiran se situe en Gascogne, aux confins des départements du Gers, des Hautes-Pyrénées et des Pyrénées-Atlantiques. Aoué ou abé cargat à Madira, littéralement, donc avoir chargé à Madiran, c'est être ivre, tout comme être, ben, esté beouet, et beouet du verbe beouet, beouet qui veut dire boire en occitan gascon.
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1: Un curé en soutane et en charentaise. Un curé farfelu, hein, mais aussi romancier et brocanteur, et capable de faire venir Jacques Brel ou Pierre Dac à Tusson, ce village situé dans le Nord Charente. Bienvenue dans la vie trépidante de l'abbé du Couré. Roger du Couré, il est ordonné prêtre en 1937. Il arrive à Tusson en 1942, il a alors 30 ans, et il restera près de 40 ans dans le village charentais. Très vite, il devient une figure incontournable de Tusson. Alors, bon, il faut dire que l'abbé du Couré, c'est un sacré personnage. Alors, c'est un homme cultivé qui vit avec ses chats et ses livres au milieu d'un énorme bric-à-brac installé dans le presbytère. Alors, il s'est aussi distingué par les échanges réguliers et parfois musclés, avouons-le, qu'il avait avec le maire, qui était un instituteur athée. Évidemment, difficile de ne pas faire le parallèle avec le célèbre duo Don Camillo et Pépone. Et c'est d'ailleurs ce parallèle que faisaient les habitants de Tusson à ce moment-là. Et cette relation, va inspirer un premier roman policier à notre curé en 1954. Le titre de ce roman, écoutez bien, « On a assassiné Monsieur le maire », tout un programme. Mais l'abbé du Couré ne se contente pas d'écrire. Pour financer l'école privée qu'il a fondée, il organise des spectacles. Et il arrive à faire venir à Tusson des vedettes de l'époque. Pierre Dac, Fernand Reynaud ou encore Sacha Distel. Ce qui est quand même incroyable pour un village de cette taille dans les années 1950-1960. L'abbé du Couré publie des contes pour enfants, des ouvrages historiques et même un livre intitulé « L'humour en soutane », salué à l'époque jusqu'au Vatican et le pape en personne. En 1970, il est élu membre de l'Académie d'Angoumois, en reconnaissance de son travail littéraire et surtout de la place accordée à la Charente dans ses écrits. À côté de ça, c'est aussi un rêveur. On raconte qu'un jour, il a oublié d'aller célébrer un mariage dans une commune voisine. Pourquoi ? Parce qu'il regardait un match de foot à la télé. À la fin de sa vie, l'abbé du Couré entreprend une vaste monographie consacrée à l'histoire de Tusson. Deux volumes sont parus, le troisième n'a pas pu être édité en raison de son décès le 3 mars 1990. 36 ans après sa mort, l'abbé du Couré demeure une figure singulière du paysage de Tusson, mais du paysage charentais, un prêtre écrivain profondément attaché à son village et dont l'empreinte dépasse largement les murs du presbytère de Tusson.
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2: En plein cœur de Tillières-sur-Avre, je demande la famille Giraud. Vous allez faire la connaissance de Mika, le papa, Ambre, la fille, et Mano, le copain de la fille. J'aurais bien aimé vous présenter Céline, la maman, mais elle est au boulot. Faut bien qu'il y en ait qui bosse. Céline, vous la verrez demain, vu que j'ai des raisons de dormir chez eux ce soir. Je vois pas de porte, alors je toque au carreau. Une jeune fille ouvre la fenêtre.
3: Allô, Ambre ?
4: Oui, c'est ça.
3: Le papa, il est pas là ?
4: Il doit être à l'intérieur, je pense.
2: Ok, j'entre comment ?
4: Je vais t'ouvrir le portail.
3: Ah, t'es trop mignonne.
4: Peut-être c'est ouvert, je sais pas.
3: Je regarde,
4: Ouais.
2: J'avais pas vu le portail. C'est ouvert.
3: C'est moi ?
2: Non, c'est ouvert.
3: Tu vois, c'était ouvert.
2: Bah ouais. Mika a l'air d'aller bien.
3: Très bien.
2: Pourquoi c'est si grand ici ?
3: Parce que c'est un ancien relais de poste, l'ensemble.
2: Ah, d'accord.
3: Ouais, c'était considéré un peu comme une ferme ici, il y avait des chevaux.
2: Regarde ces perdus grands ouverts qui sont ni grands ni verts à la base, mais qui se demandent ce que tu viens faire là.
3: Je viens voir parce qu'il paraît que c'est une famille d'artistes ici. Papa, maman, Ambre. Mano, tout le monde est dans l'art, quoi. Oui, un petit peu, ouais.
5: C'est toi qui as impulsé tout ça ?
3: Alors, je pense, je suis le premier. C'est les enfants qui ont suivi. On appelle ça reproduction sociale. Un artiste fait des enfants artistes, c'est ça.
2: Vous avez fait la connaissance d'Ambre ?
4: Moi, je fais un peu tout, mais surtout de l'installation et de la performance. Donc, je mélange plein de médiums, surtout dans la sculpture. Et après, j'intègre des éléments de son, de vidéo, dedans.
2: Et papa, il fait quoi ?
3: Si tu fais le tour dans la maison, on va voir qu'il y a pas mal de peinture-objet, des sculptures.
2: Voilà. Et Mano, il fait quoi ?
4: Des films 3D et du son.
2: Et Cécile, la maman, elle s'exprime beaucoup dans le textile.
3: Voilà.
2: Tout ça sur l'impulsion de Mika, le papa.
3: Finalement, c'est dans le lieu dans lequel où ils ont dû me voir. Et en toute petite, elle était à la fois dans le bac à sable, le béton, les briques, après les petits bricolages, puis après dans les œuvres, dans la peinture à l'atelier, et ainsi de suite, quoi.
2: À la base, la famille n'est pas du coin.
3: On n'est pas vraiment normands. Mes enfants sont normands parce qu'ils sont nés en Normandie, mais nous, on vient du Loir-et-Cher.
6: Ah, ta famille habite dans le Loir-et-Cher. Ces gens-là ne font pas de manière.
2: Je crois qu'on vous avait pas encore présenté Mano.
7: Mano, Mano.
2: Le vidéaste de la famille.
5: Ça va, Mano? T'es réveillé?
8: Ouais, c'est bon, je me suis réveillé.
2: Bah, il dormait pas, il bossait.
5: Hein. C'était 3D, tes images de synthèse.
8: Ouais, là, je bosse des storyboards pour un film.
5: Mais tu fais une école?
8: Non, j'ai fini là.
2: Il a fini.
8: J'ai fini, et depuis que j'ai quitté les Beaux-Arts, je me suis mis à l'animation 3D.
5: Là, c'est un atelier, là.
8: Oui.
5: Ah, mais il y a de la place, hein.
2: Il en faut pour toute la famille.
3: J'ai coupé la radio, j'avais mis la radio, donc.
5: T'avais mis quoi comme radio?
2: Change de sujet.
5: Ah, ici, c'était le.
2: Bravo.
5: Voilà. C'était pour les chevaux, quoi.
3: Alors, t'as la mangeoire, t'as même l'abreuvoir qui est en dessous, là, qui est en zinc.
5: La mangeoire sert de rack aujourd'hui pour les tableaux de qui? De toi, alors?
3: Surtout de moi, ouais. Donc là, c'est la partie atelier, artiste. On fait des toiles, de la peinture, de la sculpture, découpage, assemblage. Il y en a un peu partout.
2: Sinon, Fred, t'avais pas un truc à leur dire?
5: Je vais dormir chez vous ce soir.
3: Si tu veux, il n'y a pas de problème.
5: Et puis, il n'y a pas de problème, il y a surtout de la place.
3: Ah, bah, il y a surtout de la place, oui, voilà. Beaucoup de place.
5: Parce qu'il y a un truc qu'il faut absolument que vous me montriez demain.
3: Oui.
2: Petit indice.
5: Et demain, on va changer de rue.
3: Tout à fait.
5: Tu vas me montrer un truc qui est dans la rue du château, là.
3: Oui.
5: Je pense que ça va en halluciner plus, là.
3: Ah oui, je crois aussi, oui.
2: Bon, bah vivement demain.
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13: Kaikaouzout le mot cluc. Ça veut dire lunettes. Ken er mainat. Kem disem toustem den liba la miesh cluc. Quand j'étais petit, on me disait toujours d'enlever mes lunettes avant de faire le sport. Et un jour, Udi n'ai pas tirat la miesh cluc. Je les ai pas enlevées. Et Balou qui aimait ce Yaribat N Cup et Masclouk qui est son copate. Il y a eu un ballon qui est arrivé dans ma tête et elles se sont cassées.

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1: À Dun-le-Palestel, vous êtes peut-être déjà passé par la Palette, un lieu social et culturel où on peut tout aussi bien avoir une aide administrative pour faire des papiers que découvrir un atelier cuisine. Mais c'était quoi ici avant ?
2: Laurence, je suis à l'atelier pâtisserie que Béatrice anime, très sympathique. Pour l'instant, je suis en train de faire mon coulis de framboise. Ici, c'est un cabinet dentaire. C'était le docteur Souverain qui a exercé ici pendant des années et des années. Et moi, j'étais une de ses patientes. J'étais gamine, hein, je me souviens. Et je venais ici, j'avais un appareil dentaire.
1: C'était ici, dans cette salle qui est en bas ?
2: Alors non, c'était à l'étage.
3: Béatrice Guimino.
1: La chef pâtissière. La Palette.
3: C'est un lieu social où on peut demander n'importe quoi. Le moindre papier, quand on a des problèmes, ils sont toujours là. Et au niveau animation, et tout.
4: Anna. Ici, on se rencontre, on se retrouve entre nous. Des fois, on s'est perdu de vue plus longtemps. Et on se retrouve autour d'une expo ou simplement autour d'un papier qu'on a besoin de faire imprimer. Donc du coup, ouais, c'est un espace aussi de rencontre. C'est ouvert à tout le monde.
1: Hélène.
5: J'ai habité dans le Palestel depuis 18 ans. Je suis une artiste ici. Je connais le palette bien. Et aussi, j'ai un petit souvenir d'une maison, une part de la palette avant. Avant, c'est deux bâtiments séparés. Et une, c'est le dentiste et une, c'est une petite maison. Je connais les deux propriétaires. Une, c'est un couple, s'appelle Les et Jill Davis. C'est une couple anglaise. Et avant ça, c'est une dame, s'appelle, elle est française. C'est Madame Disbourey, Madeleine, gentille dame. Quand j'étais arrivée en France, elle est super gentille avec moi. Elle avait son maison dans l'après-midi. Elle offert le biscuit, le boisson dans son cuisine. C'est une petite cuisine. C'est toujours existe le carrelage.
1: Ah oui, c'est vrai, il y a un magnifique carrelage dans la salle à côté de l'ancien cabinet de dentiste. Oui,
5: et ça, c'est la cuisine de Madeleine. Les deux familles, c'est vraiment adorable. Même bonnes énergies de son caractère qui toujours existe, je trouve, dans le bâtiment de la palette. C'est comme une deuxième maison pour moi. Aussi.
1: Dentiste, maison, puis lieu socio-culturel, les bonnes ondes ont traversé le temps à la palette.
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6: Catherine de Jouy en Pitivray, collectionneuse de cartes postales anciennes.
7: Vous faites partie d'un club ?
6: J'appartiens au club du Cercle des cartophiles de Loiret depuis une vingtaine d'années.
7: Ça a l'air très sérieux cette affaire.
6: La carte postale a démarré, on va dire, environ en 1900. Petit à petit, ça s'est enrichi jusqu'à avoir des années très glorieuses en 1970.
7: À votre avis, vous avez combien de cartes postales anciennes de Pitivier ?
6: Alors, je n'ai pas chiffré, mais j'en ai au moins 800, je pense.
7: Et ça vous provoque quoi quand vous les trouvez ?
6: C'est une certaine curiosité parce que je reconnais des lieux où j'ai pu itinérer à pied. Tous les chemins où je suis passée, j'ai eu envie de les collectionner.
7: Et à chaque fois, c'était la même émotion quand vous les trouviez en brocante ou sur des salons de collectionneurs ?
6: Alors l'émotion, ça a été celle de trouver où il y avait ma maison. Je l'avais ratée pendant 15 ans et je l'ai retrouvée 15 ans après.
7: C'est-à-dire vous l'avez ratée pendant 15 ans ?
6: J'étais sur une vente et la personne avant moi l'a prise. Et le jour où je l'ai retrouvée, vraiment, j'ai été enchantée. Là, c'est une émotion. Alors c'est de l'émotion parce que ça retrace des chemins où je suis allée, où je suis passée, soit à bicyclette, soit à pied. Et en même temps, on voit que d'autres avant ont foulé et que le temps passe, mais les choses demeurent.
7: Vous êtes une grande nostalgique ?
6: Non, pas nostalgique, mais curieuse. Curieuse de ce qui se passait auparavant. Les concours de pompe, très...
7: C'est quoi les concours de pompe ?
6: Alors, les concours de pompe, c'était des réunions festives où tous les gens qui pratiquaient les pompiers étaient réunis à Pitivier, mais venant de différents points du...
7: Mais ils faisaient des pompes ?
6: Non, concours de pompe, c'était la pompe que l'on animait, qu'on appuyait d'un côté et de l'autre pour faire la pression, pour éteindre l'incendie.
7: Ah, d'accord. Ah oui, moi je voyais les gens en train de faire des pompes au milieu de Pithiviers, non plus.
6: Non, pas encore.
7: C'est fou quand on regarde, c'est un petit peu des vestiges du passé. On se dit que le temps passe très vite, non?
6: Alors le temps passe très vite parce qu'étant petite, moi j'ai connu par exemple le kiosque de Pithiviers.
7: C'était quoi le kiosque?
6: Alors le kiosque c'était situé sur le Mail Ouest et en même temps on y faisait de la musique, donc il y avait des rassemblements musicaux très fréquemment.
7: Ah, le kiosque à musique.
6: Oui, le kiosque à musique, pardon. Et donc, ce kiosque a été démonté, mais j'ai retrouvé toutes les cartes postales anciennes du kiosque, parce que ça aussi, ça évoquait des souvenirs pour moi.
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2: Et là, on est vraiment dans l'ambiance. Hein.
8: Voilà.
2: Pour découvrir...
8: On va passer par là.
2: Oh. Bonjour. Donc là, parmi les bruits que vous entendez, on est vraiment dans l'ambiance du début de vinification dans un domaine viticole en Bourgogne. Alors, Nathan Drouin, on est chez vous et on est un petit peu pas chez vous.
9: Exactement, ouais. On est chez Vincent Girardin, donc au 5 impasse des Lampennes, à Meursault. Et donc, j'ai la chance de pouvoir vinifier ici, dans cet espace, chez, du coup, mon patron.
2: Tout a été mis en tonneau déjà.
9: Oui, tout à fait.
2: De ce millésime 2025.
9: Exactement. Pour l'instant, seuls les aligotés sont en fermentation. Et les Saint-Romain et les Haussé-du-Reste, qui ont été récoltés un petit peu après, eh ben, eux ne sont pas encore partis en fermentation. Ah. Ils sont en demi-muit, en fait. Ouais. C'est pas la pièce traditionnelle bourguignonne, mais c'est des fûts de 500 litres. Pour pas justement marquer trop le vin et donc avoir vraiment la fraîcheur de l'aligoté, sur ce que je recherche.
2: Le fait d'avoir son petit rond de serviette.
9: Oui.
2: Dans un domaine a priori assez gigantesque, hein, parce que là on est vraiment dans une forêt de tonneaux.
9: On est bien équipé, et c'est ça la chance.
2: C'est ça en fait, voilà, parce que le fait de démarrer une activité viticole aujourd'hui.
9: Exactement.
2: En Bourgogne, ça vous aurait demandé des millions d'euros, j'imagine.
9: Oui, beaucoup d'investisseurs, beaucoup d'investissements de ma part aussi. Et donc là, c'est vrai que j'ai la chance d'avoir les vignes et de me consacrer aux vignes et d'avoir cette partie-là pour vinifier. Donc oui, très chanceux et très reconnaissant aussi.
2: Est-ce que d'un point de vue organisation, ça ne doit pas forcément être facile non plus? Je me dis, vous partagez quoi? Un calendrier, un tableau Excel sur « Attendez, je viens bosser tel jour pour moi, je viens bosser tel jour pour le domaine ?»
9: Non, je travaille au domaine et puis le soir, ben, je fais mes petites cuvées ou le matin en arrivant, je m'organise comme ça. Ou entre midi et deux aussi.
2: Sur vos temps de pause.
9: Exactement.
1: Vigneron pour son domaine en dehors de ses horaires de travail, dans un autre domaine viticole, c'est le quotidien de Nathan à Meursault. 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
1: L'artiste toulousain Robin Arnaud, c'est facile.
2: C'est facile d'avoir peur.
1: Robin Arnaud, un auteur-compositeur-interprète qui séduit par une écriture lumineuse et une sensibilité très personnelle. Une voix douce mais ancrée, portée par de belles mélodies. Une voix qui explore avec finesse les émotions qui traversent nos vies, les élans, les fragilités, les reconstructions.